0: C'était l'horreur, quoi.
1: On vous demandait de jouer la comédie.
0: Ah oui, on nous demandait clairement. On disait si jamais vous bougez, vous serez puni, vous aurez plus à manger, vous aurez. Enfin bref, c'était.
1: Alors c'est une émission qui est résolument positive et c'est vrai que j'ai pas forcément envie et on va très vite accélérer, mais c'est important aussi d'en parler, de dire que ça a existé
0: bien
1: et que c'était aussi l'enfance des gens de votre génération, Lisa Azuelos.
0: Oui, beaucoup. On en a après beaucoup entendu parler récemment avec Bétarame, avec des lieux comme ça. Enfin
1: évidemment.
0: Bon, maintenant on se rend compte qu'en fait on a été une génération. On a beaucoup dit de mal de notre génération qui a fait beaucoup de mal à la planète ou à je sais pas quoi, mais en fait on a été pas si bien traité que ça aussi nous, dans notre enfance.
1: Avec votre frère Jean-Médi, vous allez enfin partir dans une autre maison pour enfants, cette fois dans un petit village de la Sarthe. Comment il s'appelle ce petit village?
0: Les Aulnans.
1: Est-ce que c'est finalement votre naissance à ce moment-là?
0: Disons que c'est une renaissance dans le sens où je suis beaucoup plus libre. Ce qui était extraordinaire dans ce petit village, c'est que c'était un tout petit village, on était 300 habitants, on était 12 dans l'école, ça comprenait donc du CP au CM2. Et quand on est dans un lieu unique pour faire école ensemble, on voit tout de suite qu'en fait on connaît tous les enfants du village, 300 habitants, c'est vraiment très très peu. Et on faisait tout à pied, je pouvais me balader tranquillement, enfin c'était vraiment...
1: Qu'est-ce qui vous revient de cette école, des visages?
0: Là, c'est la cour d'école. Alors, je suis retournée il n'y a pas très longtemps et j'ai été étonnée, comme souvent quand on est grand et qu'on revient sur un lieu où on a été petit. Je trouvais la salle de classe toute petite.
1: Exactement.
0: Alors que pour moi, c'était énorme.
1: Bien sûr.
0: Mais on avait une maîtresse qui était extraordinaire, qui nous faisait cours, elle faisait cours des CP au CM2 dans la même journée. Donc moi, évidemment, j'avais les oreilles qui traînaient vers les grands, quoi.
1: Vous vous souvenez de son nom? D'ailleurs.
0: Non, je me rappelle pas de son nom. Je me rappelle de ses robes, de comment elle courait, de son visage, mais je me rappelle pas de son nom.
1: Dans ce petit village, vous vivez au cœur d'un environnement qui est extraordinaire. J'imagine que c'est au cœur de la nature, des forêts, d'un contexte très agréable pour vous.
0: Oui, en fait, depuis, je connais vraiment beaucoup le nom des fleurs. Je sais ce que c'est que de manger un poulet qu'on vient de tuer. Je sais ce que c'est aussi que d'enlever la peau du lapin. C'était
1: quand on vit à la campagne, généralement, on apprend ça.
0: On apprend ça.
1: Ouais.
0: Et puis il y avait
1: le pyjama.
0: On enlève le. Ouais, c'est ça. On disait, on va enlever le.
1: On va enlever le pyjama.
0: Enlever le pyjama, ouais. J'adore la part. C'était comme ça. Bon. Et moi, je détestais ça, évidemment. Je l'ai mis dans mon film I Love America parce que c'est vrai que c'est moi qui donnais à manger aux bébés lapins quand ils naissaient et puis quand il fallait les tuer, c'était beaucoup moins marrant. Et puis j'ai beaucoup parlé avec des vaches puisque c'était mes voisines de jardin. Elles broutaient dans le jardin d'à côté.
1: Mais là-bas, ce sont des endroits où la naissance de veaux, c'est un événement.
0: En fait, quand un petit veau est né, je m'en rappelle, j'étais tellement excitée que je suis partie courir parce que je voulais absolument voir le veau. J'attendais. Et puis, je suis tombée par terre et je me suis fait mal aux pieds. J'ai jamais pu aller voir le petit veau qui était en train de naître.
1: En tous les cas, c'est ce contexte-là où, pour ceux qui n'imaginent pas, le boucher vient avec son camion.
0: Oui.
1: La vie vient à vous, en fait.
0: Oui.
1: La bibliothèque, il n'y a rien dans ce village.
0: La caisse d'épargne.
1: La banque, donc.
0: Ouais.
1: Vous vous souvenez, ces gens qui arrivaient à vous?
0: Il y a une place du village et en fait, les camions venaient nous apporter de quoi vivre, en fait. Donc, à part les légumes, bien sûr, puisque ça, tout le monde cultivait ses légumes, à part le lait, le beurre, etc., puisque ça, on le faisait nous-mêmes. Et c'est vrai que je sais ce que c'est que la vie d'un tout petit village en France.
1: Vous alliez vous balader en forêt?
0: Ouais,
1: vous aimiez,
0: beaucoup.
1: Vous ressourcer peut-être et vous retrouver au cœur de cette renaissance.
0: À l'époque, je ne savais pas que ça me ressourçait. Maintenant, quand je vais en forêt, je reprends tout de suite les souvenirs bien heureux de cette époque-là. Et c'est vrai que je remarque ce que je remarquais à hauteur d'enfant, c'est-à-dire les petites violettes ou les petites jonquilles ou les choses comme ça qui étaient vraiment des réjouissances du printemps. C'était assez magnifique, en fait, la nature.
1: Elle est où, votre forêt, aujourd'hui?
0: C'est bien le problème. Je cherche ma forêt après avoir été la fille de la forêt. Je cherche ma forêt. J'y vais pas assez souvent, mais dès que je me retrouve dans un endroit où il y a une forêt, je suis apaisée.
1: Lisa, on est dans la Sarthe. On va continuer de se balader dans votre vie. On va rester un peu dans cette
0: ville. Il faut préciser qu'il y a des rillettes dans la Sarthe et que moi j'ai été nourrie aux rillettes.
1: On va en parler.
0: On
1: va en parler parce qu'on s'intéresse aussi à la gastronomie, les régions, votre carte gastronomique. À vous. On va parler d'un hérisson.
0: Oui.
1: Oui, parce que justement, dans la revue des merveilles avec Benoît Prospero, vous allez nous présenter Benoît, une femme qui a un bac plus 8. Vous, Lisa, qui avez eu votre bac à 16 ans, précoce. Eh bien, cette dame au bac plus 8, elle a décidé de consacrer sa thèse à un hérisson.
2: Et Bac plus 8 et une thèse consacrée aux hérissons. Avec ici Champagne-Ardenne, on vous présente Rose Delamarre, doctorante au CERFEU, Centre de Recherche et de Formation en Éco-éthologie à Boult-au-Bois. C'est dans les Ardennes. Alors d'abord, petit rappel.
3: L'écologie, c'est l'étude de l'écosystème et des interactions entre toutes les composantes de l'écosystème, donc à la fois la faune, la flore et l'environnement. Et puis l'éthologie, c'est l'étude des comportements des animaux. Et donc l'éco-éthologie, c'est l'étude du comportement des animaux dans leur milieu naturel.
2: Et là où ça devient marrant, c'est que quand on écrit une thèse sur le hérisson, il y a une petite particularité.
3: Le hérisson est strictement nocturne, donc je travaille la nuit. Donc ma journée, elle commence vers 15-16 heures et elle se termine vers 4-5 heures du matin. Donc l'été, je suis en rythme nocturne. Je vais faire beaucoup de terrain pour pouvoir suivre les hérissons. Et après, l'hiver, il n'y a plus de hérissons. Donc moi, je suis au bureau et j'analyse toutes mes données.
2: Et donc une nuit typique, ça peut ressembler à quoi ? Juste un exemple.
3: Là, on a réussi à retrouver une femelle qu'on cherchait déjà depuis 2 semaines. Donc on était très contents. On a pu lui remettre une balise bien rechargée, vérifier qu'elle allait bien.
2: Donc voilà, ça c'est un exemple de nuit parmi tant d'autres. Et c'est d'autant plus important que c'est quoi le périmètre de vie d'un hérisson ?
3: Un hérisson, ça peut parcourir sans problème 4-5 km par nuit. Et en général, si vous avez un hérisson dans votre jardin, en fait, il va dans tout le village.
2: Ici précisément ?
3: Mon hypothèse, c'est que en zone bocagère, comme il y a des haies et des prairies entre les villages, les hérissons vont plus facilement pouvoir circuler entre les villages, tandis que en plaine agricole, plutôt plaine champenoise, là, il y a beaucoup plus de monoculture, beaucoup moins de haies, donc un habitat qui est supposé moins favorable pour le hérisson, et donc là, les déplacements entre les villages vont être plus compliqués.
2: Ah ben voilà, et finalement, l'objectif, c'est quoi ?
3: L'objectif principal du chercheur, c'est d'apporter des connaissances, dans un objectif plus tard d'orienter les plans de conservation. Par exemple, des associations ou des collectivités territoriales, l'objectif principal du chercheur, c'est d'apporter des connaissances.
2: Et ainsi prendre les bonnes décisions pour le bien de la biodiversité, et ça, c'est une merveille. Merci Rose Delamarre, doctorante au CERFEU, Centre de Recherche et de Formation en Éco-éthologie à Boult-au-Bois, c'est dans les Ardennes, et merci, ici Champagne-Ardennes.
1: Merci Benoît Prospero. Vous saviez, vous, Lisa Zouelos, qu'un hérisson faisait 5 km par nuit ?
0: Non, il fait beaucoup plus que moi, un hérisson. Mais j'aime bien parce que les hérissons, en fait, quand ils naissent, ils n'ont pas de piquant, et ouais. c'est une belle métaphore fort par rapport à l'enfant et sa mère, parce qu'il doit être suffisamment proche pour pouvoir se nourrir, mais suffisamment loin pour pas se faire piquer. Et c'est intéressant.
1: Bah oui. Bah bien sûr. C'est très mignon en tous les cas, un hérisson. Restez ouais. avec nous, on ira à Saint-Tropez, mais avant d'aller à Saint-Tropez, on passera peut-être par la Baule, par Saint-Gervais, par le Mont-Saint-Michel, qui sont aussi des lieux qui comptent dans votre vie, qu'on retrouve pour certains dans ce livre que vous publiez sur la plage abandonnée, qui est un récit publié donc chez Charleston, Paradis perdu. Lisa Zouelos, c'est votre invitée jusqu'à 21h.

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2: Ouais, avec mon invité Lisa Zuelos, réalisatrice, productrice, scénariste, femme de conviction, romancière, son récit sur la plage abandonnée est en librairie depuis le 24 septembre. On s'est baladé dans la Sarthe où elle a vécu une grande partie de son enfance, mais il y a plein d'autres lieux à découvrir ce soir. On pourrait parler du Mont-Saint-Michel. Oui. Je ne sais pas quand vous l'avez découvert, ce Mont-Saint-Michel, parce que je sais que récemment vous y êtes retourné. Ouais. C'est un souvenir d'enfant, d'adolescent, quand vous l'avez découvert la première fois,
3: hein? La première fois, c'était assez extraordinaire. C'est même très émouvant d'en parler. Justement, j'étais avec cette dame qui nous gardait dans la Sarthe. Et puis, elle avait décidé de nous emmener faire un voyage pour qu'on connaisse autre chose, en fait. Puisque moi, je ne connaissais pas grand-chose quand j'étais petite. Et on part au Mont-Saint-Michel, et je sais que c'est la première fois que je fais du camping. Et on arrive là, et je sais que j'ai été tellement émue par la beauté de ce lieu. Pour moi, c'est un des plus beaux lieux de France, vraiment. L'architecture est sublime, fantastique. C'est là où j'ai appris aussi que Saint-Michel avait terrassé le dragon. Alors, c'est intéressant de savoir que terrasser le dragon, c'est pas le tuer, c'est vraiment faire en sorte que la bête animale sauvage qui crache du feu soit calmée, on va dire, par Saint-Michel. Voilà.
2: Il y a plein de symboles dans votre vie.
3: Oui.
2: Vous y êtes retourné, je crois, il y a quelques années, faire un pèlerinage.
3: Absolument.
2: Vous avez marché pendant des heures à marée basse,
3: imagine. En fait, je me suis fait avoir par un copain à moi qui sait que j'aime pas trop marcher, même si, en fait, j'adore ça. Mais bon. Et il me dit, écoute, à la fin du pèlerinage, on arrive au Mont-Saint-Michel et tu fais les deux dernières heures avec nous et on arrive à pied. Et je fais, mais c'est génial, ça. Et je pars donc en pèlerinage avec tout le monde. Et puis, on était dans les fameux prés salés, là où il y a les moutons qui mangent l'herbe salée qui leur donne cette texture si incroyable. Et puis, je voyais toujours pas le Mont-Saint-Michel. Ça faisait déjà deux heures de marche. Je dis, mais il est où? Il me dit, mais il est là-bas. Et là, je vois un point, mais un point ridicule. Je dis, mais on va y aller à pied? Je dis, mais c'est hyper loin. Il dit, mais non, t'inquiète pas. Et en fait, plus je marchais, plus j'avais l'impression qu'il ne se rapprochait pas. Et j'étais désespérée et j'ai eu tout un chemin comme ça de désespérance qui petit à petit m'a amenée à l'espoir. Et je crois que c'est ça le pèlerinage du Mont-Saint-Michel. Et en même temps, il y a cette peur parce que on marche sur le fond de la mer. Mmh. Donc je me disais, tiens, je marche sur le fond de la mer et aussi le fond de ma mère et le fond de la mer que je suis. Et c'est une autre impression que de marcher sur la terre, en fait.
2: Ouais.
3: Parce que c'est dangereux et à la fois c'est souple. Et c'était vraiment un moment magique. J'ai des images et des photos de ce moment hallucinant.
2: Autre image, la Haute-Savoie, Saint-Gervais-les-Bains.
3: Ouais.
2: C'est une copine qui vous conduit un peu là-bas. Elle louait une maison, des appartements, en tous les cas. Vous découvrez le ski.
3: Oui.
2: C'est un endroit.
3: En fait, je
2: ne
3: découvre pas le ski, puisque malheureusement, mon horrible pension en Suisse
2: oui, j'imagine aussi.
3: M'avait mis sur les skis très tôt. J'avais d'ailleurs failli mourir. Et donc je savais skier très bien et j'avais comme mes parents s'occupaient pas vraiment de moi pendant les vacances, j'étais tout le temps heureusement invitée par mon amie qui elle avait toujours besoin d'une copine avec elle, donc j'étais sa copine de vacances. Et on était à Saint-Gervais qui était en face de Méribel, je crois. Et puis bah c'était des vacances assez merveilleuses, c'était avec Bertrand Blier aussi, c'était l'époque où ils étaient ensemble et moi j'étais la copine de la belle-fille, voilà.
2: Vous avez confié à Katharina qui a préparé cette émission que c'est là-bas que vous avez acheté votre premier soutien-gorge.
3: Ouais. En fait, c'est drôle parce que normalement ça devrait rester un lieu qui pour moi est synonyme de fondue, raclette et ski. Et je revois cette espèce de... À l'époque, il y avait des merceries, je crois que ça s'appelait. Ou des...
2: ouais.
3: Et on allait acheter... Je sentais que je commençais à avoir besoin, justement, parce que comme je faisais du ski, j'avais un peu les seins qui avaient poussé. Et je sentais que j'avais besoin d'un soutien-gorge. Et je n'osais pas en parler à ma maman, parce que j'étais vraiment pas assez intime avec elle. Au contraire, la maman de mon amie, j'étais très intime. Et elle m'a dit, allez, je t'emmène acheter. Et c'était un soutien-gorge Chantel. Je ne sais même pas s'ils existent encore, mais...
2: Couleur claire.
3: Couleur chair, voilà. Je m'en rappelle encore de ce soutien-gorge.
2: Bon, je quitte le ski pour aller à la boule.
3: Oui.
2: Alors ça, la boule, vous allez en plus filmer. En tous les cas, on va retrouver la boule dans 15 août, dont vous avez signé le scénario. La boule, ça c'est le lieu de l'adolescence, c'est le lieu des premiers émois, peut-être, des premiers amours. C'est une baie extraordinaire, je crois que c'est la plus belle, plus grande baie d'Europe.
3: C'est la plus grande baie d'Europe.
2: Ouais.
3: Bah, il se trouve que le hasard a fait que mon premier petit copain, donc mes premières vacances autorisées, avec mon petit copain, mon père m'avait laissé partir avec lui. J'avais 16 ans. C'était à la boule. Mais c'était à la boule Les Pins.
2: Oui, d'accord.
3: Parce qu'il y a deux la boule. Il y a la boule Les Pins et la boule Escoublac. Voilà. Et du coup, j'ai rencontré la boule quand j'avais 16 ans. Et c'était vraiment c'est un lieu magnifique, la Baule, quand on y va l'été, c'est une baie extraordinaire, c'est une plage extraordinaire, c'est vraiment, voilà, ils ont un petit peu abîmé le front de mer, ils ont fait le choix de mettre les immeubles devant la mer et les
2: maisons
3: derrière.
2: Alors du coup, vous êtes team Pouliguen ou team Pornichet?
3: Ah ben, je suis plutôt team Pouliguen. Moi, j'adore les vieilles maisons et tout ça. Mais bon, je peux comprendre que pour le tourisme, c'est pas forcément ce qu'il y a de plus intéressant. Mais ce qui est drôle, c'est que mon ex-mari était de la Baule et du coup, j'y suis retournée. Et la Baule est vraiment une ville d'ancrage pour moi. J'adore la Loire-Atlantique. Bon, c'est les mêmes initiales que moi, L1. Et j'adore LA. Donc, voilà.
2: C'est vrai. Donc, vous faites partie de ceux qui défendent que c'est en Loire-Atlantique.
3: Bah, c'est la Loire-Atlantique, la Baule. Ça, c'est le 44.
2: Ça, c'est le 44. Enfin, il y en a certains qui vont vous dire que c'est la Bretagne. Alors, c'est la Bretagne.
3: Pour moi, c'est la Bretagne aussi. Hein. L'un n'empêche pas l'autre. Après, tout le monde a envie de se faire des guerres selon là où il se trouve. Pour nous, c'est des guerres inutiles. Mais bon, sûrement que ça doit signifier des choses.
2: Qu'est-ce qui vous revient?
3: Bah, c'est la mer.
2: Ouais. Vous y alliez le soir, vous y alliez
3: à la Baule, la mer le soir, déjà la journée c'est pas facile parce qu'elle est souvent froide, mais la mer le soir c'est plutôt quand il fait très chaud, c'est pas à la Baule qu'on va à la mer le soir.
2: Non, le soir vous alliez en boîte de nuit.
3: Oui.
2: À la Grange,
3: oui.
2: Elle existe toujours cette boîte.
3: Et d'ailleurs j'en profite, si jamais il écoute, de dire bonjour à mon ami José qui en a fait un lieu extraordinaire. Elle a fait démarrer tous les plus grands DJ du monde là-bas.
2: Et elle existe toujours d'ailleurs.
3: Elle existe toujours, oui.
2: Ouais. Ça a servi de décor pour un film,
3: dans 15 août.
2: Ouais. Donc vous alliez là-bas, c'est vos années de boom, de fête.
3: C'est mes années de fête, oui, tout à fait.
2: Alors on parlait de la Bretagne, vous allez découvrir aussi la Bretagne, il y a Saint-Brieuc.
3: Oui.
2: Carnac.
3: Ouais.
2: À quelle occasion vous découvrez la Bretagne?
3: Toujours avec la même amie qui m'invitait tous les étés.
2: C'est sympa, parce que vous avez une amie sympa.
3: Ah ben, j'avais une amie qui était génialement organisée pour les vacances. Il louait toujours des grandes maisons. Et puis, pour qu'elle ne soit pas toute seule, j'étais là. J'étais toujours un peu... C'est drôle, j'ai toujours été un peu l'amie d'une autre famille. J'ai toujours été en famille adoptive, en fait. C'est assez drôle. Et même après, je suis souvent l'amie d'un couple. Ou je suis toujours un peu la pièce rapportée, mais qui fait que, du coup, c'est moins glauque que tout seul.
2: Lisa Azuelos, à quel moment vous arrivez...
4: Sur la plage abandonnée.
2: Titre de votre livre. À quel moment vous arrivez à Saint-Tropez?
3: J'arrive à 15 ans. En fait, moi, j'avais fait le choix de partir vivre avec mon père. À l'âge de 12 ans, je quitte ma mère parce que je ne supportais plus de vivre avec elle. Et vice-versa, je crois. Et puis, il est invité à un mariage de son meilleur ami. Et son meilleur ami est le meilleur ami de Brigitte Bardot. Et du coup, il m'emmène à ce mariage. Je suis un peu son plus one de l'époque, hein, puisqu'il n'avait pas de femme attitrée. Et j'arrive au Club 55, puisque le mariage avait lieu au Club 55. Mmh. J'arrive sur cette plage avec ces gens qui étaient des adultes, mais qui se comportaient comme des ados, en fait, qui faisaient la fête. Il y avait évidemment les Gypsy Kings. Et je me suis dit, c'est ici que j'appartiens, les pieds dans le sable et en faisant la fête toute la nuit.
2: On va parler de Saint-Tropez dans un instant, parce que c'est un grand pan de votre livre, de votre vie,
3: de ma vie
2: encore
3: aussi.
2: Aujourd'hui. Je vous propose juste de partir un instant, en parler de l'été. Lisa Azuelos, lutter contre la chaleur dans nos maisons a été compliqué. Catherine Quicandon, dans Ici, ça entreprend, vous nous proposez une idée pour éviter de repeindre ses fenêtres avec du blanc de Meudon ou de les recouvrir avec une couverture de survie à la prochaine canicule.
5: À Mont-sur-Gaine, à moins de 50 km au nord de Poitiers, les températures extrêmes ont trouvé un adversaire.
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5: 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Deux matériaux au choix, un isolant réfléchissant à bulles d'air et un isolant réfléchissant multicouche.
7: C'est un réflecteur thermique, donc avec 19 couches de réflecteurs à l'intérieur. 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Donc il fait à peu près 2,5 cm d'épaisseur et il est assez léger. Donc ce qui permet une pose facile, puisqu'en plus il se pose avec des ventouses, donc ça permet de le mettre et de l'enlever assez rapidement.
5: 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Ensuite, comment l'utiliser?
7: On recommande la pose à l'extérieur, si les conditions le permettent, bien évidemment, pour rester dans des conditions de sécurité correctes. Et sinon, en hiver, vous pouvez aussi le placer à l'intérieur pour conserver la chaleur. On a en fait une petite lame d'air entre le réflecteur et la vitre qui est donnée par l'épaisseur des ventouses, puisqu'il se fixe avec des ventouses. Et cette petite lame d'air plus l'aspect thermique du réflecteur permet vraiment d'isoler, que ce soit en hiver pour garder la chaleur à l'intérieur ou en été pour éviter qu'elle entre.
5: Au fait, avec ces réflecteurs, on est dans le noir. Ah bah oui, il faut choisir entre avoir trop chaud mais dans la lumière ou moins chaud mais dans l'obscurité. Et d'ailleurs, combien de degrés gagne-t-on ? Selon les tests effectués chez sa maman avec les différents prototypes, merci maman, entre 4 et 5 degrés, ce qui n'est pas négligeable. 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
2: Merci beaucoup Catherine Quicandon, restez bien avec nous. D'ici 21h, on va continuer de se balader avec Lisa Azuelo sur la plage abandonnée. Le livre qui va nous conduire dans un instant dans un ancrage particulier pour elle, qu'est Saint-Tropez.

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15: Elle est actrice, elle est productrice de cinéma, elle est scénariste, écrivaine. Lisa Azuelos, c'est votre invitée depuis 20h. Elle partage son enfance, son adolescence à travers les lieux qui l'ont marqué, les lieux de sa réussite, ses moments de doute aussi, une enfance parfois cabossée, qui retrouve de la douceur dans la Sarthe, dans le Var, ou aussi en Loire-Atlantique. Continuons donc de nous balader avec Lisa. Bon, à Saint-Tropez, il y a le Mât ou le Mas, c'est ça qu'on dit hein, généralement dans le sud, de l'horizon. Vous vous présentez dans le livre comme un lieu important de votre adolescence. Vous me parlez de votre Saint-Tropez, le Saint-Tropez que vous découvrez à l'époque, de ce Mas, des plages, de ce que vous découvrez de Saint-Tropez, qu'on connaît tous, par image au moins.
16: Oui, alors mon père a eu envie d'acheter une maison à un moment, il a gagné un peu de sous. Et on nous a proposé ce mât de l'horizon qui appartenait avant à Sam Spiegel, qui était un très grand producteur de cinéma, qui a fait Docteur Jivago, Sur les quais, etc. Donc c'était vraiment une maison où je me disais, waouh, en plus c'est là où Hollywood a fait son chemin. Voilà, donc j'ai eu la chance d'avoir une maison à Saint-Tropez pendant près de 40 ans. Et donc c'était la maison de famille. Et bah, comme dans toutes les maisons, en fait, que ce soit à Saint-Tropez ou ailleurs, ce qui est important, c'est ce qui se passe à l'intérieur de la maison. En fait, c'est les dîners, les déjeuners, les disputes, les quand on fait le mur, parce que j'ai évidemment fait le mur. Et
15: pour aller où?
16: Bah pour aller en boîte, évidemment, pour aller au Cave du Roi. À l'époque, il y avait que cette boîte-là. Maintenant, ouais. Saint-Tropez est devenu une grande boîte de nuit géante. Mais et voilà. Et du coup, j'ai découvert à la fois la beauté du Var, parce que on n'a pas l'impression comme ça, mais Saint-Tropez, c'est un lieu très préservé qui ressemble un peu à tout le Var. C'est une région qui est extraordinaire. Et bah, y a tout ce qui est Lavandou, Canadelle, etc. Mais même
15: Grimaud,
16: la forêt du Don, etc. Enfin bon, il y a beaucoup de lieux. C'est très, très protégé, très préservé, en fait, contrairement justement à des lieux qui ont été beaucoup plus saccagés par l'urbanisme. Voilà, il y a une vraie connexion avec la nature. Et en même temps, il y a une connexion avec la nature de l'homme et des hommes en général, parce que Saint-Tropez, c'est un lieu où, eh ben, justement, de plus en plus de jeunes filles espèrent aller trouver un mari riche, et de plus en plus de riches essayent de choper des jeunes filles. Donc c'est à la fois un lieu qui est divin, magnifique, protégé par un saint qui est donc Tropez, le Saint-Tropez, et en même temps un lieu de débauche, de déperdition, etc. Et moi j'aime bien naviguer entre les eaux extrêmement translucides de la mer le matin au réveil, parce que souvent j'y allais le matin, et puis les eaux beaucoup plus troubles du soir avec des poissons un peu plus requins, on va dire. Voilà, à l'affût.
15: Mais vous avez aussi des souvenirs sensoriels. Le nougat.
16: Oui.
15: Le nougat chez Sénéquier.
16: Oui. Ben, en fait, comme je vous disais, j'ai eu une enfance un petit peu trouble et moche, dans des lieux moches aussi, de pensions terrifiantes. Et la première fois que j'ai eu vraiment accès à quelque chose qui ressemblait à de la douceur, de la beauté, c'est avec les parents de mon beau-père, le nouveau mari de ma mère de l'époque. Et elle m'a offert ce nougat, parce qu'elle était folle de ce nougat. Et c'est un nougat qui est particulier, parce qu'il n'est jamais dur. Il est tout mou, il est fait à base de miel, d'amandes, de pistaches. Et il est entouré de pain azim. Moi, pour moi, le pain azim, c'était l'hostie, c'était ce qu'on mangeait dans les églises. Ouais. Et c'était pas relié forcément à la fête et à la joie. Et là-bas, j'ai découvert ce nougat qui symbolise pour moi, en fait, ce début de douceur dans ma vie.
15: C'est ce que j'allais vous dire. Tout est symbole. Je vous l'ai déjà dit tout à l'heure.
16: Tout est symbole, c'est fou, de toute façon.
15: Vous en avez conscience.
16: Oui. Et vous avez conscience que ici, c'est un palindrome.
15: Bien sûr.
16: Moi, j'adore les palindromes, ça me rend folle.
15: Bon, alors c'est le Saint-Tropez de votre enfance, mais ce Saint-Tropez, vous l'avez dit, vous allez y passer voilà de très nombreuses années jusqu'à 40 ans, c'est ce que vous disiez tout à l'heure. Vous avez passé
16: Jusqu'à là,
15: encore jusqu'à peu.
16: Oui, j'y retourne tous les ans, c'est mon lieu d'ancrage.
15: Passez votre bac à 16 ans, je l'ai dit tout à l'heure, vous inscrivez sciences de la gestion à Dauphine, à Paris. Je sais pas à quoi vous rêvez, mais bon, vous devenez gestionnaire de portefeuille avant de tout arrêter pour entamer la carrière que l'on connaît, qui est le cinéma. Il y a une rencontre qui est le déclencheur, c'est Yvan Motion, qui est décorateur. C'est lui qui donne l'impulse, quoi, qui vous offre un premier stage.
16: Bah en fait, c'est mon amie chez qui j'allais tout le temps en vacances. Elle était très importante dans ma vie. Et du coup, elle me présente, parce qu'elle a été devenue photographe de plateau entre-temps, et elle me présente ce décorateur. Et il avait besoin, à l'époque, il avait l'idée de créer des studios de cinéma à Bordeaux. Il me disait, tu sais pas, mais il va y avoir le TGV, Bordeaux, ça va être à 2 heures de Paris, ça va être génial.
15: Il avait raison,
16: 30 ans trop tôt.
15: Exactement, ouais.
16: Et du coup, il m'a demandé de lui faire un business plan pour son studio. Bon, moi, j'étais incapable de faire un business plan, mais j'ai fait semblant de savoir de quoi il s'agissait. Et ça m'a permis de rentrer dans le cinéma, en fait. Bizarrement, je suis rentrée par cette porte-là.
15: Première pub à Lourdes, dans les Pyrénées, le papier il y a quelques jours.
16: Ouais.
15: Vous vous souvenez de votre première pub, première réalisation, donc?
16: Ouais, c'était avec Jean-Marie Perrier pour un produit qui s'appelle Old Spice, qui est un espèce de parfum, et on devait tourner un loup dans les Pyrénées. C'était très très beau, mais évidemment, ce qui m'a marqué, c'est Lourdes. Et c'est l'énergie que j'ai sentie là-bas, qui était miraculeuse, vraiment. Je pense que c'est pas pour rien que les gens y vont énormément.
15: Le cinéma change votre vie, vous rencontrez Luc Besson, qui va vous acheter un scénario qui verra jamais le jour, si j'ai bien compris, mais il vous conforte dans votre envie de continuer le cinéma, et puis surtout, il va vous présenter celui qui deviendra le père de trois de vos enfants. C'est génial.
16: Enfin, de mes trois enfants.
15: Enfin, de vos trois enfants, oui, il n'y en a pas trop.
16: Il n'y en a pas eu d'autres, connaissance.
15: C'est déjà beaucoup. Non, mais c'est... Parce qu'on est au début, là, la rencontre avec Besson, avec celui qui deviendra votre futur mari. Encore une fois, on a des choses qui vous changent totalement de carrière, même si vous avez à peine entamé la première, on est bien d'accord. Pour finalement un destin qui se déroule devant vous.
16: J'ai eu la chance qu'ils me disent que j'étais douée pour l'écriture. Et je crois que dans la vie, il faut pas plus que ça. Enfin, en tout cas, dans une vie, il faut qu'il y ait quelqu'un à un moment qui vous dise un petit mot magique qui vous permette de croire en vous. Et si c'est pas un prof à l'école, moi j'ai été très encouragée par mes professeurs à l'école, bien plus que par mes parents. En fait, mes parents n'arrêtaient pas de me dire tu fais de la merde, c'est nul. Bon, bref. Mais mes profs à l'école et lui,

0: pour lutter contre la précarité menstruelle. Reportage Robin Bernot avec Philippe Thomas.
1: C'est quoi
0: en
1: la
0: Normandie.
1: Précarité menstruelle?
0: On va le découvrir.
1: Okay.
2: Dans l'Orne, plus précisément à Alençon, 6 lieux publics sont désormais équipés de distributeurs de protection périodique gratuite.
3: C'est vraiment une bonne initiative de mettre ça à disposition de tout le monde de la même façon.
2: La ville expérimente l'installation de 6 distributeurs en libre service dans différents quartiers de la commune, comme par exemple à la Maison des Solidarités, dans les 2 médiathèques, au gymnase ou encore au centre social de la commune. Une initiative qui vise notamment les personnes qui rencontrent des difficultés pour acheter régulièrement ces protections périodiques. Alors ici à Alençon, ça marche. Et vous, qu'en pensez-vous? Je suis allé en discuter avec 2 amies, Pauline et Hélène.
3: Bah, plutôt positif, ça permet aux femmes de tout âge, avec tout budget, entre guillemets, de pouvoir accéder à la même protection que toutes, donc plutôt positif.
2: Pour rappel, aujourd'hui en France, la précarité menstruelle concernerait environ 4 millions de personnes dans le pays.
3: Bah oui, concrètement, c'est vrai que c'est quelque chose que j'ai jamais chiffré, mais oui, c'est maintenant il y a de plus en plus de solutions plus durables comme voilà les culottes menstruelles ou là ce genre de choses qui existent, mais c'est vrai que bon bah ça a quand même un coût, donc tout le monde franchit pas ce pas-là, et donc oui, c'est un budget que je pense certaines qui ont moins les moyens ont bien connaissance parce qu'elles ont dû chiffrer ça.
2: Mais alors, une fois ce dispositif installé dans des médiathèques ou encore des gymnases, comment pourrions-nous aller plus loin et peut-être aider encore un peu plus?
3: Sur le principe, je dirais forcément plus de disponibilité pour plus de femmes, donc dans plus d'environnements, d'endroits publics, dans tout ce qui va être les entreprises, les entreprises où il y a beaucoup d'employés concernés, ou tout ce qui va être les gares. Les endroits publics un peu accessibles à tous. Moi, je pense que les gares, ça pourrait être intéressant. Les mairies, pourquoi pas, dans une entrée de mairie de façon assez discrète, parce qu'il y a toujours aussi ce problème qui est... C'est toujours un peu gênant, alors qu'en soi, ça devrait pas l'être, mais on en parle de plus en plus librement, bien heureusement, mais c'est vrai que c'est le genre de truc qu'on aime bien se cacher un peu pour... pour acheter ça, ou voilà.
2: Désormais, à Alençon, en Normandie, la commune souhaite mesurer et quantifier l'utilisation de ces 6 distributeurs avant une éventuelle extension du dispositif.
4: On connaît votre engagement, votre côté militante, féministe aussi. Lisa Azuelos, vous avez envie de réagir. Et je le comprends.
1: Oui. Donc maintenant, je sais ce que c'est que la précarité menstruelle, parce que j'ai cru que vous aviez fait une erreur au début.
4: Non.
1: Et je suis toujours étonnée, j'entends cette jeune fille qui dit on a toujours honte, et c'est incroyable parce que dans tous les villages de France, on a des sublimes ornements pour parler de tous nos soldats qui sont tombés à la guerre, qui ont versé des monuments aux morts, qui ont versé leur sang pour la France. Et en fait, on pense jamais que les femmes versent leur sang tous les mois pour la vie. Et c'est comme si le sang des morts avait plus de prix que le sang des vivants, en fait, et pour la vie. Donc j'aimerais bien qu'on change de regard sur les règles, tout simplement.
4: Lisa Azuelos, votre invitée sur la plage abandonnée, toutes les correspondances finalement entre ce livre et ce que l'on se raconte depuis 20 heures. On va continuer d'en parler sur ICI, palindrome, d'ici 21h, à tout de suite.

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2: La guerre de toi aura pas lieu, le bras blanc, mon journal intime chez Jean-Claude Lattès ou encore Laissez-moi danser chez Stock, notre invité aime l'écriture. Il partage avec vous ce nouveau récit sur la plage abandonnée aux éditions Charleston. Je reçois la réalisatrice, scénariste et productrice et autrice, Lisa Azuelos. Vous aimez qu'on dise autrice, je peux dire auteur avec
3: bon, moi, franchement, je m'en fous.
2: M'en foutez de ce côté-là.
3: Voilà. Alors là, je suis plus pour les distributeurs gratuits de serviettes hygiéniques, auteur ou autrice, vraiment rien à foutre.
2: Bon, on pourrait parler de tous les tournages, après on connaît la carrière que vous avez eue, on pourrait parler de Comme Thiébel en 2006, avec Michel Larocque, avec Oratica, avec Valérie Benguigui, 3 ans plus tard, l'important succès que vous connaissez avec LOL, avec Sophie Marceau, cette année il y a eu LOL 2.0. Je m'arrête juste sur la Chambre des Merveilles, parce que je trouvais ça rigolo par rapport à l'émission, je crois que ça, on est en plein Covid, ça doit se passer en dehors de France, vous ne pouvez pas vous déplacer.
3: Moi j'accepte le tournage au départ parce que je me dis je vais voyager.
2: Oui, c'est cool, parce que vous adorez ça aussi.
3: J'adore ça.
2: Bien sûr.
3: Donc, je me dis oh, c'est super, je vais aller au Japon, je vais aller, je vais aller en Écosse, enfin bon, j'étais hyper heureuse
2: avec Alexandra Lamy et Muriel Robin.
3: Ouais. J'étais hyper heureuse de voyager, et comme c'est le Covid, on ne peut plus sortir de France.
2: Bon. Et alors, vous allez faire un truc extraordinaire, c'est que vous allez choisir des régions de France, je vous laisse nous le raconter, qui vont représenter ces pays-là. Mais par exemple, si je prends le Portugal, où est-ce que vous trouvez en France un endroit qui fasse un peu Portugal, quoi?
3: Je suis allée justement dans le Var, hier, et je suis allée sur une plage abandonnée, en face du fort de Brégançon, d'ailleurs.
2: Oui, je vois ce que c'est.
3: Et c'était magnifique, c'était complètement sauvage, mais en fait, vous savez, il suffit de... Au cinéma, les gens sont pas regardants. Il suffit de dire on est là, puis ils nous croient. Quoi. Enfin, on peut, par exemple, comme Thiébel, j'ai filmé tout au Luxembourg, à part 5 jours à Paris, et on pense que tout le film a lieu à Paris. Donc,
2: dans ce film-là, La Chambre des Merveilles, l'Écosse, c'était en Bretagne.
3: Ouais, c'était en Bretagne.
2: C'est drôle. Dalida, vous l'avez tourné où? Partout.
3: À Dalida, j'ai tourné à Nice, j'ai tourné à Villefranche, qui était vraiment magnifique.
2: Côté de Monaco.
3: J'ai tourné à Auvray-San Remo, puisque il y avait beaucoup de choses qui se passaient à San Remo. Et puis j'ai tourné à Paris aussi. Quoi.
2: Comment on filme la France? Vous faites des repérages avant un film?
3: C'est le meilleur moment. Bon, le problème du repérage, c'est que moi, ce que j'aime, c'est repérer le meilleur resto du coin, évidemment.
2: Donc, c'est comme ça que vous déterminez les décors de vos films.
3: En fait, pour moi, la France, c'est un terroir où l'on mange tellement bien et tellement différemment. Ouais. C'est-à-dire à Toulouse, on va pas manger ce qu'on mange à la Baule, on va pas manger ce qu'on mange dans les Pyrénées. On va pas. Enfin, c'est vraiment... magnifique. Moi, j'aime, comme un bébé qui met tout à la bouche, moi, j'aime comprendre la France parce qu'elle a à m'offrir de ses plats, quoi.
2: Racontez-moi, elle est où, votre France gastronomique?
3: Malheureusement, elle est partout.
2: Elle est partout, d'accord.
3: Elle est partout.
2: Alors, il y a des choses que vous aimez bien.
3: Mon grand fantasme, là, que j'ai jamais accompli parce qu'on m'en a parlé, c'est en Aubrac. Il y a des grandes tablées au moment du printemps pour manger l'aligot. Dans les pâturages.
2: La ligo, la truffade.
3: Ah non, mais ça, c'est mon rêve.
2: Voilà,
3: s'il y a des gens qui nous écoutent qui veulent bien m'inviter pour ça, c'est mon rêve. Voilà.
2: Votre amie, elle n'a pas des connaissances là-bas, vu qu'elle connaît toutes les régions de France. Là.
3: non, là, ça, c'est vraiment très particulier.
2: Vous connaissez un peu le Massif Central, justement, parce que là, on est en Auvergne, en Corrèze, en Lozère.
3: Alors, je connais un peu, j'ai été tourner des petits spots vers la Corrèze, oui.
2: D'accord.
3: Et j'ai découvert, justement, plein de petits agriculteurs qui faisaient à la fois la crème de marron, qui faisaient à la fois une espèce de génépi local qui était sublime.
2: Mais près de la raclette tout à l'heure.
3: Ah bah la raclette, c'est...
2: Alors, on va où?
3: La raclette, je sais pas. Avant, il y avait un super resto à Paris. Maintenant, je sais pas où manger de la bonne raclette à Paris.
2: Quand vous allez à la montagne, vous allez où?
3: J'y vais plus parce que je skie plus, en fait.
2: Ça vous manque?
3: Ça me manque, oui. C'est par manque de confiance dans mes jambes, en fait.
2: Moi, ça remue vite, hein.
3: Hein?
2: Moi, je vais pas skier depuis 10 ans, c'est allé, mais je suis remonté tout de suite. Je me suis inquiété quand même.
3: Voilà.
2: Bon, vous tournez dans toute la France des films, mais vous tournez aussi avec ces fameuses avant-premières.
3: Ah, ça c'est la merveille.
2: Je sais que vous adorez ça.
3: Ouais.
2: Des fois, les comédiens ont un peu marre parce qu'ils répètent toujours les mêmes choses, l'exercice de l'interview, tout ça. Mais au-delà de ça, c'est la découverte des régions et des Français.
3: Ouais. C'est mon moment préféré quand je fais un film parce que sinon, un film, il n'existe pas. C'est de la lumière projetée dans une salle et moi, je suis pas dans toutes les salles où on projette le film et puis je peux pas parler aux gens après. Mm-hmm. Et quand je suis en avant-première, les gens restent et puis on peut parler, ils peuvent nous poser des questions. Moi, j'adore rencontrer les gens qui ont vu mon film. Et c'est très rare, en fait. Et quand on est en avant-première comme ça, on le fait, mais il paraît que c'est de moins en moins, en fait, les gens s'en foutent de plus en plus, quoi. Donc,
2: est-ce que que c'est pas l'occasion aussi de rencontrer des Français dont on parle peu, qu'on voit pas, hein, parce que c'est un peu la France d'en bas, comme certains disent. Hein.
3: Moi, c'est ce qui m'intéresse le plus, en fait, dans ce que je fais, c'est d'aller rencontrer toutes sortes de gens et de voir... par exemple, je me rappellerai toute ma vie, j'avais été présentée comme Thiébel à Rennes, je crois. Et bon, comme Thiébel, ça se passe quand même dans Paris, dans un milieu juif séfarade, où on parle des fêtes juives, etc. Enfin bon. Et puis, je vois une femme... qui était très mode des travaux de l'époque, avec un espèce de petit pull en mohair, vraiment une femme de là-bas, qui avait environ 65 ans, enfin qui avait vraiment aucun rapport avec le film. Et elle vient me voir, elle me dit « C'est incroyable, on dirait que vous avez filmé dans mon salon. » Et ça m'a tellement touchée, je me suis dit « Mais en fait, on croit qu'on fait des choses particulières, et en fait, en étant particulier, on est universel. » C'est ce que j'essaie aussi de faire avec le livre. En racontant ma vie, c'est pas pour raconter ma vie, c'est pour raconter la vie de tout le monde, en fait.
2: Alors justement, ce livre, bon, on l'a dit, les correspondances sont nombreuses. Vous y évoquez des conflits de famille, presque qualifiés comme des guerres, hein, d'ailleurs, dans ce que vous vivez très clairement. Et vous dites que vous vous autorisez aujourd'hui enfin à rire, je vous cite, hein, et à danser dans la lumière de cette Méditerranée qu'on a largement évoquée avec Saint-Tropez. C'est salvateur, ce livre.
3: Oui, c'est aussi parce que je me suis guérie de beaucoup de choses, parce que aussi mes parents sont morts et je peux dire un peu ce que je veux sur eux. Je sais pas si j'aurais eu le courage de le faire de leur vivant, j'avoue. En tout cas, j'ai mis ce que j'avais sur le cœur, mais c'est plus pour dire à quel point je les remercie de m'avoir donné la vie, plutôt que de dire « Nien, nien, nien, tu m'as fait mal, quoi. »
2: Sur la plage, à un moment donné, une vie à Saint-Tropez, est-ce que c'est pas le début d'un film ?
3: J'adorerais que ce soit... En fait, je l'ai écrit parce que je me suis dit, bon, je vais jamais réussir à faire le film que je veux faire sur Saint-Tropez.
2: Il est pensé un peu aussi comme ça, non ?
3: Pas du tout.
2: Pas du tout.
3: Pas du tout. Et en fait, oui.
2: Parce que quand vous le lisez, il y a quelque chose de très cinématographique.
3: Oui, parce qu'en fait, Saint-Tropez est le personnage principal.
2: Oui, voilà, on a des images tout de suite immédiatement.
3: Il y a un lieu qui reste le même et autour, ça va de 1980 à 2026. Mmh. Puisque ça finit avec mon petit-fils, puisque je suis devenue grand-mère cette année.
2: Vous faites plein d'allers-retours en ce moment, je crois, du côté de Marseille.
3: Ouais, parce que ma fille habite à Marseille, donc mon petit-fils habite à Marseille.
2: Ouais. On se parle de Marseille ?
3: Ah ouais, on se parle de Marseille.
2: Allez. Qu'est-ce qu'on mange à Marseille ? Bonne chose là-bas à Marseille.
3: Je suis allée chez Michel manger la meilleure bouillabaisse du monde. Hein. Qu'est-ce que vous voulez que je vous dise ?
2: Normal.
3: Ouais. C'était vraiment la meilleure bouillabaisse du monde. Et puis, bon, c'est drôle parce que Marseille, il y a un petit côté que je retrouve de Los Angeles. Alors peut-être que ça énerve les Marseillais purs et durs.
2: Vous allez loin là.
3: Mais il y a beaucoup là-bas de petits cafés très chichi, très matcha latte. Alors tout le monde se fout du matcha latte parce que c'est devenu la référence du truc un petit peu snob du matin. Mais c'est vrai qu'il y a beaucoup de yoga, les gens ils s'organisent ensemble pour aller nager. Moi j'adore nager même quand la mer est froide.
2: Vous allez où ? Les Stacks, Côte Bleue
3: Alors je suis jamais allée sur la Côte Bleue, mais il paraît que c'est ce qu'il y a de plus beau.
2: Oui,
3: Moi j'adore d'abord j'adore le Cercle des Nageurs parce que c'est hyper à l'ancienne et que les piscines sont incroyables et sont à l'eau de mer. J'adore la plage des Casalans, c'est super pratique même si c'est vraiment pas la plus
2: David là.
3: Voilà, et puis j'ai été récemment sur la plage des Prophètes, c'était super, et puis il y a mon ami qui a fait le Tuba Club tout au bout. Et ça c'est vraiment un lieu magique.
2: Lisa Zouilo, c'est votre invité. C'est quoi ce festival, Vertival? Vous en êtes cofondatrice.
3: Oui.
2: On s'en dit un mot parce que je crois que les inscriptions c'est jusqu'au 15 octobre.
3: Absolument.
2: Donc là encore pour quelques jours. Remise des prix fin novembre, 27 novembre.
3: Je crois que c'est jusqu'au 15 novembre. Hein. On peut envoyer des films jusqu'au 15 novembre.
2: On va aller sur Internet. On va
3: aller vérifier.
2: Mais,
3: ouais.
2: C'est un festival.
3: En fait,
2: voilà.
3: Il y a c'est un peu la nouvelle mode en Chine, aux États-Unis. C'est les séries sur téléphone. Ça, c'est un peu le. C'est un peu comme il y avait les romans photos dans ici Paris ou dans des vieux journaux de l'époque. Donc c'est des séries qui sont très rom-com ou très violentes. Bon, moi je préfère celle de la rom-com et ça se regarde sur le téléphone en format vertical. Et j'avais envie de créer un petit festival. Ce sera pour l'instant on n'a pas encore le lieu, mais je pense que ce sera dans l'école à l'écart.
2: D'accord. Voilà. Allez regarder sur Internet.
3: Sponsorisé par eux.
2: Si vous avez envie de regarder et de participer, surtout, vous pouvez encore le faire. Tiens, puisqu'on parle de festival, il y a eu le festival de l'Alpe d'Huez, on parlait de ski tout à l'heure. Festival de la comédie, c'était pour mon bébé. Hein.
3: Ouais,
2: il y a eu
3: j'avais gagné le prix.
2: Ben oui, grand prix du festival de l'Alpe d'Huez. C'est sympa aussi. Voilà, une ville agréable. Le festival est très agréable, le festival de la comédie, mais vous n'avez pas skié là-bas à l'Alpe d'Huez en 2019?
3: Si, j'ai skié. En fait, le problème, c'est que la dernière fois que j'ai skié, j'avais le Covid et je le savais pas. Donc, je me suis trouvée extrêmement fatiguée, je me suis dit je ne skierai plus jamais. Donc maintenant, bon, je suis un peu réticente à retourner skier, mais c'est pas grave, je peux retourner à la montagne, manger des raclettes, et puis c'est tout.
2: Et oui, vous l'avez dit, vous aimez la raclette, vous aimez le cassoulet, du côté de Castelnaudary, la fondue savoyarde, l'Alsace aussi, la flamencus.
3: Oh là là.
2: Et oui.
3: Bah ça, c'est quand on va à Strasbourg, hein. Qu'est-ce qu'on mange bien, et puis à Lyon aussi, enfin bon, c'est...
2: Quel est le plus beau plan que vous ayez fait dans votre carrière, Lisa Azuelos, puisqu'on parle des lieux...
3: Ben, un plan cul.
2: Meilleur van, je ne peux
3: non, mais
2: pas
3: vous m'avez, vous me l'avez.
2: Elle est merveilleuse. J'ai jamais pensé à ça, mais je pense qu'on est en train de terminer l'émission. Je ne vais rien ajouter, si ce n'est magnifique. Magnifique. Une vie à Saint-Tropez, Azuelos, sur la plage abandonnée, le récit qu'on a quand même évoqué hein, depuis 20 heures. Je vous invite à le découvrir parce qu'il raconte vraiment de très belles choses. Puis je trouve qu'il est résolument positif. Très bonne vanne. Merci Lisa d'être venue.
3: Merci.
2: Vous reviendrez quand vous voulez.
3: Ok, vous faire des vannes.
2: Oui, Adam, avec plaisir. Non, mais continuez le parcours parce qu'on aurait pu encore s'en parler pas mal de temps. L'équipe en face de moi est sous la table. Merci beaucoup Lisa Azuelos. Okay. Belle soirée à vous tous et à demain. Ciao.

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2: Salut à toutes, salut à tous et bienvenue sur votre radio. Ici, c'est Décibel. Rendez-vous musique en direct et jusqu'à 20h. Ce soir, l'anniversaire d'un petit nouveau chez AC/DC. Bon, il est nouveau depuis 1980, mais vous savez ce que sont les fans hardcore. Ils ne pardonnent pas au petit nouveau d'être le petit nouveau. Donc voilà, Brian Johnson sera à l'honneur, donc AC/DC, à la fin de l'émission dans la séquence anniversaire. 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Si c'est un thème qui vous inspire, n'hésitez pas à vous inscrire dès maintenant. Il faut appeler le standard où vous attend Sadika. 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C'est l'album en version vinyle de notre invité de ce soir, Icar. Icar qui sort sa musique évidemment, mais est aussi aux manettes pour une chanson de Céline Dion que vous adorez. C'est définitivement Icar, l'auteur-compositeur des grandes voix francophones. Il a été choisi par Céline Dion. Donc pour ce bonjour, pardon, merci. On parlera de ça avec Icar, de sa tournée Résilience Tour et puis évidemment de son album Brel, où il rend hommage eh bien, à Jacques Brel, car l'album est bien nommé. Avant d'accueillir Icar et avant de vous présenter notre coup de cœur du jour, on prend des nouvelles de Rod Stewart. Et je dois vous le dire, les amis, c'est l'heure de la retraite pour Rod. Eh bah oui, 81 ans. Alors il a annoncé sur ses réseaux, le moment est venu de dire adieu à la vie sur la route. Après mûre réflexion et avec une grande tristesse, je dois annoncer que l'année prochaine sera ma dernière tournée. Alors dommage, hein, Rod Stewart ne passera pas par la France, mais il nous reste les tubes. Ça pour le coup, c'est pour toujours. Un bon morceau de rock disco, Do You Think I'm Sexy, pour vous souhaiter la bienvenue dans Décibels.

0: murmure à la fin. C'est tellement sexy. Rod Stewart, Do You Think I'm Sexy? Bien sûr, baby, même à la retraite et même à 81 ans, il y a des choses qui ne changent pas.
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0: C'est l'heure du coup de cœur. Alors aujourd'hui, c'est vraiment une production indépendante, la Fanette Production, qui nous propose Fanny. Fanny, c'est une artiste qui est originaire du sud de la France. Elle est née à Marseille, elle a grandi à Nice, dans une famille de musiciens. Et elle a été, suite à une rencontre à Nice, la chanteuse et claviériste du groupe La Femme. Un peu les mêmes débuts que Clara Luciani, vous voyez, La Femme, ils ont toujours fait ça. En fait, il y avait les deux garçons qui étaient vraiment le pilier du groupe, et puis après, des voix de chanteuses, des filles pour les accompagner sur scène. Il y en a plusieurs qui y sont passées, dont Fanny, donc, ce qui lui a permis évidemment de faire des grandes salles, des scènes internationales d'ailleurs, avec La Femme. Et voilà que Fanny écrit ses propres chansons, en français s'il vous plaît, et il y en a déjà trois qui sont sorties. Il y a la chanson des Cigales, Monstre du soir, et puis celle que j'ai envie de vous faire découvrir ce soir, qui s'appelle Amour d'été. On est donc au tout début de la carrière de Fanny, mais je pense qu'elle va vous plaire, que vous soyez fan de Françoise Hardy, Lana Del Rey, même un petit côté Beatles. Elle est excellente, elle s'appelle

on est d'accord, elle a quelque chose, hein, cette jeune femme. Elle s'appelle Fanny. Et donc, trois chansons disponibles pour le moment. Amour d'été, que vous venez d'entendre, La chanson des cigales et Monstre du soir. Vivement, la suite. Et la suite, dans Décibel, ça se passe avec un garçon que vous connaissez bien, que vous aimez beaucoup. Sur tous les fronts, puisque en plus de signer le nouveau tube de Céline Dion, Bonjour, pardon, merci, il sort un album hommage à Jacques Brel. Il va tout vous raconter dans Décibel. A tout de suite.

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1: Je vous l'ai dit, les amis, le garçon que nous recevons ce soir a beaucoup, beaucoup de choses sur le feu, de bonnes choses. Bonsoir, Ricard.
2: Sur le feu, sur le cœur, bonsoir.
1: Comment ça va?
2: Bien, très, très bien.
1: J'étais sûre que ce sur le feu allait pas passer direct.
2: Ouais, non, on les éteint, les feux, là. Il faut les éteindre.
1: Les mots ont un sens avec Ricard, et c'est ça qui est très agréable. On parlera tout à l'heure de cette magnifique chanson pour Céline Dion. Bonjour, pardon, merci. C'est un énorme succès. Mais parlons d'abord de ça.

0: Icare rend hommage à Jacques Brel dans le nouvel album sobrement intitulé Icare. Brel, tu dis Icare, Brel m'a appris à écrire. C'est à ce point-là.
1: Ouais, mais il ne sait pas.
0: Ah bah non.
1: Ouais, j'ai
0: c'est
1: commencé
0: à ce point-là.
1: Ah oui, moi, c'est parce que j'écoutais beaucoup de chansons françaises. Et il y avait Aznavour, il y avait Brassens, il y en avait tant d'autres, voilà, qu'on connaît, des légendes. Et lui, il avait, voilà, j'étais jeune, et cette passion-là, qu'il avait d'exprimer les mots avec des consonnes et d'appuyer tout. Ah, je trouvais que, genre, lui, il voulait qu'on le comprenne. Il voulait qu'on le plaigne. Il voulait pas être brillé. Il voulait, c'est l'enfant qui veut être compris par-dessus tout. Donc, je recopiais toutes ses paroles pour voir comment on conçoit une chanson. Parce que si on avait un qui pouvait, moi, je voulais juste un enfant qui voulait être compris. C'est toujours le cas quand je fais une chanson. Je le fais, je fais ce métier pour être compris.
0: Pour être compris.
1: Pour être compris. Pas pour briller. Ça, c'est, ça s'en va, ça. Mais être compris, ça reste dans ton cœur quand t'es compris. Et ça compte. Et
0: Donc, tu recopiais ses paroles.
1: Oui, tout. Et Amsterdam.
0: Pour essayer de comprendre un système.
1: Dans le port d'Amsterdam, si il y a des marins qui chantent, rime embrassé, j'ai vu qu'ils faisaient A, B, B, A, puis A, B, B, A. Et dans d'autres, ils faisaient A, B, A, B. J'ai dit, ah, c'est comme ça qu'on fait une chanson. Ouais, il n'y a pas la Starac au Sénégal dans les années 90.
0: Mais c'est comme ça qu'on fait une chanson, c'est surtout comme ça qu'on fait un poème.
1: Oui.
0: Compter les pieds, voir les rimes.
1: Absolument. Donc, parce qu'il y a une métrique à respecter et le carcan des notes qu'impose une chanson. Voilà. Donc, lui, il faisait des poèmes qu'il mettait en chanson et c'est pour ça que j'ai été très vite un vieux chanteur. C'est que j'ai fait des poèmes. À 20 ans, je faisais des poèmes qui étaient des mises en chanson.
0: Et justement, là, t'as 15 ans de carrière maintenant, un paquet de tubes pour toi ou pour les autres d'ailleurs. T'as sorti 8 albums, t'as écrit ton bouquin, t'as fait plein de choses. C'est maintenant que tu déclares ta flamme à Brel en t'attaquant aux chansons les plus connues de son répertoire. Donc t'es vraiment pas un trouillard. Hein. C'est que les chansons qu'on connaît.
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1: Avec des guitares électriques, bien sûr.
0: Pourquoi maintenant ?
1: Parce que j'ai estimé avoir assez vécu, j'ai estimé assez avoir cassé mes dents pour avoir le droit de raconter les siennes.
0: Ouais.
1: Parce qu'il fallait une légitimité pour dire quand on n'a que l'amour, pour dire ne me quitte pas à son propre miroir et pas qu'à une personne qui nous a quittés. Parce qu'il y a plusieurs lectures d'une seule chanson. On a vu souvent rejaillir le feu, c'est le feu que j'essaie d'avoir à l'intérieur aussi. Cette flamme-là qui s'en allait par moments, cette confiance. Quand on a le temps d'avoir perdu des amis pour chanter Jojo, tu reprends Saint-Nazaire, je refais l'Olympia au fond du cimetière, nous parlons en silence d'une jeunesse vieille. Je peux pas le chanter à 20 ans.
0: Non.
1: Donc j'ai attendu, je l'ai jamais chanté nulle part, ni dans les télécrochets que j'ai fait. Alors que je suppliais et je remercie aujourd'hui les directeurs musicaux de l'époque qui m'avaient dit non, je n'avais pas cette maturité. Il fallait que je morde la poussière avant.
0: Il fallait que tu prennes aussi de l'épaisseur et que tu comprennes exactement ce qu'il voulait dire.
1: Et j'ai pris la peine et j'ai demandé un entretien qui a été merveilleux avec...
0: France Brel ?
1: Oui, à la Fondation.
0: Elle est incroyable, sa fille. Elle est venue dans l'émission...
1: T'as pleuré quand tu l'as vue ?
0: Non, mais elle m'a collé des frissons. Parce que la manière dont elle parle de son père, d'ailleurs, elle l'appelle Jacques.
1: Oui.
0: Elle dit pas papa.
1: Non.
0: Tu sens que c'était un drôle de personnage.
1: Mais elle, quand tu arrives et que tu vois son œil clair, son petit nez et ses dents, l'ai vu, lui, s'il avait vécu, elle a 72 ans.
0: T'as raison.
1: Et je suis arrivé, je lui ai serré la main et ça m'a saisi. J'étais en larmes, elle a dit apportez-lui des mouchoirs. Avec, tu vois, franche comme elle était. Tu vois, apportez-lui du mouchoir. Ouais, ça fait tout le temps ça. Ouais, ça fait pleurer quand on me voit. Et elle était exceptionnelle. Elle était exceptionnelle. Et moi, je pleurais, je l'ai vu, j'ai pleuré parce que oui, lui c'était la mer du Nord, moi c'était l'Atlantique au Sénégal et je rêvais d'Olympia. Il a construit mes rêves, Jacques. Hein, il m'a fait boire de la bière dans l'ivrogne. En vrai, j'ai bu de la bière parce que Jacques Brel. J'ai fumé des clopes aussi parce que
0: Jacques Brel.
1: Parce que Jacques Brel. Erreur. Mais c'est rien compte tenu de tout ce que j'ai appris auprès de lui, d'humanité, de regarder l'autre, de la loyauté, même s'il avait un rapport aux femmes qui était d'époque, il avait de ses trahisons. Voilà, on va pas déboulonner les statuts et changer les statuts des gens, ça appartient à des époques, mais c'est quelqu'un qui avait cette fureur et aujourd'hui je pense que cette fureur plutôt que de la taire, dans les accordéons, comme il allait dire, il murmurait l'ombre de ton chien, dont ne me quitte pas, je le hurle, je mets les guitares électriques de Sébastien Chouard, on fait taper les batteries de Romain Sarron, on a mis des instruments de dingue, on a tout joué, ça veut dire qu'il n'y a pas une goutte d'IA, il n'y a pas une goutte de prod, de prog, si le Wurlitzer n'était pas disponible, on attendait le lendemain qu'on nous l'amène au studio, on a fait à l'ancienne.
0: Mais ça s'entend. Car Brel est disponible.
1: Ah ouais.
0: Et ça, c'est Vesoul.
1: Un petit trèfle à Take 5, tu entends. À la basse.
0: Évidemment,
1: Rebecca. Magnifique.
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0: Pierre chante Brel. Et alors, pendant qu'on écoutait la chanson, il me disait « Oh là là, faut que j'attende un an pour faire ça en tournée ». Bah ouais.
1: Ah, bah ça donne, ouais. Moi, j'ai très très envie d'aller sur scène, le faire, de le transpirer, d'aller au bout de mon souffle. Parce que là, tout est enregistré live. Hein, ouais. Et quand on me disait, non, fais une phrase sur deux et on collera, je dis non.
0: Tu voulais chanter comme lui dans mêmes conditions que lui.
1: Parce qu'il en a marre dans la chanson. Il raconte cette forme-là. Voilà, il est à bout de souffle parce qu'il ne sait pas quoi faire pour la rendre heureuse. Ouais. T'as voulu voir ça, ça t'a plu. C'est cher et ça fait mal. À la fin, j'ai plus d'air. Il est à bout de souffle. Et c'est la réalité de cette chanson, quoi. Il vivait ses chansons.
0: 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Alors, Icar, l'année prochaine, la tournée qui passera donc notamment 4 fois par l'Olympia à Paris, un Olympia par mois, le 25 septembre, le 17 octobre, le 5 novembre et le 3 décembre 2027. Et puis évidemment, tu joues absolument partout en France hein, à l'automne 2027. Cette tournée porte un nom, c'est le Résilience Tour. Et pour le coup, tu as travaillé avec une artiste qui est un modèle de résilience très récemment.

0: écrit un sacré tube pour Céline Dion. Ton album s'appelle Résilience. Oh mon Dieu, tu t'es fait tatouer le prénom de Céline sur le bras.
1: Ouais.
0: Tu es en train de me montrer.
1: Ouais, et les 300 km en Vendée aussi. En fait, c'est mon premier Olympia.
0: Je sais qu'il y a beaucoup de choses.
1: J'ai
0: sur
1: des
0: ton
1: moments
0: bras.
1: Qui sont des marqueurs de temps,
0: Céline,
1: et ça m'a marqué.
0: Céline, elle est dans ta peau.
1: Ouais, ça m'a marqué. Ça m'a marqué parce que je suis pas un fan hystérique de Céline depuis toujours. Je sais qu'elle a chanté pour moi une des plus grandes chansons d'amour qui soit. C'est Pour que tu m'aimes encore. Et au fur et à mesure que j'avançais en travaillant, je réfléchissais, je me disais en fait, elle a marqué tous les temps de ma vie, de nos vies. Et c'est pour ça que finalement ce retour sur scène était important. Et c'était important qu'il soit réussi parce que finalement elle était garante, elle était gardienne des clés de beaucoup de nos souvenirs. Donc quand elle est montée la première fois sur scène, j'avais demandé à être tout devant, j'étais tout devant et c'était comme l'albatros de Baudelaire qui ouvrait ses ailes et qui reprenait sa place et dans nos cœurs et sur scène et ça m'a assis. J'étais soulagé, on était tous soulagés et elle chante de mieux en mieux chaque soir, c'est merveilleux. Oui, cette collaboration elle est dingue, donc oui,
0: est-ce
1: je l'ai sur la peau.
0: Est-ce qu'elle te rend
1: fière ? Honnêtement, j'aime
0: cette
1: pas...
0: Cette collaboration, je sais que c'est pas un truc
1: c'est
0: de...
1: Pas
0: un...
1: Je peux pas m'enorgueillir de choses, j'ai du mal avec ça. Je dis pas que ça me rend fière, je dis que j'ai beaucoup de chance d'être à ce moment, à cet endroit, et que parmi les milliers de chansons qui ont été envoyées, elle ait compris ce message. Parce que plus que Icar qui écrit une chanson pour Céline et qui va faire le malin sur un plateau radio, c'est pas le sujet. C'était quel message ? C'était le message de résilience, le message de dire aux gens, à vos auditeurs ce soir, que quel que soit le mal qui vous entrave, quel que soit le mal du siècle que nous traversons, quel que soit ce que ce pays, les autres pays traversent, il y a un chemin, il y a une route de sortie, ce n'est pas un puits, c'est qu'un tunnel. Et je vous le dis du fond de mon cœur, pour moi, être passé par mes propres nuits, parce que c'est un, il y a des millions de gens, il n'y a pas que Céline, il n'y a pas que moi qui ai eu ma nuit. Chacun traverse sa nuit. Bien sûr. Il y a des gens dans leur voiture qui rentrent du taf, qui se demandent comment ils vont joindre les deux bouts. Il y a une sortie. Et cette sortie passe par l'amour. Et c'est pour ça, il manque un vers à ce poème. Les mots sont simples, hein. Bonjour, pardon, merci. Il manque un vers à ce poème. Un mot qui nous unit. Bonjour, pardon, merci. Je t'aime. Elle était là, ma conviction. Et donc, oui, peut-être, je vais te confesser que je suis fier que ce soit ce message-là. Voilà.
0: Icar est l'invité de Décibel. À tout de suite.

Lola Baye est une chanteuse, autrice, compositrice qui mêle douceur, humour et spontanéité. Si vous avez pu la voir dans l'émission The Voice, ce qu'elle affectionne aujourd'hui, c'est sillonner le monde rural pour chanter dans les tout petits villages.

0: M'ennuyer, Lola Baye. Un coup de cœur, ici même.
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2: Icare est notre invité et ce soir, on peut le dire, hein, l'auteur-compositeur des grandes voix francophones, parce qu'il y a Céline Dion, mais il n'y a pas que, hein, tu as écrit aussi pour beaucoup d'autres artistes. Et donc, tu as cette passion pour Jacques Brel que tu révèles dans cet album, Brel, où tu lui rends hommage, tu reprends ses chansons qui sont parfois de vraies pièces de théâtre.
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0: vous. Ces gens-là chantaient Jacques Brel, enregistraient Jacques Brel, tout en live, tu l'as dit. On n'a pas parlé de Pascal Obispo qui a une place dans cet album. T'as voulu voir avec lui justement comment arranger les chansons. Certaines sont très guitare électrique, on l'a entendu tout à l'heure. D'autres sont très jazz, comme on vient d'entendre, ces gens-là. Ça, c'est des décisions que tu as prises avec Pascal Obispo ?
1: En fait, nous avons partagé un duo récemment sur son album Héritage qui s'appelle ouais. Viens. Et pendant qu'on enregistrait ce duo-là, j'ai trouvé ça tellement délicieux dans la musique et je lui ai dit j'aimerais rendre hommage à Brel. Je lui ai dit s'il te plaît constitue-moi une team. Il a fait le sélectionneur, il a fait le Zinedine Zidane.
0: Oh, c'est Zizou.
1: C'est le Zizou. Il a fait Zizou. Il m'a dit alors là est-ce que tu veux plutôt jazz, plutôt rock. Et on a choisi chaque gars et on a eu des musiciens formidables. Max Pinto aux arrangements et au cuivre, Fred Nardin aux arrangements et au piano et au clavier, Romain Saron batterie, Zizou Sadki à la basse, contrebasse, Seb Chouard guitare, Yuri Benaïs au son. C'est une équipe de dingue que je n'aurais jamais débusqué moi-même. Ouais. Donc voilà, et c'est un bonheur de jouer ça. C'est de la vraie musique. C'est l'album de ma vie où j'ai fait de la vraie musique. Ça fait 20 ans que je fais bientôt ce métier. J'ai jamais eu autant de plaisir et de pression. Mais comme c'est tous des mecs qui lisent la musique et qui sont des jazzman, genre voilà, j'ai voulu faire l'air alors que j'avais pas l'air du tout. Tu vois, comme faut pas jouer les ceux qui savent lire les partitions alors que je ne sais pas lire les partitions. Donc j'ai dû niveler par le haut, quoi. J'avais une pression monstrueuse dans ce disque.
0: Icare, Brel est disponible. Franchement, allez l'écouter, vous allez être surpris et charmé. Mon cher Icare, c'est l'heure des choix cornéliens. Questions bêtes et réponses courtes. Si je te propose de faire revenir Brel contre 6 mois de ta vie, tu dis ok ou pas?
1: Oui. Pour l'éternité qu'il offrira à celle des ouais. autres.
0: Quand tu sais pas où aller, tu vas au nord, au sud, à l'est ou à l'ouest?
1: Ne bouge surtout pas.
0: Sport
1: quand tu sais pas où aller.
0: Solo ou sport collectif?
1: Sport collectif.
0: Tu préfères qu'on te coupe l'eau ou Internet?
1: Bah, couper Internet tous les jours, en fait. Bah oui, avec l'eau, tu subsistes quand même. Sans Internet, sans Internet, tu subsistes, sans eau, non.
0: Ouais. Tu as fait cette aventure incroyable hein, sur les chemins de Vendée où tu marchais 25 à 30 km par jour. Je te demande donc aujourd'hui, en connaissance de cause,
1: on avait une randonnée.
0: Ouais. En tong, randonnée en tong ou randonnée en moonwalk?
1: Bah, randonnée en tong. Bah oui, comme les gens qui font les marathons à l'époque avec les sandales grecques. Ouais, c'est jouable, randonnée en tong.
0: Tu préfères faire Koh-Lanta ou Fort Boyard?
1: Ah, Koh-Lanta.
0: Koh-Lanta, tu vois.
1: Ouais, Koh-Lanta.
0: T'es taillé pour ça, toi.
1: Ouais, moi j'aime bien, mais j'aime pas le côté faut faire des magouilles pour pas être éliminé. Ouais. Il y a un autre, c'est The Island, là.
0: Oui.
1: Genre ça, on te lâche sur une île et tu te démerdes. Moi, si vous me lâchez 6 mois, vous revenez, j'ai fait un tennis, j'ai fait un petit padel, hein, je suis tranquille.
0: Il y a un resto.
1: Voilà. Non, mais je me débrouille. Voilà, j'ai pas de problème avec la solitude et avec les intempéries. Voilà, à bon entendeur.
0: Icare, régime ou dessert?
1: Un régime qui te permet de prendre des desserts. Ça veut dire avec une hygiène de vie qui, voilà, tout effort mérite une récréation. Faut pas se priver trop. Tu vois, là, je viens de courir 10 bornes avant de venir ici.
0: Ouais.
1: Je suis venu, je vais dîner léger. Et à la fin de la semaine, j'aurai droit à quelque chose que j'aime manger de qui fait pas du bien au corps, quoi. Un burger, quoi.
0: Pas mal, pas mal. Amour, passion ou amitié tranquille?
1: Oh là là, amour tranquille. Ça veut dire que, bah ouais, non, forcément, ça veut dire que les amours, passion, c'est bien quand t'as ta carte 12-25. Ouais. Hein, 12-29, tu peux prolonger si c'est tu ça. Veux, si t'as le cœur. Et après, en fait, la paix du cœur, c'est d'être avec quelqu'un qui est ton ami et de l'aimer. C'est pas, la passion, ça va pas très très loin. Ça fait des bonnes chansons, c'est tout.
0: Parlant de bonnes chansons, on t'écoute. Amsterdam, Icare. C'est parti, c'est sur ton album.
1: Une petite rêve aussi, ouais, quand après. Ça part. Une petite rêve que je te dirai.

0: là là !
1: Il faut oser, Icar, quand même, c'est fou. Je disais tout à l'heure que t'étais pas un trouillard. Parce que si t'avais été un peu trouillard, ce que t'aurais fait, c'est que t'aurais pris des chansons plus obscures de Brel, moins connues, en déclarant quand même ton amour à Brel, en allant chanter des textes magnifiques, mais que tout le monde ne connaissait pas par cœur, pour éviter la comparaison. Là, tu ne peux pas. Quand tu chantes Amsterdam, Les Vieux Amants, quand on a que

0: En fait, moi, quand il dit l'ombre de ton ombre, l'ombre de ton chien, il le murmurait. Je l'aurais hurlé sous une fenêtre 14 boulevard Saint-Michel il y a 10 ans. Tu vois ce que je veux dire? Ouais, je comprends. Mon propre vécu. Ouais. Donc c'est des choses que j'ai vécues. Et c'était ma vision de des choses. Bah évidemment, si tu chantes Brel comme Brel, t'es mort. Il y a que lui qui chante Brel comme Brel. C'est Brel.
1: C'est Brel. T'es fan aussi de Johnny?
0: Oui.
1: Et je trouve que dans ce disque, il y a des clins d'œil dans la, justement, quand il y a les guitares électriques et même dans ta façon de chanter. Et alors, je t'ai posé la question hors antenne, mais je te la repose à l'antenne parce que la question, enfin, ta réponse est intéressante. C'est déjà pas du tout incompatible, l'amour de Johnny et l'amour de Brel. Et qu'en plus, ils se sont croisés et qu'ils s'aimaient bien.
0: Oui, il n'y a aucun amour incompatible de toute manière. Et oui, j'ai vu des interviews où il parlait de Brel avec le plus grand respect. Il disait qu'il l'adorait et qu'il l'aimait. Et il avait chanté Ne me quitte pas, à genoux dans un zénith. J'ai pas la date, donc je vais pas me tromper auprès des fans de Johnny, dont je fais partie.
1: Bisous les fans. Bah, oui, les fans de Céline, les fans de Johnny, les meilleurs du monde, quoi.
0: Et Johnny nous manque. Johnny me manque beaucoup. Ouais. Johnny me manque sur le regard qu'il aurait porté sur notre société, sur sa capacité qu'il avait à unir les gens, alors que je ne l'ai jamais rencontré. Mais moi, il me rendait heureux, ce monsieur. Et sa version de La Quête au Trianon.
1: C'est de La Quête.
0: Donc voilà, donc je la chante à la fin en m'époumonant. Je ne sais pas si ce participe.
1: Il est correct.
0: Merci, il est validé en m'époumonant à la fin. Ouais. Parce que voilà, il y a deux, trois références à une vision que Johnny aurait pu avoir. Le Ne me quitte pas, quand je le hurle, je pense à Johnny avec les guitares électriques.
1: Ouais, ça s'entend.
0: Et La Quête aussi. Oui, à fond, non, je suis fan de Johnny Hallyday.
1: Donc voilà, c'est un album à tiroir, un album avec plein de surprises, un album avec, vous savez, les petits œufs de Pâques, comme ça, on fait. Ah, mais ça me fait penser à quelque chose. Mmh. Mais ça aussi, il est comme ça, Icar, il vous laisse des petites références qui sont pas envahissantes, mais qui sont là et voilà, qui vous plairont si vous allez écouter ce disque, ce que je vous recommande. Donc, on a parlé de ta chanson pour Céline Dion. Bonjour, pardon, merci. Je t'aime. N'oublions pas le je t'aime. Mmh. On a parlé de cet album qui est disponible. Le Résilience Tour, c'est pour l'année prochaine. Entre-temps, alors, qu'est-ce qui va se passer, mon cher Icard? Parce qu'on te connaît, toi qui as la bougeotte, tu es parti sur les routes devant des marchés pendant des kilomètres et des kilomètres et rencontrer des gens. Tu as écrit un livre, Tout le monde naît avec des ailes. Est-ce que là, tu as un projet artistique sur lequel tu es et que tu as envie de nous dévoiler?
0: Je vais prendre je sais même pas si c'est un risque, mais je parle avec mon cœur comme à chaque fois. En Vendée, j'ai vécu quelque chose d'exceptionnel. C'est-à-dire que j'étais parti faire une espèce de Forrest Gump de Compostelle. Moi, marcher, ça a sauvé ma vie, la course à pied, et je voulais remercier ce pays qui m'a accueilli ici quand je faisais mes études, quand je suis arrivé très jeune, à 17 ans. Et je pensais qu'on serait trois à marcher.
1: Non, vous étiez super nombreux.
0: On était des centaines et à la fin des milliers sur le dernier concert.
1: Très Forrest Gump, vraiment.
0: Ouais, et c'était exceptionnel. On a fait 300 kilomètres en Vendée. Et
1: À pied.
0: Et il y a ce chemin d'amour, là, encore dans notre pays est merveilleux. On est un formidable roseau. Et je suis pas très Eurovision, je suis pas très allé chanter de la dance et tout, voilà, mais j'ai envie de dire merci à mon pays. J'ai écrit une chanson qui est à moitié en anglais, qui est à moitié en français, parce que je veux que le reste de l'Europe aussi comprenne ce que j'ai à dire. Et bah là, je vous le dis comme c'est sorti de mon cœur. Je ne sais pas où ça va aller, ce que je viens de faire, et si je vais me faire engueuler derrière, parce que j'en ai parlé à personne, nulle part. J'ai écrit cette chanson, donc si les personnes qui s'occupe de l'Eurovision veulent bien me recevoir en entretien. voilà. Moi, je veux juste y aller avec une guitare et donner un message de paix et dire merci à notre pays et que je l'aime, ce pays. Voilà.
1: Très beau projet, Icar, les amis de France Télévisions, évidemment, qui écoutent régulièrement Décibels, et on leur enverra l'extrait, on leur fera savoir, et j'espère qu'on te portera bonheur.
0: Bah, c'est un message discret de paix et d'amour, tout simple.
1: C'est ce qu'on aime.
0: Ce Portugais qui avait fait un guitare-voix et qui avait gagné l'Eurovision, il y a des choses, on n'a pas besoin de les crier.
1: Non.
0: Il y a des messages qui sont forts juste dans le mot, dans le verbe. Tout n'est pas bon à être hurlé. Et dans un monde où il y a beaucoup de bruit, c'est bien d'apaiser un peu. Donc voilà, je viens humblement proposer ça.
1: Merci beaucoup.
0: Merci. Et
1: à très très bientôt.
0: Merci.
1: Le Résilience Tour, c'est l'année prochaine avec notamment 4 Olympias à Paris en septembre, octobre, novembre, décembre, et puis des concerts partout en France, justement entre septembre et décembre 2027. Vous pouvez d'ores et déjà réserver. À très bientôt, mon cher Icard.
0: Merci de m'avoir reçu.
1: Merci.
0: Merci du fond du cœur.

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1: 19h47, mon Dieu, mais il est grand temps de jouer au Blind Test. Ce soir, notre petit jeu nous emmène écouter des chanteuses pianistes qu'il va falloir reconnaître juste en écoutant les premières notes de leur chanson. À gagner, l'album d'Icar, son album dédié à Jacques Brel. Et je crois que j'ai Eric au téléphone. Bonsoir Eric.
2: Bonsoir Émilie, exactement, tu as Eric au téléphone, ouais.
1: Et Eric, tu es un grand fan d'Icar, et alors tu partages la vie d'une grande fan d'Icar, c'est ça hein ?
2: Une grande fan d'Icar, et on a nos places pour l'an prochain, donc à Tours, justement, ça doit être en novembre ou décembre, donc, et d'ailleurs je fais des gros bisous à ma petite chérie.
1: Ah ben nous aussi on l'embrasse, Tours c'est le 16 décembre, le concert de Icar, 16 décembre 2027. Voilà.
2: Voilà, il va falloir être patient.
1: Oui, mais alors, on va patienter en écoutant cet album de Icar. Alors, c'est la version vinyle que nous vous offrons, parce que voilà, la vie est belle. Et pour gagner ce disque, il y a aussi Laurette qui est avec nous. Bonsoir Laurette.
3: Oui, bonsoir.
1: Bienvenue, c'est la première fois qu'on joue ensemble, Laurette.
3: Oui, Émilie, c'est la toute première fois.
1: Ah, ça me fait tellement plaisir. Eh bien, on va commencer avec une bonne nouvelle. Pour celles et ceux qui n'étaient pas encore au courant, je vous l'annonce, quand on joue au Blind Test de Décibel, on gagne au Blind Test de Décibel et vous tombez une très bonne semaine. Parce que non seulement vous avez gagné chacun un vinyle de Icar, Brel, donc, dont nous avons parlé avec lui, mais vous avez aussi gagné chacun deux places pour aller au cinéma voir le nouveau film dont ici est le fier partenaire, c'est La Maison de nos rêves avec Chantal Latsou et Kev Adams. Voilà, Chantal Latsou qui sera d'ailleurs en fin de semaine invitée de la playlist de Décibel, c'est elle qui choisira les chansons samedi. Et donc voilà, vous avez gagné chacun un album et deux places de ciné. Pas mal, non ? Pour démarrer la semaine. Bah oui. On est là pour vous chouchouter. Voyez, on sait que le monde est compliqué en ce moment, donc quand vous venez ici, bah sachez qu'on vous aime et qu'on vous le montre et en vous gâtant. Laurette et Eric, le disque c'est fait, le ciné c'est fait. On peut maintenant passer au jeu. Je vais vous passer des chansons et il va falloir retrouver le plus rapidement possible le nom des interprètes de ces chansons. Est-ce que vous êtes prêts à jouer ?
3: Je suis prête.
2: Ready to go.
1: Prête, Laurette. On y va. Première chanson. Dites-moi, qui chante ça ? Et c'est des chanteuses pianistes, donc forcément, ça commence par un peu de piano.
2: Eric.
3: Chanta.
1: Ah bah Laurette,
2: Juliette Armanet.
1: Alors c'est pas Juliette Armanet, Laurette me propose
3: Santa.
1: Santa, gagné. Allez viens.

0: chanteuse et pianiste. Mais alors, elle fait des trucs dingues avec son piano. Elle le fait voler dans les airs. C'est incroyable ce qu'elle fait. Santa, c'est effectivement la bonne réponse donnée par Laurette. Bravo. On continue avec nos chanteuses pianistes.
1: Eric.
0: Eric.
1: Véronique Sanson.
0: Oui.

0: bravo, quel suspense. Eric a un point, Laurette a un point. Donc même si tout le monde gagne à la fin, on ne sait quand même pas qui a gagné. C'est ça que j'adore. Dernière chanson, voici une chanteuse, alors qui sur scène ne joue pas forcément du piano, mais est une pianiste. On le voit très régulièrement dans les vidéos qu'elle partage sur Instagram.
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0: qu'il faut, mais je
2: suis
1: plus qu'un animal. J'ai vu
2: Angèle.
0: Oui, bravo.
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0: Chanteuse et pianiste. Eh ben j'aime bien, ça s'était bien réparti cette affaire. Laurette a trouvé, Eric a trouvé, et tout le monde a gagné. Et je vous remercie d'être venu jouer avec nous. Vraiment, merci beaucoup à tous les deux.
3: Merci, merci à vous, soirée. Merci beaucoup.
0: Merci. Vous revenez quand vous voulez, vous le savez, le Blind Test de Décibel, c'est tous les soirs du lundi au vendredi. L'album d'Icar, c'est gagné. Les places de ciné pour aller voir La Maison de nos rêves. C'est très drôle, avec Chantal Latsou et Kev Adams, avec votre radio ici. Et avant ça, avant d'aller au cinéma, il faut écouter une autre chanteuse pianiste. Oui, c'est important. C'était le thème de notre Blind Test. Eric l'a cité d'ailleurs tout à l'heure. Elle n'était pas dans le jeu, elle était à la fin. C'est la merveilleuse Juliette Armanet.

0: Ça, c'était sur le premier album de Juliette Armanet, Petite Amie. Ensuite, il y a eu Brûler le feu. Et je nous souhaite, pour 2027, un troisième album de Juliette Armanet. Ce serait trop bien.
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0: La chanson anniversaire du jour est pour Brian Johnson, le petit nouveau d'ACDC. Alors oui, il est arrivé dans ACDC en 1980. Suite à la mort de Bon Scott, mais voilà, pour tout un tas de gens. Et notamment les fans de Bon Scott, il reste le petit nouveau, le chanteur remplaçant. Moi je l'adore, Brian Johnson a 79 ans aujourd'hui. Bon anniversaire, Back in Black.

0: 46 ans, 1980, Brian Johnson rejoignait AC/DC. C'est son premier album avec eux, Back in Black. Avouez quand même que le petit nouveau, il avait du coffre. Allez, c'est terminé pour ce soir. Décibel, merci beaucoup d'avoir écouté l'émission. Merci à l'équipe, Diana Alcide, Sadika Raoult, Iris Guitoni, Thierry Boffa et Mélodie Chaïb. Demain, on parlera de Ringo, un Beatle sympathique mais discret, avec Hervé Bourris qui a écrit un bouquin sur lui. À demain, les amis.
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3: Et bonjour à tous, bienvenue dans votre nouveau rendez-vous quotidien entre 12 et 13 heures. Ça s'appelle On vous doit bien ça, on est là pour vous rendre service. Ici on parle bon plan, on parle de comment éviter les arnaques, on parle santé, animaux. On est là encore une fois pour vous rendre service et je ne suis pas toute seule pour faire cette émission. Moi je m'appelle Enora Malagré, je suis avec, oh là là, mon capitaine dans la tempête, Aude Razo. Madame anti-arnaque, coucou Aude.
4: Coucou, coucou tout le monde.
3: Vous avez passé un bon week-end là, Aude?
4: Oui, vous aussi je crois.
3: Oh. J'ai guinché, je dois bien vous le dire. J'ai tournoyé la jupette. Voilà, ça c'est dit. Gérald Kirzek, notre
5: bonjour.
3: Médecin.
5: Bonjour Gérald. Qui ouvre les yeux tout ronds comme ça, ça veut dire quoi?
3: Non, j'ai guinché, j'ai dansé le swing, etc. On ne veut pas parler de moi, on s'en fiche, mais enfin j'ai dansé. Et vous, vous avez dansé Gérald Kirzek ce week-end?
5: Non, mais j'aurais pu danser parce que je suis allé parler santé mentale et santé physique à Valenciennes. Et finalement, la danse, c'est un excellent moyen de préserver tout ça.
3: Il est reparti à peine démarré à midi 6. Et vous allez d'ailleurs nous parler santé mentale aussi un peu
5: oui,
3: plus tard dans l'émission.
5: Oui, on démarre les semaines de la santé mentale.
3: Exactement, docteur. Ma chère et tendre amie, notre mère journaliste Elsa Wolinski, coucou.
6: Bonjour tout le monde.
3: Elsa, vous allez nous parler de la santé mentale des
6: jeunes
3: tout à l'heure.
6: Tout à fait.
3: Et j'irai le meilleur pour la fin. Oh. Valère Coréard, monsieur Bonplan, coucou.
7: Salut
3: Valère.
7: Salut Enora, bonjour à toutes et tous.
3: Vous avez passé un bon week-end?
7: J'ai passé un aussi bon week-end que vous, mais j'ai pas dansé.
3: Non, vous avez fait beaucoup de sport.
7: Exactement.
3: C'est un malade du sport. Alors, nous allons parler d'un gros dossier aujourd'hui, entre autres, hein, vous l'avez compris, le démarchage téléphonique. Ça continue, ça nous empoisonne la vie. Et pour cela, nous allons recevoir, je vous le présente dans un instant, un éminent collègue de 60 millions de consommateurs. 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Ah oui, et pardon, c'est vrai, ma chère réalisatrice Céline qui me disait ça dans l'oreille. Et vous pouvez aussi nous laisser des messages vocaux et nous appeler tout au long de l'émission, 0810 055 056. C'est lundi, ça sent, je suis désolée. Et comme l'a fait d'ailleurs, qui nous a laissé un message vocal aujourd'hui, eh bien c'est Siam, on l'écoute.
8: Bonjour, c'est Siam de Gironde. Je voulais savoir si l'endométriose est héréditaire. Merci.
3: Alors là, vaste sujet que malheureusement je ne connais que trop bien. On va vous répondre, cher Siam, dans une trentaine de minutes. Juste petite parenthèse, l'hystérectomie, quand on se fait retirer l'utérus, c'est pas un remède à l'endométriose. On en parlera avec le docteur Kirzek dans un instant. Allez, on y va, on démarre l'émission. Il est midi 8 sur ICI. Je l'ai dit en préambule, gros dossier aujourd'hui sur le démarchage téléphonique, c'est insupportable. Moi-même, j'en subis les conséquences. On va recevoir notre ami journaliste Adriane des 100 Isidoro. Bonjour Adriane.
9: Bonjour Enora.
3: Vous y consacrez un large chapitre dans 60 millions de consommateurs. C'est insupportable. Il y a des lois pourtant et ça continue.
9: Et oui, une loi est entrée en vigueur là cet été tout juste, qui est censée interdire le démarchage, mais ça continue et ça hérite vraiment nos lecteurs. Alors ça continue parce que il y a un certain nombre de démarcheurs qui continuent à appeler de manière totalement illégale. Et puis y a aussi des exceptions. Hein. Donc si vous avez un contrat en cours avec une société, donc si vous êtes abonné à un forfait téléphonique, voilà, et bien pendant la durée du contrat, vous pouvez être appelé par le professionnel. Ça, c'est totalement normal. Il peut démarcher dès lors que son appel a un lien avec l'objet du contrat. Il peut pas vous parler de porte ou de fenêtre, quoi. Si c'est un opérateur téléphonique. Et puis autre exception, et elle est bonne à donner aussi, si vous achetez un objet en neuf dans une enseigne, pendant la durée, pendant la protection commerciale, pendant la durée de la garantie commerciale, ce professionnel pourra vous appeler pour vous démarcher. Mais ce sont les seules exceptions, à laquelle quand même s'en ajoute une toute dernière. Il y a certaines entités qui profitent d'un régime d'exception, la presse, pour des questions de pluralisme, et puis les associations aussi qui peuvent vous démarcher pour des causes caritatives.
3: D'accord, Aude Razo.
0: Alors ça, effectivement, ce sont pour les exceptions, mais il y a tout le reste. Ah, pourquoi les appels indésirables continuent? J'ai vérifié, c'est l'article qui est le plus lu encore ce matin sur votre site internet 60 millions de consommateurs. Vous dites que vous avez eu une avalanche de témoignages et de réactions. C'est ce qui est écrit dans
9: absolument,
0: l'article. Ils disent quoi, les gens?
9: Alors les gens ils sont dépassés, ils sont irrités. Je peux vous citer un mail qu'on a reçu.
3: Si vous êtes irrité, dépassé, hein, je reprends les mots de notre invité, 0810 055 056, posez-nous des questions, on a les réponses.
9: Ah oui, on a lancé un appel à témoignage, plus de 500 personnes ont écrit à la rédac, c'est quand même assez conséquent. Et en fait ces gens-là dénoncent un harcèlement, hein, jusqu'à 10 appels par jour.
3: Oh là là.
9: Alors si vous voulez, je peux vous donner un exemple. C'est abominable, nous écrit Vincent. Depuis des mois, je reçois des appels intempestifs quotidiens. Automatisé, à chaque fois, je fais une déclaration dans signal.conso.gouv.fr, mais je n'ai pas de retour. Cette semaine, je me suis fait appeler 10 fois depuis X numéro, aidez-moi. Les gens n'en peuvent plus, quoi.
3: Valère Correa.
4: Cette semaine, donc, ce lecteur a été appelé 10 fois. Démarchages intempestifs, on en reçoit encore tous. Mais qu'est-ce qui se passe, en fait? Les entreprises n'appliquent pas la loi, elles s'en fichent?
9: Alors, je pense que la majorité des entreprises l'appliquent, mais vous savez, il y a toujours quelques récalcitrants, ils font beaucoup de bruit, ils sont très embêtants. Et donc, au mépris de la loi, ils continuent à harceler les gens au téléphone.
0: Il y a eu quand même des tentatives successives pour limiter le démarchage. On a eu Bloctel en 2016, vous vous souvenez, Bloctel?
3: Ouais, bien sûr.
0: Une liste d'opposition au démarchage.
3: Est-ce que vous pouvez redire ce que c'est Bloctel?
0: Bloctel,
3: hein,
0: liste d'opposition au démarchage, oui. Ça n'a pas marché du tout.
3: Ouais.
0: Je pense qu'on est tous d'accord là-dessus. 2020, démarchage pour la rénovation énergétique a été interdit. LOL, qui n'a pas reçu, dernièrement des appels, isolation, pompe à chaleur, panneaux solaires, etc. 2022, interdiction du démarchage pour le CPF, le compte personnel de formation. Vous vous souvenez, celui-là, ça a été un cauchemar. On recevait des appels tout le temps. 2023, interdiction du démarchage les week-ends et jours fériés. Mais en fait, on peut faire une liste très longue de toutes les tentatives. Donc là, énième tentative, là, cet été, avec interdiction du démarchage sans notre consentement. Mais il faut faire quoi, en fait, Adrienne de Saint-Isidoro? Il faut taper plus dur au portefeuille de ceux qui ne respectent pas la loi.
9: Bien, très bonne question. Alors en 2020, comme vous le dites, les amendes ont été relevées considérablement, donc à 375 375 000 euros d'amende. Ça peut aller jusqu'à même 500 000 en cas de démarchage sur des personnes en situation de faiblesse. Et ça s'accompagne de 5 ans de prison. Donc, j'allais dire, les sanctions, elles sont là. Maintenant, il faut les faire appliquer.
0: C'est pas appliqué, en fait.
9: Et c'est là où le bât blesse, en fait, parce que on a l'impression que l'État est un petit peu dépassé. En tout cas, c'est ce qui revient dans les commentaires qu'on revient. Les gens déplorent un manque de moyens crucial, quoi. C'est-à-dire qu'en fait, il faudrait pouvoir tracer tous les appels, les adosser à des noms, des personnes physiques, et ensuite mettre en place des sanctions. Et là, pour l'instant,
3: on est loin du compte. Gérald Kierzek, vous aviez une question, je crois.
5: C'est insupportable, on l'a tous vécu, mais j'ai quand même l'impression que ça va mieux. C'est-à-dire que depuis quelques mois, j'en reçois beaucoup moins. Avant, c'était de l'ordre de 2 ou 3 par jour, à tel point que dès qu'il y avait un numéro fixe, en fait, on répondait plus, quoi. Un 02, un 03,
3: oui,
5: ou même un 09.
3: Oui,
5: moi, je répondais même plus. Et j'ai l'impression, enfin, en tout cas, c'est pas qu'une impression, c'est que ça s'est calmé.
3: On va d'ailleurs vous donner des solutions après pour éviter tout ça.
9: Alors, parfois, il y a une solution technologique qui s'impose elle-même. C'est-à-dire que si vous avez certains téléphones, ça peut être le cas des Google Pixel, de certains Samsung Galaxy ou de certains téléphones Apple. En fait, par défaut, ils vont réussir à filtrer tout un tas d'appels. Et ça, c'est grâce aux constructeurs.
5: Donc c'est eux qui filtrent en fait, c'est pour ça que je les vois plus.
9: En identifiant la récurrence des préfixes invasifs et qui vont tout simplement filtrer les appels et ce qui permet de réduire le nombre d'appels. Il y a d'autres leviers où on y reviendra peut-être.
3: Ah bah j'espère qu'on va y revenir, évidemment qu'on va y revenir dans un instant. Merci beaucoup à vous en tout cas Adriane d'être avec nous pour parler du démarchage téléphonique. On va vous dire comment se protéger, quelles erreurs en gros à éviter juste après ABBA Waterloo. Ouh, ça va me réveiller un peu, ça va pas faire de mal. En ce lundi, dans On vous doit bien ça sur ICI.

0: Abba Waterloo sur votre radio ici, il est midi 16.
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0: 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Et oui, c'est votre nouveau rendez-vous quotidien depuis la rentrée. On est ensemble jusqu'à 13h. On vous rend service dans cette émission, du moins on essaye. Là, on est en plein cœur du dossier des démarchages téléphoniques qui nous enquiquinent la vie, qu'on a envie de tabasser son téléphone tellement on n'en peut plus. Et grâce à notre collègue de 60 millions de consommateurs, Adrian San Isidoro, on est en train de détricoter tout ça. Et on va accueillir une auditrice qui fait un peu les frais, je crois, tout ça, Nathalie, qui nous appelle de Guichen, je crois, c'est ça. Bonjour Nathalie.
2: Oui, bonjour Enora.
0: Bonjour, vous êtes inscrite sur Bloctel et malgré la nouvelle législation, vous continuez de recevoir ces satanés appels publicitaires,
2: oui.
0: Nathalie.
2: Oui, tout à fait, oui. Tout à fait, et je ne sais pas trop vers quoi me tourner en fait,
0: parce je me doute
2: c'est
0: bien.
2: Vrai que c'est insistant quoi.
0: Mais c'est-à-dire vous en avez combien par jour ou par semaine?
2: Oh, bah, ça m'arrive surtout période de midi et le soir quoi.
0: Oh là là. Bon alors comment on peut l'aider Nathalie là, très concrètement?
3: Eh ben, en fait il existe des applications de blocage, donc vous avez Truecaller par exemple, vous avez Orange.
0: Truecaller
3: Truecaller. C-A-2-L-E-R.
0: Ouais, comme attendez, vous pouvez réappeler distinctement?
3: Oui, bien sûr. Truecaller, T-R-U-C-A-2-L-E-R. Vous avez Orange Téléphone Anti-Spam, qui fonctionne aussi chez les autres opérateurs, hein, c'est quand même bon à savoir.
0: Ouais.
3: Ou encore le fameux Ça Raccroche.
0: Ah, bah ça, c'est notre passion, c'est grâce à Audrazo qu'on a découvert Ça Raccroche. Non, mais pardon, ça fonctionne très bien ce Ça Raccroche.
3: Ouais, hein. Paraît-il, en tout cas, selon les témoignages qu'on a reçus à la rédaction.
4: Je confirme moi aussi que ça marche quand même très très
0: moi,
4: bien.
0: J'en ai
4: ça,
0: pratiquement
4: ça filtre pas tout, mais ça filtre très bien.
3: Ouais. Et alors, en plus, c'est une appli qui a été développée par un Français indépendant, donc bon, ça veut. Voilà.
0: Cocorico, ça veut. C'est bien.
3: Et puis, dans le même genre, vous avez aussi le préfixe bloqueur qui connaît un certain succès, donc à télécharger. Alors, les choses qu'on peut faire aussi pour éviter que nos numéros se retrouvent dans les internets, si je puis dire, c'est il faut vraiment éviter de le laisser quand on le peut dans les formulaires web, parce qu'en fait, vous savez, vous voulez émettre un devis, vous voulez faire ci, vous voulez faire là. Et ben en fait, ces informations, elles sont aspirées et réutilisées par des courtiers en données. Ouais. Qui vont en fait les revendre à des sociétés qui vont vous démarcher sans prendre la peine de prendre votre consentement.
0: Valère.
5: Adrien, pour bien être clair quand même sur ce que vous nous dites depuis tout à l'heure, c'est que l'État est impuissant, en tout cas il n'a pas les moyens de faire appliquer correctement la loi, et c'est donc aux citoyens, aux consommatrices, aux consommateurs, de trouver des solutions par nous-mêmes, avec des applications, en filtrant, etc. Ah oui. C'est
3: ça ? Ce qu'on appelle une emplâtre sur une jambe de bois, cette critique a été formulée à l'encontre de l'État, elle a été faite par l'ex-sénateur Jean-Pierre Verzelen, qui lui-même a porté le texte de démarchage et mis en question la capacité de l'État à faire appliquer la loi. Vous voyez, donc, même au plus haut niveau, on se pose cette question. Donc, on attend quand même, avec une certaine
0: fébrilité,
3: une certaine impatience, les annonces des futures sanctions qui vont tomber, et on espère qu'elles seront nombreuses.
0: Et qu'elles soient vraiment dissuasives, Audrazo.
4: Et vous avez parlé des applis pour bloquer ces appels intempestifs, il y a aussi le premier coup d'œil, aussi l'appel de démarchage, c'est un 0162, c'est un 0377, c'est un 0948, il y a la liste sur internet, si vous tapez les premiers chiffres des appels de démarchage, je ne dis pas que des fois on vous appelle avec un 06 et on vous démarche, et ça ils n'ont pas le droit, c'est interdit, mais en tout cas si vous avez un 0162, 0377, 0,318, 0,948, 0,949, tout ça c'est du démarchage. Vous le savez.
6: Mais c'est pour ça que je réponds.
4: Vous allez sur internet et vous tapez numéro de démarchage, les premiers chiffres, etc. Vous allez avoir toute la liste en fait. Elle se trouve
0: 07,
4: très facilement.
0: On se dit que c'est un nouveau numéro de portable.
7: Et puis la conséquence, c'est que c'est rare maintenant qu'on appelle avec un fixe, mais du coup tous les gens qui appellent avec un fixe, on les prend plus. C'est des conséquences très concrètes.
0: Exactement.
4: Et Adrienne de San Isidoro, vous parliez de formulaire web sur lequel il ne faut pas laisser nos numéros. C'est quoi ces formulaires web exactement? De quoi vous parlez?
3: En fait, quand on vous demande de laisser votre numéro de portable, si vous avez le choix de.
4: Quand on achète quelque chose?
3: Quand on achète quelque chose, quand on demande des informations, vous voulez télécharger un livre blanc, n'importe quoi sur Internet, et que vous avez la possibilité de ne pas le laisser, parce que parfois, malheureusement, c'est une obligation, et c'est embêtant, mais parfois on n'a pas le choix, mais parfois on l'a, et dans ce cas-là, il faut éviter de le donner. Parce
7: quand c'est facultatif, effectivement, il ne faut pas le donner.
4: Ça ne l'est pas toujours.
7: Moi, je fais ça en soirée aussi. Je ne donne pas toujours. Je ne donne pas toujours. Ou je dis appeler le 15.
6: Ouais, c'est ça. Audrazo.
4: Qu'est-ce qu'on doit faire si on reçoit un appel de démarchage illégal? Vous en avez déjà un petit peu parlé. Est-ce qu'il faut le signaler? Mais est-ce que ça sert vraiment à quelque chose de signaler ces numéros?
3: Oui, alors, en fait, ce qui est important, c'est de conserver les preuves. Donc, le numéro de téléphone, les dates, les heures des appels, et signaler sur signal.conso.gouv.fr. Alors, est-ce que ça sert à quelque chose? Oui, parce que ça aide quand même à documenter la fraude, puisque quand on fait ce signalement, c'est immédiatement envoyé à la répression des fraudes, et donc qui va agréger toutes ces plaintes, produire des dossiers touffus, et peut-être remonter les centres d'appels frauduleux, les filières qui vous enquiquinent toute la journée, pour enfin être à la hauteur et coller les amendes qui correspondent, en fait.
6: Adriane, vous restez avec nous. Si vous avez des questions, chers amis, ça se passe au 0810 055 056. Un peu plus tard dans l'émission, on parlera santé mentale et endométriose, mais pour l'heure, on écoute Indochine avec Victoria. Il est midi 22 sur votre radio ici, on est ensemble jusqu'à 13h.

0: d'Indochine, Victoria, sur votre radio ici. On est ensemble jusqu'à 13h, les amis.
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0: On vous doit bien ça. Et oui, on vous doit bien ça, on est là pour vous rendre service. Je le rappelle, on est ensemble jusqu'à 13h et c'est votre nouveau rendez-vous quotidien sur votre radio. Ici, on va parler santé mentale dans un court instant. On va parler aussi un petit peu endométriose, cette maladie qui touche une femme sur 10. Mais pour l'instant, on parle toujours du démarchage téléphonique, parce que malgré la loi, on continue d'être saoulés, enquiquinés par ces gens qui nous appellent plusieurs fois par jour. Et nous recevons d'ailleurs Itelvina, qui nous appelle de Bayonne. Coucou d'ailleurs les amis de Ici Pays Basque.
2: Bonjour à toute l'équipe.
0: Bonjour, vous allez bien?
2: Oui, je tenais à vous remercier parce que votre émission elle est géniale.
0: Oh, merci.
2: Vous êtes de bonne humeur et ça fait du bien.
0: On espère en tout cas parce que les temps sont durs, la rentrée est vraiment pas simple. Donc si on peut vous apporter un peu d'infos et de la bonne humeur, et ben voilà. Enfin, en tout cas, on estime qu'on vous doit bien ça. Alors, Itelvina, on vous appelle sur le fixe et sur le portable. Vous, c'est les deux, mon colonel.
2: Alors, voilà, c'est ça. Alors, quand je suis à la maison et quand je suis au travail aussi, c'est pareil.
0: Oh là là.
2: Alors, si je ne réponds pas à la maison et que je suis pas loin, on va dire, on m'appelle en suivant sur le fixe. Et au travail, c'est exactement pareil parce que je regarde des numéros parce que ça affiche. Et donc, j'ai beau leur dire que les démarchages, c'est interdit et compagnie, ils n'en ont rien à faire. Alors, comment on fait pour pas qu'ils appellent à la maison?
0: Eh oui, c'est ce qu'on était en train de vous proposer, des solutions. Adriane, qui est avec nous, notre collègue de 60 millions de consommateurs, qui y consacre d'ailleurs un large dossier. Procurez-vous ce merveilleux magazine parce qu'il y a des vraies solutions. Adriane.
3: Oui, écoutez, là, dans ce cas-là, il faut absolument installer des applications de blocage. Mais la question, c'est finalement comment ces appels qui vous arrivent sur le fixe arrivent aussi sur le portable.
0: Mais c'est ça.
3: Et oui, c'est-à-dire que quand ils ne rentrent pas par la porte, ils essayent de rentrer par la fenêtre, tout simplement. Et ça, c'est possible parce qu'en fait, ils récupèrent les données issues de fuites de données.
0: Ouais.
3: Partout, malheureusement, aujourd'hui, sur les sites gouvernementaux, sur les sites commerciaux. Et donc, ils récupèrent ces données sur le dark web. Et dedans, vous avez le fixe, vous avez le portable. Et pourquoi se priver de l'un ou de l'autre quand on a les deux?
4: Et alors on a Marie qui témoigne sur le WhatsApp de l'émission et qui dit c'est l'inverse. Elle dit en fait elle reçoit l'appel sur le téléphone portable et qu'elle bloque et ensuite elle reçoit l'appel sur le téléphone fixe. Donc ça montre bien qu'ils ont les deux en fait, tout simplement. C'est exactement ce que nous dit Itelvina.
0: Valère Coréard.
5: Oui, chère Enora.
6: Comment ça va vous?
5: Non mais.
6: Moi j'avais une question. Sinon, pour vous Aude. Aude, en fait, vous qui nous dites tout le temps, justement, il faut faire très attention à ne pas donner son téléphone, enfin tout ça, c'est comme ça que qu'ils réussissent finalement.
4: C'est ça, en fait, c'est les fuites de données dont parle Adriane,
6: oui,
4: effectivement. En fait, dès que vous laissez votre numéro de téléphone quelque part, quelqu'un peut le récupérer, il faut le dire, il peut y avoir un escroc derrière qui va siphonner un site, le pirater, c'est comme ça qu'on dit, les piratages informatiques,
6: en fait.
4: Ils vont récupérer ces données. Et effectivement, c'est une des manières qu'ils ont de récupérer les numéros, et c'est pour ça qu'ils ont les appels, les téléphones fixes et portables, ils ont les deux, ils ont votre nom aussi, ils ont plein de choses.
6: Mais ouais.
0: Gérard Kierzeg.
7: Question bête, mais à chaque fois je me demande si c'est un vrai humain ou si c'est un faux humain, un disque ou je ne sais quoi.
0: Ça c'est la grande question que tout le monde se pose.
3: Oui. Alors, parfois,
4: ça dépend.
3: Parfois c'est des bots, malheureusement c'est des robots en fait qui vont automatiser des appels à
7: des bots,
3: à
7: des robots, oui, ouais,
3: des robots.
7: Des bots,
3: pas en croco. En robot. Et donc ils vont automatiser des appels et à un moment ça va tomber sur vous et voilà. Mais ça veut pas forcément dire qu'ils auront récupéré votre numéro, c'est simplement qu'ils passent des milliers et des milliers et des milliers d'appels.

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3: Et oui, bonjour, midi 32, on est en direct jusqu'à 13h, vous l'avez compris, c'est votre nouveau rendez-vous quotidien. On essaye de vous rendre service avec sérieux et bonne humeur et on espère qu'on y parvient. C'est votre antenne, hein. Appelez-nous 0810 055 056, vous avez des questions, ça tombe bien, on a les réponses. Surtout Valère Correa aujourd'hui,
4: surtout aujourd'hui,
3: qui est
4: oui,
3: en
4: c'est
3: très
4: vrai.
3: Grande forme. Et puis vous pouvez aussi nous laisser des messages vocaux, encore sur ce numéro WhatsApp 0810 055 056. C'est gratuit comme l'a fait Siam aujourd'hui.
5: Bonjour, c'est Siam de Gironde. Atteinte d'endométriose et adénomyose, je me suis fait opérer d'une hystérectomie totale. Ma fille a 14 ans et je m'inquiète pour elle. Je voulais savoir si l'endométriose est héréditaire. Merci.
3: Alors, un vaste sujet et je serai évidemment accompagnée pour y répondre du docteur Kierzek. Moi, c'est une maladie que je connais bien. J'en ai beaucoup parlé dans les médias. J'ai écrit un livre à ce sujet. La seule chose que je peux vous dire, Siam, c'est qu'on ne sait pas grand-chose sur l'endométriose. Il y a autant d'endométriose que de femmes. Et ce qu'on ne sait pas, c'est qu'on ne sait pas si c'est héréditaire ou pas. Pourquoi ? Parce qu'il n'y a pas assez de sous pour la recherche. On commence à s'y atteler. Il y a quelques chercheuses et quelques chercheurs, notamment à l'Institut Pasteur que je salue chaleureusement, qui essaye de comprendre l'endométriose qui existe depuis la nuit des temps, qui touche une femme sur 10 et qui est la première cause d'infertilité. Vous parlez d'ailleurs d'hystérectomie. Je vais juste faire un petit rappel. L'hystérectomie, c'est quand on se fait retirer l'utérus. Ça n'est pas un remède à l'endométriose, n'est-ce pas, docteur Kierzek ? Ça ne veut pas dire que l'endométriose va faire dodo pour autant.
6: Ah ben non, surtout l'endométriose, par définition, elle est souvent en dehors de l'utérus aussi. C'est du tissu utérin, mais qui est ailleurs, qui peut être dans les poumons, dans le tube digestif. Donc on voit bien que si on enlève l'utérus, ben on enlève une partie, mais on peut pas enlever les morceaux d'utérus qui sont ailleurs, ou de tissu utérin qui sont inflammatoires.
3: Et pour répondre... qu'en gros, l'endométriose, docteur, pour très vraiment simplifier pour nos auditrices, nos auditeurs, c'est cette membrane autour de l'utérus qui se liquéfie au moment des règles. Et sauf que chez nous, au lieu de se liquéfier vraiment, ça devient un peu comme de la glu qui va se coller sur les ligaments utérosacrés, sur la vessie, parfois même
6: mais
3: dans des cas très
6: dans
3: extrêmes.
6: Le poumon, dans il peut y avoir poumon, des décollements dans le cerveau, à cause
3: c'est
6: de
3: très
6: l'endométriose.
3: Rare, hein. Et c'est pour ça que ouais, ça inflamme tout le corps et que ça donne des
6: crises douloureuses
3: folles. Voilà, en gros, c'était pour refaire
6: et
3: un petit schéma.
6: Pour répondre à la question, est-ce que c'est génétique ? J'allais dire non et oui. Alors non, parce qu'il n'y a pas un gène de l'endométriose, voilà. Mais il y a des gènes de l'endométriose. Et surtout, quand on regarde les familles, si votre maman a été atteinte d'endométriose, bah, la fille a 4 à 8 fois plus de risques d'avoir de l'endométriose. Donc on voit bien qu'il y a un terrain génétique. On ne comprend pas tout, effectivement, dans cette maladie. Il y a une prédisposition génétique, probablement. Et il y a plusieurs gènes impliqués, certains commencent déjà à être identifiés et ça sera une des voies de recherche, hein, aussi bien pour diagnostiquer, dépister, mais aussi pour traiter éventuellement. Et l'hystérectomie, donc non, c'est pas la solution. Et le message à passer, c'est notamment aux jeunes filles qui ont des règles très douloureuses, ou moins jeunes filles d'ailleurs, qui ont des règles très douloureuses, qui les empêchent d'aller au travail, à l'école, etc. Non, c'est pas que les règles, il faut aller chercher plus loin,
3: ouais.
6: Faire
3: l'échographie, l'IRM,
6: aller voir un centre spécialisé.
3: Exactement.
6: Et ne pas s'arrêter, il y a une errance diagnostique et ne pas s'arrêter à « Ah ben non, si t'as mal, c'est parce que c'est tes règles. »
3: Exactement. Et n'hésitez pas à vous tourner vers les associations de patientes. 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Elles sont là pour vous. Merci beaucoup, Siam. On y consacrera aussi, évidemment, beaucoup plus de temps dans une autre émission grâce à notre ami, le docteur Kierzek, qui nous fait la joie et l'avantage d'être là tous les jours ou presque.
6: N'en faites pas trop.
3: J'en ai fait un peu des caisses, c'est pas faux. Je retire. Alors, je voudrais remercier surtout notre cher ami de 60 millions de consommateurs, le grand journaliste Adrian San Isidoro, parce qu'on a parlé démarchage téléphonique. Si vous avez des questions, ça se passe au 0810 055 056. Une dernière chose, un dernier conseil à prodiguer à nos auditrices et nos auditeurs.
7: Bah, écoutez, ne donnez pas vos données quand vous avez la possibilité de ne pas le faire. Surtout, installez les applications pour bloquer.
3: On peut rappeler 3-4 applis.
7: Mais oui, absolument. On va avoir ça raccroche. 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
3: Valère Correard qui cette fois-ci a quelque chose à dire.
4: Non, si vous me permettez de rappeler une chose, c'est que les gens qui nous appellent quand c'est pas de l'IA, hein, quand c'est des vrais gens, en fait ils y sont un peu pour rien. Et c'est vrai que
3: faut
4: souvent,
3: pas les insulter les
4: exactement,
3: pauvres.
4: On peut leur expliquer gentiment, les éconduire comme on dit gentiment, mais en restant dans le respect parce que ces gens-là sont en train de faire un métier qui est, je pense, assez difficile.
3: Très ingrat et très désagréable. Merci beaucoup Adriane, prenez grand soin de vous, revenez quand vous voulez, vous êtes éminemment sympathique. Il est 12h37, on va écouter Julien Doré avec Paris Seychelles sur votre radio ici. On est ensemble jusqu'à 13h, ça s'appelle On vous doit bien ça.

0: Julien Doré, Paris Seychelles, sur votre radio ici. 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
0: Et oui, on vous doit bien ça. On est là pour vous rendre service. Et si vous avez des questions, c'est au 0810 055 056. Cette semaine, c'est la semaine d'information autour de la santé mentale. Mon cher confrère, pardon, j'avais envie de dire ça, c'était mon rêve. Le docteur Gérald Kirzek.
2: Docteur Malagré.
0: Oh là là, ça m'émeut, j'en ai les poils. Je ne suis malheureusement pas médecin. Vous, oui, et vous allez nous parler de la santé mentale. Elsa Wolinski aussi, dans un instant, qui nous parlera de la santé mentale chez les jeunes.
2: Grande cause nationale, ouais, 2026, pour la deuxième année consécutive.
0: Ouais.
2: C'est dire qu'il y a du boulot, ou alors qu'il ne s'est rien passé la première année. C'est peut-être aussi une solution, c'est pas faux. Ouais. En tout cas, c'est un sujet majeur, on le voit après le Covid. Il y a vraiment eu, avant et après le Covid, un adulte sur cinq qui a dans sa vie, au cours de sa vie, un problème de troubles psychiques. 53% des gens qu'on interroge en leur demandant est-ce que vous avez eu de l'anxiété, des symptômes un peu dépressifs dans les 12 derniers mois, répondent oui. Ça veut dire une personne sur deux dans l'année qui a précédé a un problème de santé mentale. Et le problème, c'est que la majorité n'ont pas consulté, ne veulent pas consulter. Il y a un grand tabou autour de la santé mentale.
0: On parle si de quoi ? Et si je peux me permettre, plus les hommes qui me consultent encore,
2: oui,
0: moins que les femmes, parce qu'ils ont peur et qu'ils ont... Oui,
2: et puis il y a l'image, il faut être fort.
0: C'est ça.
2: C'est un signe de faiblesse. En fait,
0: exactement,
2: non, c'est pas un signe
0: pauvres,
2: de faiblesse.
0: Ouais,
2: d'abord,
0: ouais,
2: quand on voit que tout le monde est concerné, parce que forcément, quand on voit des chiffres comme ça, ça veut dire que tout le monde est concerné, de manière réactionnelle ou pas, de manière avec une composante génétique ou pas. Il y a plein de circonstances dans la vie, il y a plein de facteurs, y compris des maladies physiques aussi qui peuvent générer des troubles de santé mentale, et les troubles de santé mentale qui génèrent des maladies physiques. C'est-à-dire qu'on ne peut pas déconnecter le corps et l'esprit. Et ça, c'est vraiment quelque chose d'extrêmement important, parce que quand on a une maladie physique, on va consulter. Ben, quand on a une maladie mentale, pourquoi on ne va pas consulter?
0: Oui,
2: surtout
0: sûr
2: que les choses peuvent être imbriquées. Alors, après, la question, c'est de quoi on parle? On peut parler bah, tout simplement de petits troubles, parfois du sommeil, de troubles un peu de l'humeur, des choses qui sont un peu anodines ou qu'on passe sous silence. On peut aller jusqu'à la maladie psychique, la bipolarité par exemple, la schizophrénie, qui sont des maladies beaucoup plus lourdes, et puis la dépression nerveuse, bien sûr, qui est quelque chose d'extrêmement répandu.
3: J'avais juste une petite question. En fait, quand vous dites il faut consulter, mais on consulte qui? Qu'est-ce qu'on peut dire aux gens justement? Qu'est-ce
2: médecin,
3: qu'on peut leur...
2: généraliste. Le premier
3: d'accord
2: interlocuteur, ça doit être son médecin généraliste, bien sûr, parce que il va éliminer d'abord un problème physique, parce que des troubles du sommeil, un trouble de l'humeur, des maux de tête, une irritabilité, un changement de comportement, ça peut être quelque chose de physique. On va vérifier votre taux de sucre, on va faire un scanner cérébral, on va faire une prise de sang, parce que ça peut être un problème qu'on appelle somatique. Et puis après, lui va vous orienter vers un psychiatre, un psychologue, les deux n'étant pas pareil. Le psychiatre, c'est un médecin qui va pouvoir vous prescrire des médicaments, qui va faire aussi, pourquoi pas, une thérapie sur le plus long terme. Le psychologue n'est pas médecin, ne vous prescrira pas de médicaments, mais peut bien sûr vous aider. Ce qui est important, c'est de repérer les signes d'alerte, de l'insomnie, un changement

0: aussi en parler à quelqu'un. On n'ose pas aborder le sujet sans culpabiliser, sans juger, mais juste tendre une main.
1: Valère.
2: Oui, je voulais juste rappeler la définition de la santé mentale parce que ça permet de se situer, c'est celle de l'OMS. C'est un état de bien-être qui nous permet de faire face aux sources de stress de la vie, de réaliser notre potentiel, de bien apprendre et de bien travailler et de contribuer à la vie de la communauté. Et c'est important de la rappeler cette définition parce qu'elle permet de se situer, est-ce que je suis là-dedans ? Ou en dehors, et donc sinon j'ai un problème.
0: Après c'est normal d'avoir tous des petits coups de mou, hein. C'est l'automne, il y a moins de lumière, on a repris le boulot, etc. Mais quand ça a un impact sur votre vie sociale, vous n'arrivez plus à y travailler, ou vous travaillez la boule au ventre, ou quand il y a vos relations sociales, il y a un repli, etc. Effectivement, ça devient problématique, et c'est là où il faut pas hésiter à consulter. Alors après, on peut prévenir les troubles de santé mentale aussi. Et quand je disais que le physique et le mental, ils sont indissociables, un bon sommeil, par exemple, une bonne alimentation, moins de produits ultra transformés. Mmh. Il y a des études assez fascinantes qui montrent que les gamins qui boivent des sodas ont plus de syndromes anxio-dépressifs.
1: Okay.
0: On diminue les sodas, eh bien on diminue leurs troubles anxio-dépressifs. Or, chez un ado, qu'est-ce qu'il va faire ? Il va s'enfermer dans sa chambre, il va se mettre devant les écrans, il va se gaver de soda en disant bah, « ça ira mieux ». Et généralement, on lui dit « bah oui, fais-toi plaisir ». Tiens, bah non, c'est pas lui faire plaisir, au contraire. Il y a, en termes d'hygiène de vie, l'activité physique, bouger, le sport, c'est fondamental. Parce que tout ça, ça va générer des changements physiques dans le bon sens du terme et sécréter de la sérotonine qui est l'hormone du bonheur.
1: Vous avez des questions à poser au docteur Kierzek, ça se passe au 0810 055 056, hein, vous le savez, on est là pour vous. On va continuer de parler santé mentale. En attendant, on va écouter Johnny Hallyday, Gabriel, sur votre radio ici. Il est midi 45, dis donc, ça passe vite.
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0: Billie Holiday, Gabriel sur votre radio. Ici, on est ensemble jusqu'à 13h.
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0: Et ça s'appelle On vous doit bien ça, c'est votre nouveau rendez-vous quotidien. On parlait santé mentale avec le docteur Kierzek, qui a encore une petite chose à nous dire, et pas des moindres.
3: Premier secours en santé mentale. On connaît tous les gestes d'urgence, le massage cardiaque, la méthode Emlich, etc. Bien, il existe des formations PSSM, premier secours en santé mentale, délivrées par des associations. Ben là, c'est de vous donner un peu les gestes, les choses à faire, les choses à dire, pour pouvoir venir en aide à quelqu'un qui va pas bien, détecter, orienter.

0: vraiment l'objectif. Et puis un numéro, je voudrais vous donner le 3114, qui est le numéro d'information 24 heures sur 24 de prévention du suicide. Donc ça peut être important. Évidemment, il y a toujours les numéros d'urgence, le 15, mais le 3114, c'est un numéro important à connaître.
1: Merci docteur Kierzek. Et puis on a parlé en début d'émission du démarchage téléphonique qui nous empoisonne la vie. On a développé plein de solutions pour vous que vous pourrez retrouver dans le podcast, évidemment sur ici.fr. On vous doit bien ça. Nous avons un auditeur aussi qui avait une dernière question à nous poser, Benoît, qui appelle via Ici Pays Basque. Bonjour Benoît.
2: Oui, bonjour Enoka, bonjour à tous.
1: Ça va Benoît?
3: Bonjour.
2: Ça va, merci, ça va très bien.
1: Alors vous avez des appels tous les jours aussi, hein? On n'en peut plus.
2: Ah oui, ah, mais tous les jours, là, j'ai eu encore un 07 ce matin. Cet après-midi, je pense que je vais avoir un 02 ou un 04 qui va m'appeler. Hein. Je sais pas les pronostics parce que c'est tout le temps, c'est horrible. J'entendais dire qu'il fallait pas laisser son numéro de téléphone sur certains sites quand on faisait des devis, des choses comme ça, mais c'est pas toujours évident. Mm-hmm. Moi, ce que je trouve pas normal, c'est que parfois on nous dit voulez-vous laisser votre numéro de téléphone, être contacté, etc. Mais c'est pas toujours le cas. Et ce qui m'inquiète le plus, c'est que le président Macron voulait faire interdire le téléphone aux moins de 15 ans. Franchement, je ne sais pas comment il va pouvoir protéger les jeunes, alors que rien que ça, déjà, le gouvernement n'est pas capable. Alors,
4: les réseaux sociaux, Benoît.
1: Ouais, c'est encore un autre système.
4: Benoît, on peut peut-être faire un petit rappel de toutes les applications qui existent pour bloquer ces appels intempestifs. Comme ça, peut-être vous n'auriez pas reçu, Benoît, ce petit 07 de ce matin. Dans le WhatsApp de l'émission, très plébiscité, c'est Sarah Croche, toujours. Alors, visiblement, vous êtes fan de Sarah Croche. Marie-Christine l'a installé, a dit que c'est super. On a aussi, c'est Pascal aussi qui l'a installé. Alors, vous en avez d'autres. Alors, ça, c'est chouette. Merci beaucoup. On a Céline qui nous dit que son fils lui a installé l'application BlockCall, donc BLOCA2L. Ouais. Elle dit que ça marche très bien. On a aussi, alors attendez, parce qu'il y a beaucoup, beaucoup de messages. Je remonte le fil. Isabelle, qui elle a installé Skipple Shield. Et elle est très contente aussi, visiblement. On va mettre une petite liste sur ici.fr. Comme ça, vous aurez ça à disposition. Et on espère que vous en recevrez moins.
1: Ce qui est formidable, hein, c'est la communauté qu'on est en train de créer parce que vous donnez aussi des conseils via notre WhatsApp 0810 055 056. Merci, vous aussi, vous nous rendez service. Juste après une petite pause, Elsa Wolinski nous parlera santé mentale chez les jeunes. À tout de suite.
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1: 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On est encore ensemble pour quelques minutes, ça passe tellement vite sur votre radio ici, ça s'appelle On vous doit bien ça. Il y a énormément de questions sur le 0810 055 056, sur le démarchage, on continue d'y répondre en antenne, ne vous inquiétez pas. Et aussi sur l'endométriose, je vous le rappelle, nous consacrerons une large émission à cette maladie qui touche une femme sur 10 avec le concours du docteur Kierzek. Mais pour l'heure, on parle encore de santé mentale avec notre journaliste Elsa Wolinski.
6: Alors oui, quand on parle de santé mentale des jeunes, ça peut nous paraître un peu abstrait. D'ailleurs, Gérald l'a dit, c'est vrai que c'est depuis le Covid qu'on parle de santé mentale. Avant, nous, quand on était plus jeunes, personne n'en parlait. Donc on a aussi un peu tendance à se dire, avant on faisait sans, alors pourquoi? Et puis on s'en est bien sorti. Alors moi, j'ai envie de vous dire, non, en fait, on s'en est pas très bien sorti, vu le nombre de gens qui sont chez le psy aujourd'hui, justement. Alors, il serait bon d'ouvrir les yeux sur nos adolescents qui sont autour de nous, et les chiffres, vraiment, témoignent de leur malaise. Près d'un lycéen sur 5 présente aujourd'hui un risque important de dépression et 15% déclarent avoir déjà fait une tentative de suicide. Les filles sont particulièrement touchées. Alors pourquoi ? Parce qu'évidemment, il n'y a pas qu'une seule explication. La pression sur le corps, les réseaux sociaux, les violences, le harcèlement. Mais au milieu de tous ces chiffres un peu qui font peur, qui sont désagréables, il y a une jeune femme dont moi je souhaitais absolument vous parler. Elle s'appelle Miel Abitbol. Elle a 19 ans. Près de 3 millions de personnes la suivent sur les réseaux sociaux. Et elle est devenue l'une des voix de la santé mentale des jeunes, justement.
1: Absolument.
6: Elle sait de quoi elle parle. À 13 ans, après du harcèlement à l'école, elle est violée par le meilleur ami de son grand frère, qui était majeur. Elle n'en parle pas à sa famille. Et sa santé mentale s'effondre. Dépression, chute des résultats scolaires, troubles alimentaires, automutilation. En mars 2021, elle fait une tentative de suicide par médicament. Et c'est à l'hôpital que ses parents prennent conscience de ce qu'il se passe. À cette époque, Miel, elle va écrire à Emmanuel Macron. Elle va pas obtenir de réponse du président. Quelques années plus tard, elle va décider de transformer ce qu'elle a vécu, de transcender en fait son malheur en engagement. Avec son père et la psychiatre Claire Morin, elle va créer Link. Alors Link, c'est L-Y-Y-N-K. Une application de prévention autour de la santé mentale des jeunes. Alors, c'est pas la seule évidemment application à exister. Il existe aussi Jardin Mental ou encore Mind Day qui propose d'autres outils pour prendre soin de sa santé mentale. Mais quand Link est lancé par Miel et son papa et la psychiatre en septembre 2024, en moins de 24 heures, 150 000 téléchargements, 100 000 comptes sont créés. Énorme. Link devient numéro 1 de l'Apple Store en France devant ChatGPT. C'est vous dire quand même ce qui se passe. Donc aujourd'hui, l'application compte plus de 400 000 utilisateurs. Ça décrit l'immense besoin des jeunes de trouver un endroit où déposer ce qu'ils ressentent. Sur Link, c'est justement ce qu'ils peuvent faire. C'est-à-dire, on dit, parce que il y a une espèce de kit de secours, si je vous explique un peu, pour les moments où ça ne va pas vraiment, avec des stratégies justement pour traverser une crise émotionnelle, des exercices de bien-être et des ressources. Mais surtout, le jeune peut choisir, c'est-à-dire qu'il peut aller, il peut choisir un adulte avec lequel il a du mal à discuter, il peut là dire, bah, là sur cette appli, on peut échanger sans que ça soit en face à face. Mais Miel, qui n'est pas du genre à oublier non plus, à se faire oublier, qui avait donc écrit cette fameuse lettre au président de la République qui ne lui avait pas répondu, a décidé de lui réécrire. Et cette fois-ci, il lui a répondu, il s'est excusé et il l'a invité à l'Élysée. Elle y a passé plus de 2 heures pour parler de la santé mentale et de sa génération. Et pourtant, aujourd'hui, Miel dit encore, rien n'a changé. Alors, qu'est-ce qu'on peut faire? Ce qu'on peut faire, c'est déjà en parler. Parce que quand je vous parle, moi, de santé mentale, ça peut paraître, pour les jeunes, ça peut paraître abstrait. Mais en fait, on parle de qui? On parle de nos jeunes. C'est peut-être votre fille, c'est peut-être votre fils, votre neveu, votre petite-fille. Alors peut-être même, d'ailleurs en ce moment, ils sont en train d'écouter, enfin ceux que vous, si vous êtes en train, pardon Enora, j'étais en train de vous regarder, du coup je bafouille, pardon.
0: C'est pas grave.
6: Non mais en tout cas, si vous êtes en train de nous écouter, c'est peut-être quelqu'un qui est proche de vous. Donc en tout cas, faites attention, je vous rappelle juste plusieurs numéros que vous pouvez avoir. Il y a Fil Santé Jeune au 0800 235 236, un numéro gratuit et anonyme pour les 12-25 ans qui ont besoin de parler. En cas de harcèlement et de cyberviolence, il y a le 30-18. Et pour les étudiants en difficulté, le 30-40, un nouveau numéro national lancé cet été.
1: Merci beaucoup Elsa Wolinski. Et si vous êtes grand-mère, si vous êtes maman, n'hésitez pas à parler de Miel, si vous êtes papa et grand-père aussi. Elle est formidable cette jeune fille. 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Bonjour Thomas.
3: Bonjour Nora, bonjour l'équipe.
1: Vous
3: bonjour.
1: Appelez de Valence, bonjour. Ici Drôme, Ardèche, et c'est gagné Thomas.
7: Bravo, ouais, super.
1: Eh oui. On est là pour booster votre pouvoir d'achat tous les jours et tout au long de l'année, et on est ravis de le faire. Vous le méritez, et en plus, on vous doit bien ça. Gros bisous Thomas.

0: Les Roxettes, c'est sur ici à 4h58 de bonne heure. C'est une nouvelle semaine qui commence lundi 12 octobre. Bon réveil, soyez les bienvenus sur ici.
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0: Bonjour Valentine.
4: Bonjour Louis, bonjour à tous.
0: Vous avez passé un bon week-end ?
4: Autant que le vôtre, j'espère.
0: Oui, boulot, qu'est-ce que j'ai fait moi ? Boulot et ici, emménagement. Rapide, mais efficace.
4: Super.
0: J'espère que vous aussi, vous avez passé un excellent week-end. On est ravis de vous retrouver ce matin, lundi 12 octobre. Figurez-vous que le goût est à l'honneur aujourd'hui, partout en France. Ce sont 650 activités qui sont prévues. Il y a tout, il y a des dégustations, des rencontres avec les producteurs, découvertes aussi, des produits de saison, nos produits locaux, et on va en parler avec vous ce matin, puisque tous les matins, avant 6h, on vous donne la parole.
4: On recherche un auditeur qui est incapable de résister à son repas préféré, un plat ou un aliment d'ailleurs.
0: Comme la tablette de chocolat, vous savez, le soir, là, en face de la télé, elle est bien celle-ci. Ça peut être une recette de famille, un plat de votre enfance qui vous rappelle de bons souvenirs. Venez nous le raconter ce matin au 0810 055 056.
4: Et à la une de l'actu, une nouvelle semaine de mobilisation lycéenne, on en parle dès 5h. Mais l'info du jour, c'est l'avenir de nos tickets resto. Payés avec en supermarché jusqu'à combien ? Les députés en débattent à l'Assemblée. Reportage dans une demi-heure.
0: Avec vous jusqu'à 6h, Basile à la réalisation aujourd'hui. Nous avons Sarah, la rédaction en chef, et Saveria qui vous accueille au standard.
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0: Lundi 12 octobre, excellent réveil, il est 5h. L'actualité tout de suite avec vous, Valentine. Une nouvelle semaine de blocage des lycées commence.
4: Mais avec quel élan et combien de manifestants ? C'est toute la question avant une nouvelle journée de mobilisation nationale demain. Il y a une semaine des vacances de la Toussaint. Alors pour tenir, les jeunes s'organisent comme dans la Drôme, Alexandre Berthaud, où les élèves ont tenu la première réunion de l'Union lycéenne départementale.
5: Ils se sont réunis pour se rencontrer, se donner des idées autour de canettes d'oasis, de cakes marbrés, savane. On parle donc de la suite du mouvement à Valence.
6: Ça a perdu de l'intensité, il y a beaucoup moins de gens qui sont motivés pour faire les blocus.
5: Adi.
7: Je pense qu'il s'essouffle un peu quand même.
5: Mais ce n'est pas le cas partout, par exemple à Cray, dit Vadim.
8: Il ne faut surtout pas se dire que parce qu'on a entamé des processus de discussion, de débat, que l'élan va s'essouffler. Au contraire, je pense que les gens, après avoir discuté, après avoir débattu, proposé des choses, ils vont encore plus attendre des avancées concrètes.
5: Dans son établissement, le mouvement a même pris de l'ampleur au fil des réunions et s'organise, raconte Gisèle.
9: Là, on va essayer de mettre en place une sorte de changement avec des sous-groupes pour qu'on puisse se mobiliser chaque son tour pour que ce soit moins lourd, parce que se lever à 5h du matin, 3 fois par semaine, je pense qu'on ne tiendra pas sur la durée.
5: De quoi donner des idées aux autres, Adi.
10: Il y a des jours où on va faire des pauses, ou alors que quand même il y a des gens qui aillent en cours, d'autres qui viennent.
5: Et donner de l'espoir à Nathanaël qui nous disait en début de reportage que le mouvement s'essoufflait à Valence.
6: C'est bien de s'organiser, au moins ça donne confiance aux autres, au moins ça nous donne une idée de ce qui peut se passer.
5: En sortant de la salle, plusieurs disent déjà vouloir faire durer le mouvement jusqu'après les vacances.
4: Mouvement qui risque aussi de perturber les épreuves du concours à l'internat de médecine. Elle commence à partir d'aujourd'hui dans 37 facultés de France. Et si une seule d'entre elles est perturbée, eh bien elles seront toutes stoppées. Pour les députés, une équation complexe à résoudre. Diviser par deux le déficit de la sécurité sociale, actuellement chiffré à 21,8 milliards d'euros. C'est le premier examen du texte aujourd'hui en commission. Et les discussions s'annoncent longues et électriques, vu les divergences sur le moyen d'atteindre l'objectif. Le projet de loi du gouvernement propose par exemple le gel des prestations sociales comme une majorité des pensions de retraite. En clair, plus de revalorisation en fonction de l'inflation. Dans ce contexte de hausse de prix et d'économie, l'alerte des CCAS, les centres communaux d'action sociale, chargés dans votre commune de répertorier les sans-abri, d'accompagner les chômeurs dans leur réinsertion professionnelle ou de veiller sur les plus âgés pendant les canicules, avec pour seul financement les subventions publiques, eh bien ils ne s'en sortent plus et lancent carrément un fonds de dotation privée. Guillemette sous cachet, c'est une information ici.
3: Nous avons besoin de moyens supplémentaires, assument les centres communaux d'action sociale qui appellent à travers leur nouveau fonds de dotation à la solidarité privée. Car selon eux, il y a urgence d'abord vis-à-vis du dérèglement climatique dont l'impact sur les communes et leurs habitants est déjà énorme. Logements inondés, brûlés ou étouffants, personnes déplacées ou très affectées. Dans ces situations, les CCAS sont en première ligne, surtout auprès de publics déjà vulnérables dont les profils en parallèle évoluent. Les travailleurs pauvres sont plus nombreux qu'avant dans 2/3 des CCAS, tandis que 30% des centres rencontrent un nombre croissant de personnes âgées en grande difficulté financière. Parmi les demandes récurrentes, le logement et l'hébergement en première position, puis la souffrance psychique rarement prise en charge. Des défis immenses pour les CCAS qui entendent continuer à lutter au quotidien contre les inégalités face à ces diverses crises.
4: Et le président de l'Union des CCAS de France est l'invité en direct du 13h de nos régions avec Marine Logény.
0: 5h04 sur ICI, la gauche a désigné son candidat.
4: Raphaël Glucksmann remporte la primaire dès le premier tour avec un peu plus de 66% des suffrages. 14% pour le candidat en seconde position, le patron du PS, Olivier Faure. C'est dire à quel point sa victoire est large et pour le leader de Place Publique, c'est aussi la preuve qu'il faut une vraie rupture.
11: C'est la victoire de tous ceux qui croient qu'il faut une gauche démocratique dans notre pays. Que la gauche doit rompre avec cette hégémonie de Jean-Luc Mélenchon sur elle, qu'elle doit proposer un projet qui renforce la République, qui renforce la démocratie, qui renforce la justice sociale, qui renforce l'impératif écologique. Vous savez, moi je suis convaincu qu'il y a des millions de Françaises et de Français qui attendent ce moment, qui attendent de pouvoir voter sans sacrifier une partie d'eux-mêmes, sans se dire que simplement ils votent contre, mais qu'ils veulent pour ce qu'ils croient. Pour ce qui constitue leur identité politique, moi c'est à eux que je m'adresse. Votre temps est venu, cette élection va être notre élection.
4: Raphaël Glucksmann aux 20h de France 2, le candidat à la présidentielle enfariné hier soir à la sortie de sa fête de victoire. Pour l'heure, Emmanuel Macron est toujours aux commandes et le chef de l'État inaugure à Paris ce matin le 91e mondial de l'auto, au cours duquel les constructeurs européens ont bien l'intention de faire de la résistance face à la concurrence chinoise. La météo, Louis.
0: Avec un ciel chargé ce lundi, des nuages et des averses, notamment le long de la côte atlantique, du côté de la région Grand Est et même plus globalement à l'Est. Le ciel, lui, sera bien dégagé ce lundi matin pour les températures à 5h. De la fraîcheur en Auvergne, nous dit Didier, avec 7 degrés. On en gagne quelques-uns dans la Vienne avec Marie-Laure, 13 degrés au petit matin à 5h06. Et puis en milieu de matinée, à Lille et Rouen, 12 degrés. Pour Bordeaux, 15 degrés. À Toulon, 17 degrés. Puis cet après-midi, les averses, elles, se feront de moins en moins nombreuses et les températures qui vont légèrement progresser ce lundi après-midi. Dans le nord, 19 degrés à Auxerre, dans le sud 25 à Perpignan.
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0: On fête les Wilfried ce lundi. Bonne fête à tous les Wilfried qui se réveillent avec nous. Et une question, tiens, pour vous Valentine, une petite question sur le sommeil. Je sais que vous dormez peu, mais là ce matin par exemple.
4: 2h30.
0: 2h30. Je dois être aux alentours de 3-4, moi, vous voyez. Et il y a une autre catégorie de personnes qui dorment peu, ce sont les jeunes parents avec des nuits agitées plus courtes. Et là, toutes les solutions, vous allez me dire ce matin, sont bonnes à prendre si on peut grappiller justement à quelques minutes, quelques heures de sommeil. Et ça tombe bien, puisque Catherine Quicandon a une idée à vous partager dans quelques instants. Et vous allez voir, cette idée, elle est toute douce pour commencer la journée. Restez avec nous, c'est à découvrir juste après la musique d'ici, ce lundi. Sur ces quelques notes joyeuses, voici Stéphane Escher, en vous souhaitant un bon réveil, peut-être même déjà un bon café. Voici « Combien de temps ?»

0: Stéphane Echer.
1: Sur ICI, 5h10, excellent réveil. Avec combien de temps? Tiens Valentine, combien de temps pour boire un café?
2: Oh, peu de temps.
1: 2 minutes, on est d'accord.
2: À peine.
1: Ah, je vous rejoins à 100%.
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1: 2 minutes pour boire un café, 5h10. Et figurez-vous qu'il va y avoir de l'or ce matin dans la chronique de Stéphane Bern.
5: Monseigneur, il est 8h, l'or de se réveiller.
2: De l'or bleu ce matin, direction les champs du Sud-Ouest à 5h25. Stéphane Bern nous raconte l'histoire du pays de Cocagne sur ICI.
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1: Et dans ICI, ça entreprend, on découvre chaque matin des idées pour nous simplifier la vie. Et en voici une pour les jeunes parents qui passent en moyenne, tenez-vous bien, une 60aine de nuits blanches la première année, Valentine.
2: Alors pour aider bébé à dormir, et vous aussi, Catherine Quicandon, vous nous avez déniché une nouvelle technique d'emmaillotage venue du Loiret.
7: À Châteaudun, en Eure-et-Loir, à une 50aine de kilomètres d'Orléans, les bébés dorment la nuit. Et du coup, les parents aussi. Pour cela, nous pouvons dire merci à Agathe Verrier et Olivia Guyard qui ont fondé Ma Petite Laine, un cocon ergonomique qui apaise bébé et qui diminue les réveils nocturnes. Mais pas seulement, comme nous l'explique Agathe.
8: Être en position fœtale, ça a plein de vertus, dont la digestion et dont l'accès aux mains aussi, par exemple, pour se rendormir entre les micro-réveils.
7: Selon les retours, les parents dorment en moyenne 2 à 3 heures de plus chaque nuit. Dingue, non ?
9: Ah bah ouais, c'est dingue !
7: Ces cocons sont en laine mérinos, donc hypoallergénique, adapté aux peaux les plus fragiles et il régule la température de bébé hiver comme été. La laine provient d'élevages de moutons de la vallée de Chevreuse, d'Australie et d'Afrique du Sud. Elle est filée en France et en Italie. Les cocons sont tricotés près de Châteaudun et de Roanne. C'est à la naissance de sa troisième fille, Agathe, kinésithérapeute pédiatrique, a eu le déclic et a décidé de se lancer avec Olivia.
8: C'était ma voisine et mon amie qui était venue me voir à la maternité pour mon troisième enfant. Et elle est ingénieure, mais aussi une casquette de commerciale. Je me suis dit, c'est l'acolyte parfait pour démarrer. Moi, j'avais encore mon cabinet à temps plein, 3 enfants en bas âge. Il fallait forcément être à deux pour se lancer dans une aventure comme ça, un peu folle.
7: Un peu folle, mais ô combien bonne. Très vite, Ma Petite Laine reçoit entre 30 et 50 commandes par jour, et cela n'a fait qu'augmenter après leur passage dans l'émission Qui veut être mon associé, pendant laquelle Agathe et Olivia ont eu une proposition d'investissement. Ma Petite Laine grandit.
8: Le fait qu'il y ait Jean-Michel Caram, qui est en plus un investisseur hyper humain, en vrai, pas que à la télé, c'est quelque chose qui est porteur, et voilà, il est de très bons conseils.
7: Depuis, Ma Petite Laine s'est diversifiée et propose par exemple un cocon en coton, une gigoteuse, une couverture et même un kit pour tricoter soi-même son cocon. Plus d'infos sur mapetitelaine.com. Merci à Nathanaël Bruni d'ICI Orléans pour cette idée qui préserve les nuits des bébés et de leurs parents. ICI, ça entreprend à Châteaudun avec Ma Petite Laine pour un sommeil sans réveil. Ou presque.
1: C'est une super idée. Je pense d'ailleurs à celles et ceux qui nous écoutent là encore sous la couette après vous avoir entendu. Catherine, normalement, si tout se passe bien, je crois que personne ne sort du lit ce matin.
2: Dans un instant, toujours sans sortir de lit, on vous emmène à Belfort où le boulanger, la serveuse du bistrot ou encore la jeune apprentie du quartier encouragent toute la ville à donner son sang avec une toute nouvelle opération.
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1: 5h15, toujours à vos côtés. Et tout de suite, place à votre reportage, Valentine, quand toute une ville se mobilise pour le don du sang.
2: C'est l'esprit de ces opérations de l'établissement français du sang. Tout Besançon donne, tout Dijon donne. Et la dernière a démarré depuis ce week-end. Tout Belfort donne. Voici le principe. Un mois pour récolter 1 millier de dons grâce, Stéphane Paris, à des ambassadeurs.
11: Ils sont boulangers, restaurateurs, barman et barwoman. 10 ambassadeurs
0: choisis par la maison du don. Certaines, comme Margot, ont une histoire particulière avec le don du sang.
11: Nous, on a une petite fille qui est née prématurément il y a 9 ans. Donc à 6 mois de grossesse, j'ai accouché d'un bébé de 800 grammes qui a eu besoin de sang. Et là, grâce à toutes les personnes qui ont donné à cette époque, et ben, elles ont probablement sauvé notre bébé. Donc forcément, aujourd'hui, on est plus que touché par tout ça.
0: Avec Jérôme, son compagnon boulanger, Margot a créé un dessert à la framboise en forme de goutte de sang. Parler du don, motiver les futurs donneurs, encore faut-il trouver les bons mots. Pour Mathia, qui tient le mandala à Belfort, l'argument, c'est les chiffres.
12: C'est hyper impressionnant de se dire qu'avec un don, on sauve 3 vies. Donc moi, ça me touche. Il faut trouver une façon ludique d'attirer les gens. Parce qu'en fait, c'est pas juste, on va, on donne le sang et il n'y a pas de résultat derrière.
0: L'objectif de Tout Belfort Donne, c'est aussi de trouver de nouveaux donneurs. Sur le territoire de Belfort, il en faudrait 1500 chaque mois pour répondre aux besoins. Les jeunes sont particulièrement visés. En reconversion au CFA de Belfort, Jessica, autre ambassadrice, est tous les jours entourée de jeunes apprentis, loin d'être insensibles au don du sang.
13: Déjà, je leur en parle et puis je leur explique comment que ça se passe et que qu'il faut avoir 18 ans, effectivement. Donc, j'essaye aussi de les motiver et de les rassurer, surtout. Et puis, ceux qui ne peuvent pas encore donner, c'est un petit projet qu'ils ont, du coup, et ils sont vraiment fiers de se dire, mes 18 ans ou un peu dans l'année de mes 18 ans, je donnerai, et puis c'est une fierté pour eux.
0: Avec des opérations du même type menées à Dijon et Besançon, autour de Belfort, de donner dans une période où, après l'été, les dons diminuent. Fanny Delettre, directrice de l'établissement français du sang en Bourgogne-Franche-Comté.
14: Ces actions un peu flash permettent quand même de, à travers des ambassadeurs, alors là on voit beaucoup de restaurateurs, de nous aider à mobiliser d'une autre façon peut-être que notre façon de faire habituellement. Et c'est souvent grâce à ces événementiels qu'on arrive justement à passer outre les périodes difficiles.
0: Pour donner son sang, rendez-vous à la Maison du Don et sur toutes les collectes organisées par les 10 associations de donneurs qui ont pignon sur rue à Belfort.
2: Et pour savoir où donner près de chez vous, rendez-vous sur le site internet de l'établissement français du sang, don200.efs.santé.fr.
1: Dans 3 minutes, c'est la télé avec Patrice Gascoigne. Ce matin, place au retour des 4-6 pour une nouvelle saison spectaculaire. C'est à voir ce soir sur TF1, 5h17. Si ce n'est pas déjà fait, je vous invite à sortir du lit. Et en plus, ce matin, accrochez-vous puisque tout ça va se faire sous des applaudissements. Ça n'arrive pas tous les jours, tout le monde. Bon lundi, belle semaine sur ICI avec le groupe Opus. Soyez les bienvenus si vous nous rejoignez à l'instant.

0: Le groupe Opus sur ici avec Life is Life à 5h21. Maintenant que vous êtes bien réveillés, eh bien je vous invite à nous appeler tout de suite au 0810 055 056. Venez participer et commencer la semaine en jouant avec nous au duel des auditeurs autour de l'actu. Le principe, il est tout simple. C'est une question autour de l'actualité avec un chiffre pour vous à trouver. Et le plus proche de la bonne réponse remporte sa radio ici, Valentine.
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0: 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C'est Saveria qui attend vos appels. Bonne chance à tous.
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0: Patrice Gascoigne est avec nous ce matin. Bonjour Patrice. Aujourd'hui, impossible de manquer le retour sur TF1 de la très spectaculaire série Cat Says. Pour nous en parler, vous êtes avec les trois héroïnes à votre micro.
4: Vous allez en prendre plein les yeux. La saison 2 de Cat Says est encore plus spectaculaire que la première.
5: Ça fait des mois qu'on n'a rien fait.
6: Sur ce coup-là, je vous propose qu'on y aille en mode infiltré.
7: Je sens bien ces petits vols.
4: Les sœurs Chamade sont de retour ce soir sur TF1. Tam, jouée par Camille Lou, Scylla par Constance Labbé et Alexia par Claire Romain, les sœurs reprennent du service avec des scènes d'action qui nous emmènent au Mont-Saint-Michel, mais aussi au musée d'Orsay ou sur un train en marche. C'est peu de dire que les trois comédiennes sont devenues hyper complices sur ce tournage de Cat Says. La preuve, à mon micro, j'ai essayé de les piéger avec une interview express. Allez, quelle est la plus casse-cou des trois? Camille Lou, Constance Labbé et Claire Romain.
8: On devient toutes les trois à travers nos personnages.
9: On galère à répondre parce qu'on a chacune une zone de casse-cou.
8: Moi, je vais être casse-cou dans l'eau. Toi, tu vas être casse-cou dans l'air. Claire, elle va être casse-cou
10: sur le sol.
8: Non, mais en vrai, par exemple, je vais pas du tout être casse-cou sur un cheval.
11: Alors autant dans la vie, moi, je le suis pas du tout. Mais c'est vrai qu'en tournage, on m'a dit, Camille, tu vas conduire un sidecar d'époque. Ouais, vas-y, c'est bon, vas-y, on y va. Alors que dans la vie, je le ferai pas.
4: Quelle est la plus coquette des trois?
11: J'aurais presque envie de dire toi. T'as ton style, t'as ton truc. Constance, elle déroge pas de son look et...
8: Ouais, mais coquette, c'est quoi, coquette?
11: Ouais.
8: Moi, je sais quoi, je connais pas la division de coquette.
11: C'est clair.
12: Non, mais moi, je sais que j'aime bien mettre ma skincare, mes trucs comme ça.
8: C'est clair, elle utilise des mots comme skincare, donc c'est clair.
11: C'est elle, oui, non, c'est clair.
4: La plus râleuse des trois.
12: Ah, genre, regardez, Camille. Ouais. Non, mais pas en mode râleuse, mais plus expressive dans sa réalité.
11: On est pareil là-dessus.
8: Franchement, vu ce qu'on a traversé, aucune de nous trois.
4: Celle qui était la plus triste à la fin du tournage.
11: Ouais. Toutes les trois.
4: Celle qui a organisé les retrouvailles après.
8: On a tout essayé. Cela dit, toi, t'as essayé le dîner, on a essayé.
4: Ça s'est pas fait.
8: On a toutes des emplois du temps un peu chargés, donc les retrouvailles sont souvent difficiles, mais on lâche pas, quoi.
4: Allez, dernière question. Celle qui aurait rêvé d'avoir le rôle d'une autre.
8: Moi, quand je me suis dit, ah bon, d'accord, je suis la grande sœur un peu chiante, ok, très bien. Et en fait, c'est hyper bien casté.
4: Donc, Claire Romain ne suit absolument pas ce que dit ça. Constance.
8: Elle était sur sa skincare.
4: Camille,
11: un dernier mot. Je ne suis pas râleuse.
4: Camille Lou n'est pas râleuse. Claire Romain prend soin de sa peau et Constance Labbé aime jouer dans l'eau. Toutes les trois sont les super héroïnes de Cat Says de retour ce soir sur TF1.
0: J'ai hâte, merci beaucoup Patrice. 5h25, je vous propose tout de suite d'accueillir notre duo du moment, composé de Marc Lavoine et Patrick Fiori, pour vous chanter leur nouveau single. Voici Occupé, ce lundi matin sur ICI. Avant, oui, de retrouver la chronique de Stéphane Bern dans quelques instants. Bon réveil avec nous.

0: se faire plaisir.
1: Marc Lavoine avec Patrick Fiori sur ICI à 5h27, comme d'habitude, de juste avant les infos de 5h30, un petit peu d'histoire avant l'actu aux côtés de Stéphane Bern. Ce matin, on voyage au temps où le sud-ouest français passait pour une sorte d'Eldorado grâce, vous allez voir, à une plante qui servait à fabriquer du bleu.
2: Au Moyen-Âge, le pays de Cocagne est un paradis imaginaire où les gens mangent, boivent et ne travaillent jamais. Au XVIe siècle, autour de Toulouse, certains commencent à se demander si ce paradis n'existe pas vraiment. Direction le Lauragais, entre Toulouse, Albi et Carcassonne. Ici pousse le pastel, une plante dont on tire une teinture bleue très recherchée dans toute l'Europe. Pour la transformer, on écrase les feuilles et on les façonne en boules appelées des cocagnes. Et c'est là que l'histoire devient intéressante. Car ces petites boules bleues rapportent des fortunes immenses. Comme quoi les boules qui rendent riches ne sortent pas toutes de l'euro-million. Les marchands s'enrichissent à une vitesse folle. Comme dirait Abba, monnaie, monnaie, monnaie. Toulouse se couvre de somptueux hôtels particuliers. On achète des terres, on prête de l'argent au roi, on affiche sa réussite sur les façades. Le pastel, c'est un peu la start-up de la Renaissance. Le bitcoin qui poussait dans les champs.
3: Ce rêve bleu.
2: Depuis le Moyen-Âge, les Européens rêvent d'un mystérieux pays de cocagne. Une terre imaginaire où les rivières coulent de vin, où les oies arrivent déjà rôties. Et où plus on dort et plus on gagne. Ça y est, ce pays imaginaire a enfin une adresse postale. Mais comme souvent avec les fortunes trop faciles, l'histoire finit mal. À la fin du XVIe siècle, l'indigo venu d'outre-mer coûte moins cher et produit un bleu plus intense. Le pastel s'effondre.
4: Game over.
2: Le pays de cocaïne n'aura duré qu'un temps. Cinq siècles plus tard, Toulouse continue pourtant d'attirer les foules. Preuve qu'on peut perdre son bleu et devenir la reine des villes roses.
1: Merci Stéphane, restez avec nous après les infos. Je vais vous raconter une autre histoire incroyable, celle de Simon Royer, un jeune violoniste breton qui jouait dans la rue. Et aujourd'hui, il partage la scène avec Céline Dion. Son histoire est folle, je vous en parle juste après les infos, puisque tout de suite, il est 5h30. Voici l'actualité en France et dans le monde. En 90 secondes, c'est avec vous, Valentine Letès.
5: À la veille d'un nouvel appel à manifester dans toute la France, les lycéens entament une nouvelle semaine de blocus. Des rassemblements sont déjà prévus ce matin, en Dordogne notamment. La question c'est combien seront-ils après une mobilisation en baisse en fin de semaine. La gauche a son candidat pour la présidentielle. Raphaël Glucksmann remporte la primaire en ligne avec 66% des suffrages, quand le second candidat n'en cumule que 14%. Il s'agit d'Olivier Faure, le patron des socialistes qui appelle à l'unité. Nous avons désormais un candidat à nous tous de forger ensemble cet esprit de victoire. Comment diviser par deux le déficit de la Sécu? Le projet de budget du gouvernement arrive en commission avec 1600 amendements. Preuve de la différence de point de vue pour y parvenir. Le texte prévoit pour l'instant de ne pas revaloriser les pensions de retraite en fonction de l'inflation à partir de janvier. Le corps d'un homme criblé de balles retrouvé à Nîmes hier dans sa voiture. Un homme d'une quarantaine d'années déjà connu de la justice pour stupéfiants, précise le parquet. La piste du règlement de compte est étudiée. C'est l'histoire d'un ostéopathe qui se vantait de soigner des célébrités, de traiter des tumeurs à distance et de traverser des êtres. Antonino Mercuri est jugé à partir d'aujourd'hui à Paris pour abus de faiblesse, soupçonné d'avoir soutiré 13 millions d'euros à ses clients. La fin d'une série noire pour l'Olympique de Marseille. Après 5 défaites consécutives, l'OM a conclu hier soir la 6e journée de Ligue 1 de foot sur une victoire à 3, 2 buts à 0.
1: L'info du jour avec nos tickets resto au menu des députés.
5: Après plusieurs lois successives pour prolonger leur utilisation ou la modifier, une proposition de loi vise à tout clarifier, à graver dans le marbre la possibilité de payer avec en supermarché. Mais jusqu'à combien? C'est toute la question. Plusieurs députés réclament un plafond à 10 euros contre 25 aujourd'hui. Incompréhensible pour beaucoup de salariés, Pierre Coquelin, en pleine inflation.
0: Pour Maxime, salarié dans l'industrie, le ticket resto, c'est un geste presque automatique à l'heure du déjeuner.
3: Tous les jours, tous les midis pour manger. Principalement en boulangerie les week-ends pour faire des courses.
0: Pas forcément donc pour aller à la table d'un restaurant, même constat pour Amanda qui travaille dans le nucléaire.
4: Avant c'était les restos, mais avec les augmentations des prix, du coup on est bloqué uniquement à 25 euros. Payer 25 euros au resto et après complété par la carte bleue, donc parfois je le fais, parfois j'ai la flemme.
0: Chaque mois, Cyril a 150 euros de tickets restaurant. Il ne les consomme pas tous. Selon lui, passer de 25 euros à seulement 10 en grande surface chaque jour, ce serait un mauvais signal au vu de l'inflation.
3: Sur un caddie de course, retirer 25 euros, c'est quand même pas mal. De toute façon, on peut l'utiliser que pour l'alimentaire, donc il n'y a aucune justification.
6: C'est pas un ticket caddie, c'est un ticket restaurant.
0: Sandrine Poulain tient le restaurant Le Café du Port à Cherbourg.
6: Le midi, les gens ils mangent le menu du jour. 25 euros, on est pile poil dans le montant. Il y a des frais dessus, donc c'est pour ça qu'il y a beaucoup de restaurants qui les prennent pas, mais il faut que les restaurateurs fassent l'effort de les prendre pour pas qu'ils finissent dans les supermarchés.
0: Selon une étude pour l'entreprise Openit, en 2026, 44% des tickets restaurants sont utilisés dans les grandes surfaces en France, contre 31% en restaurants et 25% dans les commerces alimentaires.
5: Le texte examiné à partir d'aujourd'hui propose également d'acter une fois pour toutes le don de tickets resto à des associations d'aide alimentaire, mais aussi leur dématérialisation complète.
1: 5h34, tout de suite, la météo de ce lundi 12 octobre avec un ciel chargé, des nuages et des averses ce matin le long de la côte atlantique. Pour les régions à l'est, en revanche, le ciel, lui, sera plus dégagé dès ce début de journée avec du soleil pour les températures de bonne heure. Nous avons 7 degrés en Auvergne, nous dit Didier. 13 dans la Vienne, nous dit Marie-Laure. Et puis en milieu de matinée, ça grimpe doucement à Lille et Rouen, 12 degrés. Pour Bordeaux, 15 degrés. À Toulon, 17 degrés. Cet après-midi, on aura toujours un ciel plus perturbé à l'ouest. À l'est, un ciel, lui, qui restera encore une fois dégagé. Des températures qui vont légèrement progresser ce lundi. Dans le nord, 19 degrés à Auxerre. Dans le sud, 25 aujourd'hui à Perpignan.
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1: Dans 3 minutes, c'est le duel des auditeurs autour de l'actu avec à gagner aujourd'hui votre radio ici. Elle est pour vous tout de suite au 0810 055 056. Et on va parler d'un instrument. Valentine, si je vous parle d'instrument de musique, vous me dites...
5: Ça dépend, les cuivres, les bois, les cordes, il y en a pléthore.
1: Eh bien, on va être sur les cordes, si je me trompe pas, puisqu'on va parler du violon ce matin. Je ne suis pas assez réveillé pour faire la distinction. Mais normalement, on va faire la dérive. C'est bon,
5: c'est bon.
1: Ok, merci. C'est le violon qui est à l'honneur. Juste après Francis Cabrel, voici Sarbacane sur ICI. Excellent réveil avec nous et bon lundi. On croit.

0: Francis Cabrel avec Sarbacane sur ICI. C'est une nouvelle semaine qui commence. Excellent lundi et bon réveil à 5h38.
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0: C'est votre rendez-vous pour bien commencer la journée, le duel des auditeurs autour de l'actu. Le principe, il est tout simple, c'est une question autour d'une actu avec un chiffre pour vous à trouver et encore une fois pour gagner un très joli cadeau.
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0: Magnifique, et puis on dit bonjour ce matin à Jean-Claude dans la Drôme qui est avec nous.
3: Bonjour Jean-Claude.
4: Bonjour à toute la radio, bonjour.
0: Jean-Claude, il a le sourire. Il a passé un excellent week-end, ça s'entend. C'est ça, Jean-Claude ?
4: Exactement. Vous avez raison.
0: Eh bien, gardez-moi ce joli sourire, puisqu'avant, on va dire bonjour à Françoise, qui est avec nous des Landes. Bonjour, Françoise.
5: Bonjour, Françoise.
0: Tout le monde se dit bonjour. J'adore. On va jouer ensemble. Françoise, ça va aussi ?
5: Très bien.
0: Alors écoutez, cette histoire incroyable qui sera notre question ce lundi. C'est l'histoire de Simon Royer, un Breton de 24 ans. À 16 ans, il commence à jouer du violon dans les rues à Vannes.

0: C'est du violon, mais du violon rock'n'roll. Hein.
1: Ouais, mais il l'interprète super bien, il a une prestance et c'est une histoire quand même assez dingue. Il est passé en quelques temps, voilà, de jouer dans la rue à en concert avec Céline Dion, plusieurs dates. Et la question que je vous pose ce matin, elle a un lien avec le violon. Est-ce que vous connaissez combien il y a de cordes, combien compte de cordes plutôt, un violon classique? Jean-Claude, il me faut un chiffre.
2: 6.
1: 6 pour Jean-Claude. Françoise, vous en pensez quoi?
3: 5.
1: J'ai pas compris.
0: 5.
1: Ah, 5. Pardonnez-moi, Françoise. Nous avons la réponse à vos côtés, Valentine.
0: 4 cordes. Sol, ré, la, mi.
1: Hop. Eh bien. Ah! Allez, on la refait. On a notre petit 5 là. Quand même, petit tour joué. Ah!
0: Et c'est Françoise qui gagne.
1: C'est Françoise qui gagne ce matin.
3: Merci beaucoup.
1: Son poste radio.
2: Bonne chance Françoise et puis bonne continuation à vous.
1: Jean-Claude, merci d'avoir joué avec nous.
0: Vous êtes beau joueur,
1: Jean-Claude. Belle semaine, ouais. Franchement, hyper fair play. Françoise, on vous envoie votre poste ici directement chez vous. Vous avez une petite passion hyper sympa, c'est la peinture. Qu'est-ce que vous peignez en ce moment?
3: J'ai peint la forêt autour de ma maison.
1: Ah, c'est chouette. Eh bien, n'hésitez pas à nous mettre une petite photo directement sur notre page Facebook. On les relaie quotidiennement et on adore lire vos messages. Merci Françoise, je vous souhaite une belle journée.
3: Bonne journée à vous.
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1: Avant les infos de 6h, notre initiative du jour avec Robin Bernot. Si vous deviez repasser votre permis de conduire demain, vous pensez que vous l'auriez, oui ou non, vous, Valentine?
0: Vous me posez la question à moi?
1: Ouais.
0: Moi, je l'ai eu du premier coup, hein. Évidemment.
1: Ouais.
0: Et justement, si, comme Louis, vous n'auriez pas à nouveau votre permis de conduire, les Comices du Nord proposent aux automobilistes de réviser leur conduite. On découvre ça avec Robin Bernot à 6h05 sur Ici.
1: Vous savez combien de fois je l'ai loupé?
0: Allez, 3 fois.
1: Eh bien, je vous le dirai tout à l'heure. Restez avec nous. Suivi de votre rendez-vous dans quelques instants. Je recherche un auditeur qui, c'est juste avant les infos de 6h. Et aujourd'hui, tenez-vous bien, puisqu'on repasse à table.
0: Et pour la journée, du coup, on passe à table. Hein. Sauf si vous avez déjà mangé 3 repas, Louis, je ne sais pas. Mais
1: pas
0: en général, c'est le premier, le petit déjeuner. On recherche un auditeur qui veut nous dire quel est son plat préféré et surtout pourquoi.
1: 0810 055 056, appelez-nous. Faites-nous rêver, j'ai envie de connaître. On a envie de connaître votre plat préféré ce matin. Et c'est Saveria qui vous accueille au standard. Pour l'heure, je vous laisse vous réveiller tranquillement, en douceur.
0: Avec peut-être une bonne tartiflette.
1: Une bonne tartiflette dès le matin, faut être solide quand même. Ça peut se tenter, hein,
0: c'est possible.
1: Voici les poèmes de Michel sur Ici.

0: Avec les problèmes de Michel à 5h47, c'est sûr ici, tout de suite, votre rendez-vous anti-arnaque.
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0: Votre rendez-vous quotidien aux côtés de Aude Razeau. Aude, bonjour. Focus ce lundi matin, encore une fois, sur nos réseaux sociaux. Vous nous alertez aujourd'hui sur les faux appels aux dons.
2: Oui, imaginez, vous surfez là tranquillement sur votre smartphone depuis votre canapé et vous tombez soudain sur une vidéo de vous. Oui, de vous, avec votre visage, une musique triste et un appel à donner de l'argent. C'est ce qui est arrivé, figurez-vous, au fils d'une collègue. Elle m'a raconté, son ado est influenceur, donc il poste pas mal sur les réseaux sociaux, il est très suivi, et il découvre un jour ce compte qui n'est pas le sien, qui reprend ses vidéos, et où il est écrit que c'est un drame, il a perdu toute sa famille, ses parents, son frère, qu'il a été viré de son logement et qu'il dort à la rue. Problème numéro un, tout est faux, et gros problème. Problème numéro 2, des internautes ont versé de l'argent. L'usurpateur a mis en fait dans les vidéos un identifiant PayPal et certains ont donné pour aider 150 euros, 300 euros. Il y a des captures d'écran, des versements en commentaire.
0: Mais Aude, comment est-ce qu'on évite le piège justement d'un appel aux dons mensongers ?
2: Déjà, prenez du recul toujours quand vous voyez s'afficher des images ou des histoires touchantes depuis des comptes Facebook, Instagram, un peu anonymes, des gens que vous ne connaissez pas. Je comprends que vous ayez envie d'aider spontanément, c'est normal, mais avant, faites quand même un petit travail d'enquête. Je prends un autre exemple, les cagnottes pour un enfant malade. On en voit passer régulièrement sur nos réseaux sociaux. Là, c'est pareil, on peut vérifier avant de donner. Regardez par exemple si des médias ont relayé cet appel ou alors des associations reconnues. C'est souvent le cas quand c'est un appel aux dons sérieux. Je sais, c'est triste de devoir se méfier de tout alors qu'une histoire nous touche, qu'on a envie d'être généreux, mais c'est encore plus triste ensuite et douloureux d'ailleurs de se rendre compte qu'on a donné à un menteur.
0: Exactement, merci beaucoup Aude pour ces conseils précieux à garder en tête et si vous voulez en savoir plus, je vous invite à aller écouter la chronique de Aude Razeau directement sur notre site internet ici.fr. Dans 3 minutes, on va retrouver Robin Bernot. Seriez-vous capable de repasser votre permis de conduire en ce moment? Après plusieurs années, une nouvelle initiative s'est développée, on en parle à ses côtés. Et tout à l'heure, Valentine, vous me posiez la question, combien de fois j'ai
3: pu... Vous aviez passé le permis de conduire?
0: Eh bien, il me semble, parce que du coup, j'ai pris quelques instants pour y réfléchir. Je crois que je l'ai eu la 3e fois.
3: Ah, quand même.
0: J'ai loupé 2 fois, quand même.
3: Ça va, trois fois, vous êtes dans la moyenne.
0: Ça, c'est, ouais, bon, bah, écoutez, oui, c'est bien.
3: Je crois que c'est la moyenne des échecs.
0: Vous savez me rassurer, vous savez le faire. 5h49, tout de suite, voici One Republic sur ICI.

0: Runaway, c'était One Republic sur ICI lundi. Merci à vous de nous avoir confié votre réveil. Soyez les bienvenus si vous arrivez tout de suite. On va découvrir une nouvelle initiative ensemble. C'est dans Ça marche ici, une nouvelle initiative. On parle ce matin de conduite. Seriez-vous capable de repasser votre permis de conduire ? Dans le Nord, une commune propose justement des stages de remise à niveau pour les automobilistes, Robin Bernot.
1: Tout près de Dunkerque, des seniors profitent de cours de conduite gratuits.
2: C'est une très très bonne chose de suivre une formation.
1: La mairie d'Esquelbecq proposait il y a quelques jours des cours de conduite à destination des seniors et des personnes porteuses d'un handicap de plus de 55 ans. Ce jour-là, trois personnes ont pu en profiter pour mettre à jour leurs connaissances et reprendre confiance. Notre journaliste Paola Guzzo est montée avec Brigitte, 72 ans, qui n'a pas touché un volant depuis 4 ans.
3: J'ai eu des problèmes au pied, donc et puis ça me disait, je n'ai plus tenté. Je fais beaucoup de vélo et de marche. Et comme mon mari, il était chauffeur, c'est lui qui conduit tout le temps. Les personnes âgées ont conduit déjà moins vite. Beau-père de ma fille, il a 90 ans, il prend encore son volant, mais il est des fois dangereux sur la route parce qu'il roule tout doucement. Et puis le monde, il faut faire attention à tout, il y a des piétons de tous les côtés.
4: Pourquoi vous vous y remettez?
3: Parce que j'ai mes filles qui disent, mais maman, papa, le jour qu'il y a un problème, tu vas faire comment? Alors je me suis dit, maintenant, il faut absolument que je m'y mette. Quoi.
1: Alors ici, dans les Hauts-de-France, ça marche? Et vous, qu'en pensez-vous?
2: Alors personnellement, je vais participer aussi à un cours il y a une dizaine d'années. Je pense que c'est super parce qu'il y a beaucoup de choses qui changent dans la conduite.
1: Bernard aime beaucoup l'idée.
2: Ça permet de nouveau de se dire, ben voilà, il y a des nouveaux panneaux, ben il faut qu'on y accède à reconnaître tout ça.
1: Une initiative séduisante à une condition.
2: Si c'est bien présenté dans cette réunion, que ça soit convivial, que ça soit avec une personne qui a du sourire, qui ne prend pas les gens en négatif.
1: Ah, le passage du permis. Est-ce que vous vous en souvenez? Pour Bernard, par exemple, ça n'a pas vraiment été simple.
2: Oh là là, oui, oui. J'étais hyper stressé. C'était encore dans une voiture, une R4. Je l'ai loupé. Hein. Je l'ai eu qu'à la troisième fois parce que j'étais trop nerveux. Quelqu'un m'a dit, si tu veux te calmer, mange du sucre. Donc j'ai mangé du sucre et la quatrième fois, j'ai eu mon permis.
1: Ces cours de conduite gratuits permettent donc à nos aînés de reprendre confiance au volant, de se reconnecter à la route d'aujourd'hui et surtout de préserver leur autonomie quand la voiture reste parfois le seul moyen de se déplacer. Et vous alors, le permis, est-ce que vous l'avez eu du premier coup?
0: Ah ben la réponse... Malheureusement, c'est non. Robin Bernot et Paola Guzzo qui étaient avec nous. 5h54, appelez-nous. Journée du goût ce lundi. 0810 055 056. Quel est votre plat préféré? C'est à vous, juste après Thierry Hazard. Voici le Jerk sur

0: Le Cherk avec Thierry Hazard, c'est sur ICI ce matin, une nouvelle semaine qui commence. Auditeur qui, journée mondiale du goût, le goût est à l'honneur avec Gérald ce matin, alias Jeannot. Bonjour Jeannot.
1: Bonjour monsieur.
2: Bonjour Gérald, bonjour Jeannot. Alors comme ça, vous avez une super recette de lapin.
1: Oui.
2: C'est quoi cette recette, Jeannot?
1: Du lapin au courbouillon.
0: Ah, qu'est-ce que c'est?
1: Alors, vous mettez
0: un lapin traditionnel
1: pendant... un lapin traditionnel, vous le mettez à cuire pendant 3 quarts d'heure à l'eau frémissante, avec un fouquet garni, une petite tomate et puis quelques pommes de terre. Et le rabe de lapin qui est sec à la fin à manger, vous le faites en vinaigrette avec de la salade, mais le lapin tout chaud avec un filet de vinaigre et vous trempez ça dans la moutarde.
2: Ah ben vous la connaissez par cœur en plus, Gérald, cette recette, vous la tenez de qui?
1: D'un cuisinier de l'Élysée en 66.
0: C'est pas vrai.
1: Charles Daubry s'appelait. Il est en Pologne avec le général de Gaulle. C'était un cuisinier de l'Élysée.
2: Et vous le connaissez?
0: C'est quoi cette histoire?
1: Ah bah oui, il faisait des grandes chasses où fait que mon père était garde.
0: C'est incroyable.
2: Et c'est lui qui lui a appris à cuisiner le lapin que vous chassiez alors.
1: Le lapin au courbouillon, vous pouvez faire un garenne si vous voulez.
2: Excellent.
1: Sologne, en Sologne. Vous pouvez faire du garenne ou le lapin commun au courbouillon. Avec un bouquet garni, les arômes.
0: Et Jeannot, il va falloir venir nous le faire, hein, ce lapin. Je compte sur vous. Franchement, merci. Vous avez été juste incroyable. Merci à tous d'avoir été là. À 6h, rendez-vous avec l'actualité de votre région. 6h30, vous retrouvez Valentine Letesse.
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0: Et tout de suite, voici les équipes d'ici matin, ce lundi. Belle semaine sur ICI.

0: Bonjour tout le monde, c'est lundi matin, on est content de vous retrouver en espérant que vous avez passé un excellent week-end placé sous le signe du soleil, contrairement à la fin de semaine qui était plutôt brumeuse, grisailleuse, voire pluvieuse. On recommence sous de bons auspices cette semaine, mais je vous en dis plus juste après l'info qui arrive à 6h exactement. Journal présenté par Camille Parsi et suivi d'un large point sur la météo de ce lundi.
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0: Bonjour Camille.
2: Bonjour Isabelle et bonjour à tous.
0: On débute avec la primaire de la gauche et pour la première fois, l'EPS n'aura pas de candidat de ses rangs pour la présidentielle.
2: Oui, c'est le leader de Place Publique, Raphaël Glucksmann, qui l'a emporté dès le premier tour avec 66% des voix, loin devant son principal rival, Olivier Faure, secrétaire, premier secrétaire du PS, qui en a remporté 14%. En Corse, les résultats régionaux n'ont eux pas pu être communiqués en cause d'une cyberattaque qui a affecté le scrutin. Alors, quelles sont les premières impressions des organisateurs sur l'île ? Réponse avec Jean-Baptiste Luccioni, il est le secrétaire fédéral du Parti Socialiste en Corse.
3: L'avantage d'une victoire au premier tour est très très large, légitime totalement sa candidature d'un point de vue du Parti Socialiste et la social-démocratie. À lui maintenant et à nous de l'accompagner, de le pousser, de le tirer s'il faut, pour qu'il puisse incarner la personne en capacité de faire bouger les lignes et la personne qui sera en capacité de porter nos valeurs aux responsabilités.
4: Vous souteniez Olivier Faure, donc aujourd'hui la Fédération PS Corse va être derrière Raphaël Glucksmann, c'est acté?
3: Oui, je pense qu'on va faire une réunion de bureau, puis une réunion aussi des sections avec les adhérents, et puis on va trancher, mais je pense que d'un point de vue collectif, on a une règle du jeu, on a validé une charte qui était de désigner un candidat, et ben, dont acte, Raphaël Glucksmann est donc aujourd'hui la personne qui a été portée aux responsabilités par tous les militants et militantes.
2: Des propos recueillis par Patrice Roubaud. La politique, c'est aussi cette réunion prévue ce matin autour des carburants. Le Premier ministre Sébastien Lecornu reçoit les distributeurs pour discuter de l'application de la baisse attendue à la pompe de l'ordre de 12 à 18 centimes par litre. Une baisse permise par le déblocage de 10 millions de barils des stocks stratégiques de l'État. Début cette semaine d'une nouvelle mobilisation pour les lycéens. L'acte 5 des manifestations est prévu demain. Le gouvernement pour communiquer en fin de semaine dernière sur une nette décélération des blocages. Il espère voir le mouvement rapidement s'essouffler. Il compte aussi sur le déploiement de 3000 professeurs remplaçants annoncés la semaine dernière par le ministre de l'Éducation nationale. La grève, elle se poursuit à Air Corsica, tout comme le dialogue entre la direction et les principaux syndicats de pilotes. Les discussions se sont poursuivies cette nuit en présence de Marie-Hélène Casanova-Servas, la présidente du conseil de surveillance d'Air Corsica. Pour rappel, les syndicats jugent insuffisantes les propositions de la direction, notamment sur l'évolution des salaires avec l'ancienneté. Ils rappellent avoir accepté 2 années de gel salarial ainsi qu'une réduction de leurs jours de congé.
0: C'est parti et c'est une bonne nouvelle pour la récolte des clémentines.
2: Et oui Isabelle, après un été très sec, les premiers fruits vont enfin pouvoir être ramassés. Bonne nouvelle s'il en est pour les producteurs qui ont dû affronter tout au long de l'été des restrictions d'eau. En Kazinka, les vergers, eux, semblent avoir bien résisté malgré ces conditions météo. Alors à quoi est-ce qu'on peut s'attendre sur nos tables prochainement? Réponse avec Claire Falcucci, elle est productrice de clémentine à Vescovato.
5: D'un point de vue visuel, les fruits sont très beaux. Au niveau qualitatif, gustatif, pour ceux qui vont attaquer ces prochains jours, la qualité sera au rendez-vous, mais ça n'a pas été sans effort de notre part. Hein. Bon, même si ça fait partie de notre travail, en tout cas, on sait très bien que les difficultés de sécheresse risquent de se reproduire d'année en année, et c'est ça qui nous contrarie énormément au sein de la profession. C'est à la fin du bal qu'on paye les musiciens, donc je ne pourrais pas vous donner à quel point les vergers ont souffert de la chaleur et si du coup les rendements sont au rendez-vous. Mais en tout cas, en ce qui concerne l'aspect qualitatif des fruits exclusivement, ça semble très très beau. Après, vu qu'il n'y a pas eu de pluie jusqu'à présent, si les pluies arrivent de façon diluvienne, que nous ne souhaitons pas, hein, bien évidemment, ça risque d'être problématique sur la qualité de nos fruits et on espère ne pas être dans ces conditions-là, bien évidemment.
2: Et puis on fera le point sur cette récolte des clémentines tout à l'heure à 7h45 avec notre invité. Il s'agit de Jean-Paul Mancel, producteur et président de l'AOP Fruits de Corse.
0: Une question dans ce journal. Quel avenir pour la déviation de la RT40 à Olmeto?
2: C'était au menu de la dernière session de l'Assemblée de Corse. Les conseillers ont voté à l'unanimité un rapport sur le sujet. Objectif, fluidifier le trafic routier sur site, de plus en plus problématique. La piste envisagée prévoit de construire une route en surplomb du centre du village de Valinque où la nouvelle déviation permettrait de gagner 20 minutes entre Ajaccio et Propriano, aux volontés de certains riverains que la municipalité d'Olmeto ne semble, elle, pas favoriser. Le maire José-Pierre Modiconacci plaide dit qu'il est aussi important d'étudier toutes les possibilités.
6: L'essentiel, c'est à un moment donné de retenir un dossier, d'avancer de façon très précise sur les études pour que le jour où il y a vraiment un financement et un autre PTIC, puisqu'il n'y a pas de financement prévu sur le plan pluriannuel d'investissement de la collectivité de Corse jusqu'en 2032 sur ce dossier-là, on puisse être prêt et à démarrer, pourquoi pas, les travaux.
7: Le projet est à minima évalué à 70 millions d'euros hors taxes. Les coûts ne font qu'augmenter, qui plus est avec l'inflation. Est-ce qu'il ne serait pas temps de trancher ?
6: Je pense qu'il y avait moins de contraintes à une époque et peut-être plus d'argent dans les tiroirs pour pouvoir la réaliser. Donc je vais jeter la pierre sur personne. C'est un dossier qui refait surface tous les ans. Est-ce qu'il y a une véritable volonté politique, vu le contexte économique, de mettre autant d'argent dans ce dossier-là? À l'heure où on parle, je ne peux pas répondre à la place des responsables.
2: Une interview signée Olivier Castel. Enfin, clap de fin pour la 26e édition du Tour de Corse historique et une victoire de Raphaël Astier et Denis Giraudet sur Porsche 911 ce samedi à Calvi. Épilogue d'une édition mouvementée entre grève maritime, mauvais temps et accident, mais un bilan qui reste tout de même très positif pour l'organisatrice Marie-Ange Audigny.
8: Nous avons vu énormément de public sur les parcs, dans les spéciales, même Bastia, malgré le mauvais temps. Ils ont bravé le déluge qui s'abattait sur la ville, donc oui, on est très heureux. Et on espère effectivement que, historiquement, notre terre, qui est une terre de rallye, le restera très longtemps avec cette ferveur autour de l'automobile. Voir passer les voitures, les gens sont extraordinaires, mais l'ambiance qu'on retrouve particulièrement chez nous, c'est encore cette entraide sur les gens qui ont eu des pannes mécaniques et qui sont aidés par tous les gens qui sont autour, aussi bien un habitant qui peut avoir une pièce, de quelqu'un qui va tracter une voiture. Et cette ambiance à l'antigue, hein, on est très heureux de la préserver et de la garder. Et c'est très important pour les gens qui viennent ici de découvrir le peuple corse et tout ce que ça comporte de générosité autour de cet événement.
2: Des propos recueillis par Mathieu Mourigny.
9: Est-ce que vous, par exemple, vous êtes prête à avoir n'importe quelle pièce de voiture automobile qui tomberait en panne dans votre village ?
2: Pas forcément. Écoutez, Isabelle, la question est ouverte.
9: À tout à l'heure, Camille.
2: À tout à l'heure.
9: Nouveau journal à 7h.
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9: Une semaine qui redémarre sous le calme de la vigilance verte avec du soleil prévu en façade ouest, des passages nuageux qui seront présents à l'est ce lundi et pourront même donner quelques gouttes ici ou là et le retour de brise. Les températures qui ont retrouvé un petit peu de couleur affichent 16 à 19 degrés dans les villages de montagne. Il devrait faire entre 19 et 23 dans l'intérieur. Comptez une maximale jusqu'à 26 degrés sur le littoral. Demain, le soleil sera partout bien présent avec un seul bémol. Quelques nuages en fin d'après-midi, notamment sur l'Alta Rocca. Ils pourront donner quelques gouttes d'ailleurs. Sachez qu'il y aura en milieu de journée un vent d'est modéré dans le Cap Corse qui va s'atténuer ensuite et que les températures demeureront agréables. Mercredi aussi, le soleil devrait briller largement, tandis que la journée de jeudi promet d'être un petit peu plus brumeuse avec un ciel qui va se voiler. Mais a priori, aussi loin que je regarde dans le bulletin de la semaine, les éclaircies devraient prédominer, tantôt contrariées par des nuages plus ou moins menaçants. Mais c'est à peu près tout.
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9: 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Pour la musique et la bonne humeur, ça commence avec Stevie Wonder.

0: 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Quelques 12 octobre qui ont marqué l'histoire de l'île pour la Saint-Wilfrid des naissances et des disparitions. La naissance à Barrette, à l'île de François-Marie Altieri, le cofondateur de la Banque de Corse, en 1923. Il voyait le jour donc dans le Cap en 1861, un 12 octobre. La disparition de Sébastien Acosta intervenait à Livourne en 1737. Et puis c'est au couvent de Vico que Monseigneur Cazané, l'un des plus grands évêques d'Ajaccio, s'éteignait en 1869. James Boswell, lui, arrivait en Corse en 1765, le 12 octobre toujours. Et puis au XIVe siècle, Adair Ha Diougoumo nous se plaçait sous la protection d'Eugène en 1358.
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0: Première étape à Olette, en l'occurrence dans une poignée de minutes, nous y rencontrerons Delphine Christiani. Rendez-vous gourmand promis.
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0: Question de circonstance, si vous avez couru, marché, randonné ce week-end, je pense à ceux d'octobre rose notamment, ce lundi matin, ça tire un peu dans les jambes, Gérald de Kierzek, comment bien récupérer après l'effort ?
11: Bonjour à toutes et à tous et bravo à ceux qui se sont bougés ce week-end et après l'effort, le réconfort. Mais je vais vous dire un secret que connaissent tous les sportifs de haut niveau. Bon, ok, on progresse pendant l'effort, mais on progresse aussi pendant la récupération. L'effort, c'est le stimulus. En fait, on abîme un peu ses muscles et on vide ses réserves d'énergie. Et c'est pendant le repos que le corps se répare, se reconstruit et devient plus fort. Autrement dit, la récupération fait partie de l'entraînement et c'est pas de la paresse. Alors, ces fameuses courbatures, déjà, il y a une idée reçue qu'on va balayer. Ce n'est pas l'accumulation d'acide lactique. En fait, ce sont des petites lésions, des fibres musculaires, une inflammation locale. Ça apparaît 12 à 24 heures après l'effort et c'est maximal vers 48 heures et ça va disparaître tranquillement. Et pour récupérer, il y a quatre piliers simples que les athlètes olympiques respectent scrupuleusement. Un, le sommeil. Numéro 1 de la récupération. La nuit, un sommeil profond sécrète une hormone de croissance et même une sieste courte aussi, moins de 30 minutes en début d'après-midi, c'est un bonus. L'hydratation, deuxième pilier, c'est une astuce de sportif. Il faut se peser avant et après l'effort d'ailleurs et chaque kilo perdu, c'est de l'eau en fait qu'il faut compenser et c'est environ 1 litre par kilo en buvant progressivement. L'alimentation, troisième pilier, dans l'heure qui suit, des glucides pour faire le plein d'énergie, un yaourt, une banane, une tartine, un verre de lait, ce que vous voulez, lait chocolaté, c'est pas mal aussi. Et puis la récupération active, 10 à 20 minutes de marche ou de vélo, tout doux après l'effort ou le lendemain.
0: Docteur, chacun y va de son conseil, notamment sur les réseaux sociaux. Étirements, bains glacés à la mode, notamment massage, ça sert vraiment à quelque chose ?
11: Alors on va éviter d'être figé sur le canapé et on va faire le tri. Les étirements, oui, doux, ça détend, ça fait du bien, mais ça ne prévient pas les courbatures. Et il faut éviter les étirements forcés, hein, juste après un effort très intense sur des muscles qui sont déjà micro-abîmés. Le bain froid, c'est pourquoi pas 10 minutes dans une eau autour de 10 à 15 degrés. Ça diminue la sensation de courbature, ça coupe un peu l'inflammation, donc pourquoi pas. Mais attention si on a des problèmes cardiaques. Et puis le massage, j'allais dire, c'est le top, hein, ça soulage, ça procure une sensation de bien-être réel et c'est déjà beaucoup. Et puis attention, il y a des qui révèle que la récupération se fait mal. D'abord, si vous courez trop tous les jours, etc., il faut faire attention. Si vous avez des douleurs anormales, un essoufflement anormal, ou si vous vous blessez, par exemple, avec une tendinite, attention, ça c'est un signe que votre corps a besoin de repos. Allez, d'ici là, portez-vous bien.
0: Merci docteur, demain on parlera catastrophe et on saura ensemble comment mieux rebondir. Et puis on évoquera la qualité de l'air, mercredi le lavage des mains, jeudi très réglementé et chronométré en l'occurrence. Et microbiote et santé seront à l'honneur vendredi. Voilà pour le menu de Gérald Kierzek proposé cette semaine du 12 octobre, juste avant les vacances de la Toussaint si vous en avez. Ascultez-moi, Warigour, des Tzidelini. Dans tout

0: Mais peut-être que dans ces souvenirs d'enfance, nous célébrons aujourd'hui la Journée internationale du goût. Vous avez le canistrelli de votre grand-mère dans la tête ou dans la bouche.
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0: Christophe, je vous le disais, Zagalia nous emmène à Oléta et nous visitons l'atelier de Delphine Christiani, qui justement confectionne ses gâteaux directement au village.
2: Dans une petite ruelle pavée, paisible et fleurie d'Oléta, une odeur de biscuits tout juste sortie du four nous guide jusqu'à l'atelier de Delphine Christiani. La jeune femme a installé ici sa biscuiterie dans un ancien bien familial.
3: Je me suis installée en Corse donc il y a 12 ans maintenant. J'ai tenu l'épicerie du village durant 8 ans. Ma grand-mère et mon père sont natifs d'Oléta et étaient également commerçants. Mon père a tenu le bar et ma grand-mère avait un bar aussi. Cette passion un petit peu du commerce a été rapidement présente chez moi. J'ai commencé à confectionner des canistrelles au sein même de l'épicerie. Et de fil en aiguille, j'ai remarqué que les clients les appréciaient beaucoup. Il y a 2 ans et demi, je suis devenue maman. Et je cherchais une reconversion professionnelle suite à la vente de mon épicerie. Et ça a été évident pour moi de me tourner vers la fabrication de canistrelles. C'est un biscuit pour moi qui est emblématique de l'île.
2: Une passion venue naturellement chez Delphine, fine cuisinière, qui aime depuis toujours travailler les produits et régaler son entourage.
3: Je n'avais pas de recette particulière, alors j'ai cherché, j'ai fait des tests, jusqu'à trouver la bonne recette qui m'était propre et qui me représentait. Je recherche avant tout l'authenticité de ce gâteau. Alors aujourd'hui, j'ai une gamme de canistrelli classique au vin blanc et aromatisée également au citron à l'anis, avec aussi des parfums un peu plus gourmands comme le chocolat et l'orange, zeste d'orange confite, que je vais prochainement sortir pour Noël.
2: La productrice développe aussi une gamme salée.
3: Je fabrique des canistrelles à l'olive noire et au romarin. C'était important pour moi de créer cette activité au village pour maintenir le lien social avec la population locale, participer à l'économie locale. Ça a été l'occasion aussi parce que mon père m'a offert la possibilité de créer ma biscuiterie dans la cave, dans sa cave qui a été toute rénovée. Donc c'était aussi une opportunité pour moi de faire cette biscuiterie ici et élever ma fille dans un environnement tout proche, avec toutes les commodités qu'on peut retrouver ici.
2: À l'avenir, Delphine Christiani souhaite développer de nouveaux arômes, conquérir de nouveaux clients et faire voyager ses canistrelli jusque sur le continent.
0: 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Le chemin chanté par Kyo avant l'horoscope de ce jour. Restez avec nous. Excellent réveil en musique. Programmation signée Marie Bronzini.

0: argile, peinture, pâte à modeler et toute autre technique qui vise à stimuler la créativité et la motricité fine pour les tout-petits.
1: Comment fait-elle pour rester propre et immaculée alors qu'ils vont manipuler pâte et autres argiles ?
0: Nous sommes lundi matin. Et l'activité n'a pas encore commencé.
1: Voilà. C'est donc là le secret.
0: C'est le secret, tout à fait. Et juste dernière, il y a une autre salle dans laquelle il y a un petit théâtre. Donc c'est ici que l'on fait toutes les activités qui sont liées à l'expression corporelle, l'expression scénique. Donc atelier d'éveil musical pour les tout-petits, ce qui est une proposition qui n'existait pas encore à Bastia. De la musique, du théâtre sonore. Voilà, on fait plusieurs activités dans cet espace-là. Des jeux de déguisement, voilà.
1: On n'a pas parlé des volumes parce qu'on est en pleine découverte des lieux, Anna-Maria, mais on a une belle hauteur sous plafond et on a un espace modulable avec des rideaux seulement.
0: Tout à fait. L'espace a été conçu et travaillé en collaboration avec des architectes notamment. Et la volonté première du lieu, c'était de créer un espace qui soit complètement modulable, tout à fait adapté aux enfants, donc sans risque, facilement nettoyable et dans lequel ils peuvent avoir une mobilité vraiment très libre. Mais on n'a pas oublié l'adulte là-dedans, puisqu'on a voulu donc un lieu adapté aux enfants, mais qui reste très agréable pour les adultes, pour que les adultes s'y sentent bien d'un point de vue esthétique et sonore aussi. Les rideaux qui sont là sont des rideaux acoustiques. Et l'espace est pensé de sorte à ce que chacun puisse trouver sa place, parents, grands-parents, pendant que l'enfant fait son atelier, on vous sert un café, un thé et tout le monde passe un bon moment.
1: Lieu très chaleureux, très coloré aussi.
0: Tout à fait, pour deux points. Premier point, la gaieté que peut se générer derrière la couleur, l'harmonie aussi, et enfin l'éveil des sens pour les tout-petits. On peut d'ailleurs enchaîner avec la salle qui est juste derrière. Qui est notre salle bleue, puisqu'on est sur la couleur toujours, qui a été conçue, co-conçue par Marie-Elisabeth Ferrandini et Mathilde Ménager, qui ont conçu l'esprit et le concret de cette pièce. Une pièce dédiée pour les tout-petits, donc les enfants de 0 à 2 ans, avec des modules sensoriels pour stimuler les sens, passer un moment de jeu en autonomie. Mais on a beaucoup d'enfants squatteurs, les plus grands, qui utilisent très souvent cette salle avant et après les ateliers.
1: Anna-Maria Colombagne à nos micros pour découvrir ce club Allez Allez à Bastia, rue Gabriel Père. Et elle faisait allusion au talent de Marie-Elisabeth Ferrandini que l'on retrouve aussi derrière le poste. Anna Aurélia est son invitée ce matin dans quelques instants pour la chronique Kinébinci.
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1: Il est 7h moins le quart.
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1: Nous retrouvons comme à l'accoutumée Aude Razeau qui ouvre pour nous ce matin les réseaux sociaux et nous met en garde contre les faux appels aux dons, Aude.
14: Oui, imaginez, vous surfez là tranquillement sur votre smartphone depuis votre canapé et vous tombez soudain sur une vidéo de vous Oui, de vous, avec votre visage, une musique triste et un appel à donner de l'argent. C'est ce qui est arrivé, figurez-vous, au fils d'une collègue. Elle m'a raconté,

0: son ado est influenceur, donc il poste pas mal sur les réseaux sociaux, il est très suivi, et il découvre un jour ce compte qui n'est pas le sien, qui reprend ses vidéos, et où il est écrit que c'est un drame, il a perdu toute sa famille, ses parents, son frère, qu'il a été viré de son logement et qu'il dort à la rue. Problème numéro 1, tout est faux, et gros problème numéro 2, des internautes ont versé de l'argent. L'usurpateur a mis en fait dans les vidéos un identifiant PayPal, et certains ont donné pour aider, 150€, 300€. Il y a des captures d'écran, des versements en commentaire.
1: Comment on évite, Aude, le piège d'un appel aux dons mensonger ?
0: Déjà, prenez du recul toujours quand vous voyez s'afficher des images ou des histoires touchantes depuis des comptes Facebook, Instagram, un peu anonymes, des gens que vous ne connaissez pas. Je comprends que vous ayez envie d'aider spontanément, c'est normal, mais avant, faites quand même un petit travail d'enquête. Je prends un autre exemple, les cagnottes pour un enfant malade. On en voit passer régulièrement sur nos réseaux sociaux. Là, c'est pareil, on peut vérifier avant de donner. Regardez par exemple si des médias ont relayé cet appel ou alors des associations reconnues. C'est souvent le cas quand c'est un appel au don sérieux. Je sais, c'est triste de devoir se méfier de tout alors qu'une histoire nous touche, qu'on a envie d'être généreux, mais c'est encore plus triste ensuite et douloureux d'ailleurs de se rendre compte qu'on a donné à un menteur.
1: C'est vrai qu'il faut se méfier de tout et presque de tout le monde. Et c'est bien que vous épluchiez tous ces pièges chaque matin à nos micro-ondes.
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1: L'équipe de la matinale composée de Roland Frias, de Camille Parsi aux manettes des journaux. Le prochain arrive dans 12 minutes exactement. Pour orchestrer le tout en musique, Nico Dija comme il m'accompagne. Marie-Elisabeth Ferrandini et Paul Tourki Dourian y sont dans les starting blocks.

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0: Ce lundi 12 octobre, vous pouvez donner votre sang du côté de Porto Vecchio, avenue de Bastia. C'est au stade Claude Papi que le bus de l'établissement français du sang sera garé entre 13h et 19h. Et puis demain, vous pourrez aller à Luciana sur le parking de la mairie ou bien toujours à Porto Vecchio, même heure, même lieu, mais le matin. Il est à présent 7h, soyez les bienvenus.
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0: Journal présenté par Camille Parsi, bonjour.
8: Bonjour Isabelle et bonjour à tous.
0: Et on démarre avec une bonne nouvelle, la récolte des clémentines, Camille, vient de démarrer.
8: Il était temps, après un mois de septembre très sec et des restrictions d'eau qui ont compliqué la tâche des producteurs. Pour autant, la récolte de cette année s'annonce plutôt bonne, sans cacher pour autant les craintes déjà pour l'an prochain. Comme l'explique Jean-Paul Mancel, il est producteur et président de l'AOP Fruit Corse.
9: Toute la profession est déjà inquiète puisque nous demandons que dès le mois prochain, avec l'office hydraulique, l'État, la chambre d'agriculture et professionnelle, on commence déjà à travailler sur la perspective 2027 parce que nous sommes très inquiets. Il y a des efforts qui sont faits, hein, évidemment, mais je pense qu'on n'a pas été assez vite. En effet, les canalisations, mais pas que, il y a surtout les réserves d'eau, mais pas que. Il faut aussi que toute la profession agricole fasse des économies d'eau. En fait, c'est ensemble qu'on arrivera à gérer l'eau parce qu'on sait déjà qu'on n'aura certainement pas suffisamment de ressources pour affronter les deux ou trois prochaines années, en sachant que la filière agrumicole est la dernière irrigante et que nous sommes toujours un peu les désavantagés, puisque nous devons irriguer jusqu'au mois de fin octobre. C'est toujours compliqué pour nos filières, mais nous ne sommes pas les seuls impactés. Donc en fait, il faut vraiment avoir une discussion entre tout le monde pour arriver à essayer de passer ce cap en attendant qu'il y ait de nouvelles réserves qui soient réalisées par la région.
8: Jean-Paul Mancel, que vous entendrez tout à l'heure, puisqu'il est notre invité de la rédaction aujourd'hui. Il répondra aux questions de Mathieu Bourigny. Rendez-vous à 7h45.
0: On poursuit avec la politique. La première socialiste a livré son verdict ce week-end.
8: C'est Raphaël Glucksmann, le leader de Place Publique, qui l'emporte dès le premier tour avec plus de 66% des voix, loin devant Olivier Faure, le premier secrétaire du PS, avec 14,5% des voix. Résultat qui intervient après une cyberattaque qui a perturbé le vote électronique et entraîner le report de la clôture du scrutin primaire, en revanche à laquelle n'a pas participé Charlotte Cesari, ancienne candidate au municipal à Ajaccio. Elle est à la tête de la liste de gauche à Voci di Popolo. Alors quel regard porte-t-elle sur cette victoire de Raphaël Glucksmann? Sa première réaction au micro de Patrice Roubaud.
10: Moi je suis surprise aussi que ce soit
6: pas un candidat socialiste qui remporte la primaire socialiste. C'est quand même assez surprenant. Ce sont les règles qui ont été ainsi faites, mais je l'ai trouvé quand même assez arc-bouté sur certaines positions. J'ai été heurtée en tant que personne de gauche. J'ai été heurtée aussi par sortie de ces échanges privés qui relevaient pour moi d'un sexisme primaire et d'une vulgarité. Pour moi, ce n'est pas un candidat qui pouvait être présidentiable. Mais vous voyez bien que je ne représente certainement pas l'opinion majoritaire.
8: Puis la grève qui se poursuit à Air Corsica. Le dialogue entre la direction et les syndicats de pilotes se sont poursuivis cette nuit en présence de la présidente du conseil de surveillance d'Air Corsica, Marie-Hélène Casanova-Servas. Pour rappel, les principaux syndicats de pilotes jugent à ce stade insuffisantes les propositions de la direction. Cela concerne notamment l'évolution des salaires avec l'ancienneté. Les pilotes qui rappellent avoir accepté 2 années de gel salarial ainsi qu'une réduction de leurs jours de congé. L'avenir de la déviation de la RT40 à Olmeto, c'était au menu de la dernière session de l'Assemblée de Corse. Les conseillers ont voté un rapport sur le sujet à l'unanimité. L'objectif, fluidifier le trafic routier sur le site, de plus en plus problématique. La piste envisagée prévoit de construire une route en surplomb du centre du village du Valinco. La nouvelle déviation permettrait de gagner une vingtaine de minutes entre Ajaccio et Propriano. Et vu les difficultés créées par le feu rouge qui permet la traversée du village, cela fait dire à certains qu'il n'y a plus de temps à perdre, Olivier Castel.
7: Selon Charles Voliemacci du groupe de droite Unsof You Know, l'exécutif territorial perd encore du temps sur le dossier.
10: Oui, il avance dans le bon sens, mais il avance assez lentement. 4 scénarii de parcours, et là l'exécutif lance un 5e scénarii par le haut du village. On aurait peut-être pu le lancer en même temps que les autres.
7: Le maire d'Olmeto est encore plus impatient que le conseiller territorial. Son tracé favori, c'est la variante 2. Elle prévoit de créer 3 petits viaducs sous le village. Pour José-Pierre Moticonacci, construire une route en surplomb, c'est trop risqué.
11: Les services de l'Adréal et environnementaux demandent vraiment d'avoir étudié toutes les variantes possibles avant de statuer et d'avancer sur un dossier. La municipalité d'Olmé ne va pas s'opposer à ce que justement on puisse étudier les différentes variantes pour que le jour où vraiment les financements sont en face de ce dossier-là, on ne nous reproche pas de ne pas avoir fait le nécessaire.
7: L'Office des Transports veut rassurer, les études de la variante 5 sont déjà faites. Le match se fera entre la 2 et la 3. Plus longue en tracé, mais qui fait gagner plus de temps, selon Jean-Félix Acquavive.
12: On est dans le peaufinage des variantes. Je pense qu'on arrive à l'entonnoir de ce que sera la photographie du tracé de la déviation. Le choix entre les deux se fera surtout entre le gain de temps et l'arbitrage avec la préservation de l'environnement et de l'agriculture.
7: Le président de l'Office des Transports qui espère présenter un calendrier de travaux l'an prochain.
8: Reportage signé Olivier Castel.
0: Enfin, on prend le large, Camille, avec le Tour de Corse à la voile qui s'est achevé ce week-end à Bonifacio.
8: Un Tour de Corse qui a vu la victoire de Marc Roanne sur son voilier Jacanda 3. Et pour la première édition de la Bonifacio IRC Cup, c'est la team Genifay qui s'est imposée. Au menu 250 000 nautiques, environ 460 km, sans aucune escale autour de l'île. Et l'équipage vainqueur lui a frôlé le record de l'épreuve, 25 heures et 57 minutes, actuellement détenu par Lionel Péan. Il n'y a manqué que quelques minutes pour le pulvériser. Pas de regret pour autant pour le skipper Julien Lorca.
13: C'est ça, 11 minutes. Bon, ma maman, qui est corse, me disait toujours, un jour, ton quart d'heure de retard va te coûter cher. Bah, c'était cette fois-ci. Donc oui, on a eu 2-3 problèmes qui nous ont ralenti. Un à la montée dans la nuit, une voile qui s'est déchirée. On a redéchiré une deuxième voile, un spi à la redescente. Et c'est certainement ce qui nous a coûté une bonne vingtaine de minutes en dehors de zones de molle où on est resté tanké pendant une demi-heure. Mais en gros, c'était quand même un événement fantastique. Et bah, on voit que le record finalement est atteignable, y compris pour notre bateau qui a presque 20 ans. Le bateau a 20 ans, il a été champion du monde en 2008. Nous avions en face un gros bateau, 69 pieds. Il nous a d'ailleurs distancé d'une heure et demie pendant la nuit. Mais ça reste un bateau extrêmement rapide, extrêmement fiable. Et pour autant, quand on se retrouve même avec des TP52 plus récents, ils sont bien entendu plus rapides que nous, mais pas tant que ça.
8: Des propos recueillis par Paul-Joseph Bouledou.
0: Camille, merci et à plus tard.
8: À plus tard, Isabelle.
0: 8h pour un nouveau journal.
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0: Cette journée de lundi est très ensoleillée, même si dans le nord de l'île et à l'est surtout, un petit voile de nuages plus ou moins joufflus devraient couvrir et masquer temporairement l'éclat du soleil. Ils seront plus rares et plus timides sur le reste de la Corse. Et a priori, ils devraient rester sans conséquence. Jean-Pierre Dussol nous indique qu'il y a un possible risque d'averse. Pas de vent, un régime de brise et des températures qui grimpent jusqu'à 28 degrés. La maximale est attendue à Porto Vecchio. Sinon, il fait entre 23 et 26 au bord de la mer. Comptez 18 à 21 dans l'intérieur et entre les deux pour les villages de moyenne altitude.
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0: Demain, a priori, grand beau temps aussi. Et dans un petit instant, l'arrivée de Fabrice Fenouillère à nos micros.

0: Greenhouse. Bonjour Fabrice.
1: Bonjour Isabelle, bonjour à tout le monde. Je suis ravi d'être avec vous pour recommencer cette semaine, accompagner les gens au travail ou à la maison quand ils se réveillent.
0: Avec la Saint-Wilfrid, célébré ce 12 octobre, un prénom qui tire son origine dans le monde germanique.
1: C'est celui qui veut la paix. Wilfried, Will, la volonté, Fried, la paix. Voilà, vous avez compris l'étymologie, effectivement, germanique. Il y a un saint, Wilfried, mais qui n'a pas une vie incroyable à raconter le matin à la radio en 12 octobre. En tout cas, pour nous ici, j'avais envie, parce que tout à l'heure, on va parler de Christophe Colomb dans la date du jour, là, dans quelques secondes, j'avais envie de parler d'un autre personnage qui, le 12 octobre, s'est distingué. Vous l'avez annoncé dans votre éphéméride ce matin à 6h15. C'est effectivement James Boswell. Il est arrivé en Corse un 12 octobre. Octobre 1765, alors c'est aussi un anniversaire pour le coup de 161 ans. 30 secondes, on rappelle simplement que c'était un jeune écossais qui débarque donc à Chentour. Il a alors 25 ans, il est écrivain, grand voyageur. Et qu'est-ce qu'il vient faire en Corse, James Boswell, il y a 261 ans? Eh bien, il a été envoyé ici par Jean-Jacques Rousseau, qui lui propose d'aller découvrir une île en pleine révolution, effervescence contre Gênes, avec Pasquale Paoli, qui va rapidement rencontrer. Il va passer du temps avec lui, on en a parlé il y a quelques jours, avec des chiens même qui lui ont été donnés par Paoli des Coursignes à l'époque. Fasciné par le personnage, on sait que Boswell va publier An Account of Corsica, le principe de description de son récit de voyage. Ce sera en 1768 et grâce à ce jeune voyageur écossais, on sait que Paoli va avoir un mythe qui va notamment naître dans l'Europe entière à cette époque.
0: Christophe Colomb, dont on reparle d'ici peu.
1: Ah oui, dans quelques secondes.
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0: Auparavant, laissez-moi vous donner quelques repères pour agrémenter votre journée ce lundi.
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0: Porto Vecchio, où se déroule la collecte de l'établissement français du sang. Cet après-midi, le bus sera garé devant le stade Claude Pape. Et demain matin, on prend les mêmes équipes et on recommence dès 9h jusqu'à 13h. Le festival de danse Dissidence en itinérance vers Ajaccio se prolonge jusqu'au 15 octobre, vous le savez. Et puis Artemar joue la prolongation avec une deuxième semaine de cinéma proposée aux Régents. Ne ratez pas la projection à 14h du film L'Arabe et à 19h à jamais les premières. Enfin, clap de fin sur Corsica Doc ce week-end et aussitôt un nouveau festival démarre. On en parlait la semaine dernière avec notre invité L'Isola Cine Musica. Ça se passe à l'Île Rousse et la Balagne accueillera la soirée d'ouverture demain à 7h30. Cocktail, puis projection en avant-première du Chant des Oliviers. C'est une projection en présence du réalisateur.
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0: On se replonge dans le 15e siècle, 12 octobre 1492. Vous le disiez Fabrice, après 70 jours de traversée, trois navires espagnols dont vous connaissez bien les noms, la Santa Maria, la Pinta, la Nina, aperçoivent enfin la terre ferme.
1: Oui, c'est un anniversaire qu'on souhaite honorer aujourd'hui parce que forcément, vous allez le comprendre, il y a un lien avec notre île. On est donc en 1492, ce 12 octobre, à la tête de ces navires, il y a Christophe Colomb, évidemment une personnalité qu'on ne peut pas méconnaître aujourd'hui. Il est persuadé à l'époque d'avoir atteint les Indes par l'ouest. On connaît l'histoire, en fait, il vient de débarquer sur une île des Bahamas, mais surtout, précisons qu'il n'est pas le premier à avoir atteint l'Amérique. D'abord, il y avait des habitants sur place. Il ne faut pas oublier que les autochtones, comme on les appelait à l'époque, un peu moins maintenant, étaient présents là-bas depuis au moins 15 000 ans. Donc, ce n'est vraiment pas sur une terre vierge qu'on arrive. Et puis, on sait aujourd'hui que les Vikings avaient déjà atteint également ce continent quelques siècles auparavant.
0: Ce que l'on ne sait pas, finalement, c'est la question presque la plus importante. Ouais. On lui prête des origines calvaises. Christophe Colomb est-il Corse.
1: Oui, alors c'est un peu tendu comme débat, parce qu'il y a effectivement du chauvinisme là-dedans, mais il y a également une raison historique, et puis surtout un consensus aujourd'hui qui explique plutôt une autre histoire. Alors on rappelle effectivement qu'à Calvi, il y a d'ailleurs toujours une plaque aujourd'hui qui, dans une ruine, honore la maison supposée natale de Christophe Colomb. Alors les partisans de cette origine, on peut également se le remettre en tête, ont plusieurs arguments. Pourquoi Christophe Colomb serait né à Calvi? Eh bien parce que à l'époque, voilà, c'était une préside semper fidelis, une préside génoise, donc il peut très bien être né à Gênes ou au cœur de la République de Gênes, donc à Calvi. Ça colle par rapport à certains arguments qui le disent précisément né à Gênes. Ensuite, on sait que son père, Domenico Colomba, était tisserand. Et si vous connaissez bien votre géographie calvaise, vous savez que la maison qui est indiquée aujourd'hui comme celle qui pourrait être sa maison natale se trouve au niveau de la rue Delphile, ou de la rue du Fil, ce qui colle plutôt pour un enfant de Tisserand. Voilà un argument supplémentaire. On sait également qu'il aurait amené des chiens corses, une vingtaine, on le lit ça, sur ses navires. Il y avait également le point fort du 19e avec le prince Pierre Bonaparte qui se souvient que sur une île, alors on était en l'occurrence du côté de Saint-Domingue, il y aurait un marin jeté à terre par Christophe Colomb qui aurait gravé sur une pierre « Maudit soit le Corse qui m'a posé ici ». Voilà, donc ça fait des arguments pour les défenseurs de la naissance calvaise, mais on sait aujourd'hui que les historiens s'entendent plutôt sur la ville de Gênes, avec une date de naissance sans doute en 1451, on hésite encore sur quelques mois.
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1: Vous êtes déçu ?
0: Ben non, j'avais déjà entendu qu'il y avait quand même quelques doutes.
1: Oui, il y a des ouvrages qui ont été faits sur ce sujet-là. C'est toujours passionnant, voilà. Il y a des doutes. Il y a des doutes parce qu'en fait, on a perdu son acte de naissance. Il y a Gênes qui traîne au milieu, mais voilà, Calvi était génoise en termes de préside, donc on hésite. Mais ça me penche plutôt pour Gênes, côté italien.
0: C'est votre point de vue.
1: Ah non, c'est celui des historiens. En tout cas, en termes de consensus.
0: On va retrouver David Ossilou. Le Mondial de l'Auto, vous le savez, s'ouvre aujourd'hui à Paris. Alors que les Français ont de moins en moins les moyens d'acheter une voiture neuve, Citroën ressuscite la mythique 2 chevaux.
5: Enfin, pour l'instant, c'est un concept car, mais la nouvelle Dush est annoncée pour 2028. Et les premières images diffusées ce week-end montrent une sorte de jouet. Un doudou, électrique bien sûr. Il va falloir oublier le bruit mythique du moteur de son ancêtre. C'était beau. Le prix, autour de 15 000 euros, voire autour de 10 000 si les aides de l'État existent encore. Et là, ce serait un vrai soulagement. Parce qu'aujourd'hui, une voiture neuve coûte en moyenne plus de 36 000 euros. Et les 10% des ménages les plus aisés réalisent près d'un tiers des achats. La voiture neuve est un produit de luxe. Il faut dire que les constructeurs ont transformé nos voitures en véritables ordinateurs sur roues. Il y a toujours plus d'écrans, d'électronique, d'intelligence artificielle et les prix qui grimpent avec. Mais est-ce que c'est vraiment ce qu'on demande ? Selon un sondage Ipsos BVA, seuls 36% des Français interrogés sont séduits, par exemple, par la possibilité de garer leur voiture depuis leur smartphone. Alors Citroën revient à ses fondamentaux, parce que la 2 chevaux c'était précisément ça, une voiture populaire, sans superflu, accessible au plus grand nombre. D'ailleurs, est-ce que vous savez ce qu'avait exigé le patron de Citroën dans les années 30 ? Que ses ingénieurs conçoivent une voiture capable de traverser un champ labouré avec un panier 2 sans en casser un seul. D'ailleurs, sur la nouvelle 2 chevaux qui est présentée au Mondial tout à l'heure, Citroën a même prévu un rangement spécialement conçu pour transporter des œufs dans les portières. Près de 90 ans plus tard, le défi est presque le même. Sauf qu'aujourd'hui, ce ne sont plus les œufs qu'il faut éviter de casser, c'est la tirelire des Français. Reviens 2 chevaux, vite, les Français sont fauchés.
0: Ou bien la voiture elle-même, ce qui ne vous a pas résisté, il fut un temps.
1: Vous racontez tout ce qu'on se dit quand il y a des choses qui passent. La 2 chevaux, c'est la première voiture que j'ai officiellement cassée.
0: Donc il y en a eu d'autres en plus.
1: Oui, il y en a eu d'autres. Celle-ci, c'était la vitesse que j'arrivais pas à passer. C'était ces vitesses qu'on avait au volant. Oui, quand je partais en saison à 18 ans du côté de Solenzard, je me souviens bien de ce que j'ai pris en rentrant comme une petite réprimande pour cette 2 chevaux familiale prêtée.
0: Je ne vous félicite pas.
1: Non.
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0: On vous dévoile la programmation complète de la 16e édition de Bastia Ville Digitale, placée sous le signe de la transmission de l'esprit critique et des métiers du numérique. Nous recevons Élodie Poignet dans un petit instant, ce sera juste après Una Viarano.
1: Parce que vous n'avez jamais cassé de voiture.
0: Ah si, malheureusement, oui.
1: Mais même vous moquez plusieurs. Des autres, mais...
0: Non, je ne me moque pas. Moi, je suis restée sur la quatre voies lors d'un jour d'inondation.

0: 15 ans d'innovation, de partage et de découverte. L'aventure se poursuit dès aujourd'hui pour Bastia Ville Digitale. Et nous recevons Élodie Poignet, chargée de production au sein de l'association Emao. Bonjour Élodie.
1: Bonjour.
2: Bonjour.
0: Comment allez-vous ?
1: Très bien.
0: Bon, ça y est,
1: on est
0: dans le bain.
1: Ça y est.
0: Ça a démarré, ça démarre aujourd'hui avec des nouveautés en l'occurrence, Élodie, pour cette année.
1: Oui.
0: Je pense au Café des Métiers.
1: Oui, voilà. Donc cette année, Bastia Ville Digitale s'axe un petit peu plus métier. Donc pour mercredi après-midi, faire un café métier sur les formations du numérique avec donc des intervenants qui sont Orange, l'AFPA et l'école Mira pour justement rencontrer les gens, discuter un petit peu, voir ce que sont les métiers du numérique aujourd'hui, qui sont assez transversaux maintenant, mais peuvent être aussi assez spécifiques. Et donc ça nous permettra de nous rencontrer, de discuter avec des professionnels et voilà.
2: Bastia Ville Digitale, on le rappelle, même si ça fait 15 ans pour ceux qui n'auraient pas forcément le cœur, je dirais, de préoccupations qui sont les vôtres en tête, c'est axer l'événement autour du numérique et faire mieux comprendre cet univers, notamment avec quelque chose de passionnant qui est en plein dans l'actualité, la question de l'IA qui va être étudiée.
1: Tout à fait. Donc Bastia Ville Digitale, c'est donner aux gens, au public en général, donc scolaires et non scolaires, des outils pour utiliser mieux le numérique et de façon émancipatrice, de sécuriser aussi, ce qui est quand même assez important. Et effectivement, dans le cadre, enfin pendant Bastia Ville Digitale, il y a les rencontres de l'esprit critique qui seront axées sur l'IA et l'importance de l'esprit critique par rapport à l'IA justement et la connaissance de cette nouvelle technologie.
0: Il y a toujours aussi la volonté de partager un univers avec des scolaires, de faire beaucoup de pédagogie autour de ces questions-là. Ça démarre aujourd'hui jusqu'au 16 octobre. Vous allez à leur rencontre tous les jours avec des ateliers immersifs. Vous n'oubliez pas leurs parents qui sont parfois perdus face à l'arrivée d'Internet dans les familles.
1: Qui sont de plus en plus perdus, effectivement, qui ont l'impression d'être complètement largués avec leurs enfants qui, soi-disant, maîtrisent mieux les outils qu'eux, alors que c'est pas forcément le cas. Ils utilisent mieux le téléphone, enfin, ils l'utilisent beaucoup, mais pas forcément mieux. Et donc, on a une réunion parentalité, donc, le samedi après-midi. Donc, c'est un café parent aussi, donc, pour Internet, nos enfants et nous. Comment réagir, comment, quoi mettre en place, donner les outils concrets pour mettre en place des choses pour pouvoir, pareil, utiliser de façon sûre et les outils, différents outils et surtout les réseaux sociaux.
0: Alors on a parlé des nouveautés, il y a aussi ce qui fonctionne bien et que l'on reproduit d'une année sur l'autre. Je pense à la Lupino Factory ou à l'Arena Social Club.
1: Oui, alors la Lupino Factory, donc ça c'est la grande kermesse numérique avec une vingtaine de stands différents. Cette année on a une nouveauté de taille puisqu'il s'agit de Mathieu Mattei avec son jeu Dédrift
0: en
1: langue corse qui sera avec Fantasia, qui est une association de Balagne qui fait du gaming, etc., et qui vont vous préparer une petite surprise.
2: Il y a également des spectacles, parce que la journée, sa vie de conférence, vous l'avez dit, d'ateliers, de rencontres, d'esprit critique aiguisé en commun, de rencontres avec les scolaires, avec un mentaliste.
1: Oui,
2: qu'on a
1: Clément
2: déjà
1: Fraise.
2: Vu, mais qui était si exceptionnel qu'il revient.
1: Voilà, c'est ça, Clément Fraise, qui est marseillais, et qui revient et qui nous prépare, je crois, un beau spectacle sur l'IA, justement, et qui sera. Puisque enfin, le spectacle est vendredi à 21h, mais avant on accueille le public pour un apéro où on va rencontrer justement tous les experts des rencontres de l'esprit critique, les personnes qui sont vraiment qui savent vraiment de quoi ils parlent, et justement Clément Fraise qui nous fera des petits tours et qui nous laissera bouche bée, je pense.
0: Élodie Poignet, rappelons que c'est une manifestation qui est préparée en plusieurs lieux.
1: Oui.
0: Les jardins suspendus du musée de Bastia font partie effectivement du décor. Il y aura aussi la Casa Dieschan, c'est avec l'usine à projets. On aime bien aussi ce mini hackathon qui propose de faire émerger des projets locaux dans un temps court.
1: Tout à fait, donc c'est sur une journée avec une ou deux classes et on les accompagne par petits groupes avec une méthode de design thinking et on les accompagne toute la journée où ils définissent au départ avant on disait une problématique de terrain, maintenant on essaye de faire justement quelque chose de beaucoup plus imaginaire et de beaucoup plus positif en disant qu'est-ce qui serait super pour mon quartier, pour mon collège, pour mon lycée, et donc on les accompagne pour faire émerger des projets de territoire.
0: Élodie Poignet, merci infiniment d'avoir
1: merci
0: parlé des temps forts et des temps forts seulement, parce qu'il y en a encore beaucoup à évoquer, mais vous retrouvez tout le programme dans nos agendas bien sûr, puisque nous soutenons cet événement et sur le site internet de Bastia Ville Digitale. 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
0: On a failli perdre Fabrice Fenouillère.
2: Je suis perdu. Je suis complètement perdu.
0: Si vous
2: on m'a entendu tousser.
0: Un petit peu.
2: Oh mince,
0: on vous a même
2: je
0: vu.
2: Je m'étais reculé.
0: Ouais,
2: c'est mal fait ce studio.
0: C'est très mal fait. Bon. Dès que vous vous grattez le nez, vous avez un gros plan, c'est insupportable.
2: C'est l'IA.
0: C'est l'IA, certainement, on nous veut du mal. Si vous êtes sur la route et que vous constatez un souci, vous n'hésitez pas à en informer Patricia Gambon et elle vous attend au standard. On fait la route ensemble.
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0: Avez-vous repris votre souffle, cher ami?
2: Non, mais c'est surtout ce que je note, c'est que je peux mourir à vos côtés, vous continuez la météo.
0: Ah, je suis impassible.
2: Non, mais pour de la météo.
0: Au pire, je vous achève.
2: Pour un petit nuage joufflu, vous me laissez mourir à côté de tout, de quinte de tout.
0: Alors qu'un être joufflu est en train de décéder à ma droite, absolument.
2: Bon, d'accord, alors comme c'est raccord, je vous accorde le bénéfice du doute et du professionnalisme.
0: Bon, je vois que vous avez repris toute votre superbe.
2: Malheureusement, oui.
0: Ça tombe bien parce qu'on a un superbe cadeau à faire gagner.
2: C'est le sac à dos, le sac de bagages plutôt, c'est celui qu'on peut amener partout avec soi. 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
0: Nous, on cherche notre place au téléachat de toute façon.
2: Un temps à cœur. 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
0: Oui.
2: 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Vous connaissez ce numéro, mais pour remporter ce sac de voyage, il faut répondre à cette énigme qui n'est pas la plus simple. Lundi, généralement, on aime bien commencer en étant un petit peu...
0: On vous sait reposé,
2: complexe,
0: alors.
2: Complexe, oui.
0: Pleine possession de vos moyens.
2: On pense que les neurones sont au rendez-vous, comme ça, quand on a pu un peu les poser, effectivement, pour que vous soyez affûtés sur ces questions. Écoutez bien. Ce que nous cherchons pour soutenir une statue, on m'arracha à la terre. Colosse de granit, balanin de carrière. Faute de sous, je ne pus rejoindre Ajaccio. Je demeure donc au sol, et non sous Nabulio.
0: 04.
2: Qui suis-je ?
0: 95, 32.
2: C'est pas la plus facile.
0: 22,
2: hein.
0: 22.
2: Roland a fui. Je ne sais pas si vous avez noté que Roland Frias, qui par ailleurs, quand il est en voiture, nous envoie les réponses, a préféré fuir qu'être en direct.
0: C'est-à-dire qu'avec le rendu des négociations d'Air Course, il doit avoir 2-3
2: bouts d'infos. Ah, il a du travail, le pauvre Joe.
0: En tout cas, c'est ce qu'il a prétexté.
2: Ouais, on va voir si on a un texto depuis le bureau d'à côté.
0: On se retrouve, je l'espère, après cette musique. On vous souhaite bonne chance. N'hésitez pas à proposer des réponses, même si elles sont fausses, qui sait. On peut avoir de la chance.
2: Moi, je suis sûr qu'on va avoir quelqu'un.
0: À vous.

0: Bonjour Marie.
1: Vous nous téléphonez de Brandon.
2: Oui, c'est ça.
1: À quoi pensez-vous?
2: À une monolithe.
0: Mais oui, alors à Brandon, pour le coup, la pierre, vous connaissez également, c'est pas tout à fait la même nature. Vous avez raison, qu'est-ce qui vous a mis sur la piste dans ces quelques mots d'énigme?
2: Eh bien, je sais que j'en ai vu à Gajol.
0: C'est ça, c'est effectivement un monolithe.
2: Voilà, oui.
0: Bravo d'abord parce que vous avez réussi à être la première au standard à avoir la bonne réponse. Et il y en a eu des mauvaises avant vous. Et puis vous repartez avec ce sac à dos qui va bien vous allez voir pour partir en voyage.
2: Ah, super.
0: On est content de vous avoir eu. Alors oui, c'était compliqué. On a presque voulu répéter l'énigme.
2: Et oui, j'avais pas bien entendu le nom.
1: Mais elle n'en a pas eu besoin, Marie.
0: Oui.
1: C'est d'autant que vous êtes déjà rendu sur le site d'Algaïo, là.
2: Oui. Oui, oui, il y a très longtemps. Très, très longtemps. Oui, c'est vrai.
0: Alors, c'est vrai qu'il est encore visible. Allez, on va donner quelques informations pour ceux qui n'avaient pas repéré de qui ou de quoi il s'agissait ce matin. Je disais que c'était pour soutenir une statue, colosse de granit, balanin de carrière. Il y avait quelques infos comme ça qui étaient glissées. J'aurais dû rejoindre Ajaccio. Faute de saut, je suis resté. Nabulio n'a pas pu être au-dessus de moi, Napoléon, hein, Nabulio, évidemment. Alors, c'était le monolithe qu'on cherchait, le monolithe d'Algajo, là, ou de Corbar. Mmh. Parce qu'en fait, il est sur la commune de Corbar, hein, mais traditionnellement, on l'appelle monolithe d'Algajo, là. Énorme bloc de granit, 300 tonnes, 17,50 mètres de long, qui attend depuis près de deux siècles qu'on vienne le chercher sur un terrain désormais privé. Alors, dans les années 30, pourquoi il est là? Ben parce qu'une mission est confiée à un entrepreneur, extraire de la roche, pour le coup un immense colosse de granit, une colonne destinée, un peu comme à Vendôme d'ailleurs, c'est l'esprit qu'on voulait donner, destinée à devenir le soubassement d'une statue monumentale de Napoléon à Ajaccio. C'est une carrière près de Corbar donc qui est choisie. Le granit, il est intéressant parce qu'il n'a pas de faille pour avoir un seul bloc. Vous imaginez la taille qu'on souhaitait. Dans un premier temps, d'ailleurs, on arrive simplement, et c'est déjà bien parce que c'était la véritable commande, à extraire un bloc de 12 mètres, mais malheureusement, il va se fissurer.
1: Qu'à cela ne tienne, Fabrice, on décide de voir encore plus grand.
0: Eh bien, encore plus grand, mais surtout, les entrepreneurs, parce qu'ils sont plusieurs sur le coup à ce moment-là, ne vont pas du tout avertir leur donneur d'ordre. Et ils vont choisir une colonne encore plus grande, 17,50 mètres, 3 mètres de diamètre. C'est un seul bloc de granit. Hein. 36 faces qui sont à l'intérieur, un petit peu, enfin, sur les extérieurs dessinés comme ça en contour. 300 tonnes, on l'a dit, vous imaginez bien ce qu'il va falloir emmener par bateau pour atteindre Ajaccio. Alors, il y a quand même un bateau qui est acheté. On connaît le prix, hein, 15 000 francs, bateau à vapeur spécifique qui doit rejoindre ces endroits-là pour ensuite aller à Ajaccio. Pour le coup, en fait, les dépenses, on connaît ça parfois aujourd'hui, vont exploser. De 100 000 francs à l'époque, on va passer à 700 000 francs pour déplacer cette colonne qui finalement ne verra jamais Ajaccio. On l'a dit, faute de budget.
1: Merci Fabrice d'avoir fait la lumière sur cette bonne réponse que nous confiait
0: Marie. Toujours aller la voir par
1: contre. Marie, toujours visible. En effet, ce matin depuis Brando.
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1: Il s'agit de Jean-Paul Mancel. Le mois de septembre fut encore très chaud et a bien embêté agrumiculteurs, agriculteurs. En plaine orientale, ces derniers ont dû faire face à la chaleur et aux restrictions d'eau. Des difficultés pouvant mettre en péril la production de clémentine, par exemple, à une période cruciale pour la maturation des fruits. Alors à quoi devons-nous nous attendre? On fait le point avec Jean-Paul Mancel, le producteur de clémentine et président de l'AOP Fruits de Corse, au micro de Mathieu Bourri.
4: Jean-Paul Mancel, bonjour.
5: Bonjour.
4: Nous sommes au début du mois d'octobre, une période importante pour les producteurs de clémentine en Corse. Est-ce que la récolte a commencé? Dans quel état d'esprit on l'aborde cette année?
5: Alors, une récolte, un jour très important pour nous, puisque la récolte des cafins, les premières clémentines, a débuté hier ou aujourd'hui. Et ça va ne faire qu'augmenter, puisque toutes les analyses de déclenchement de récolte pour cette variété sont faites, et les analyses sont bonnes, donc on va débuter les récoltes de clémentines, cafins.
4: Cette année, le mois de septembre a été particulièrement chaud. C'est une période qui est décisive pour le développement des clémentines. Quelles conséquences cette sécheresse a-t-elle eu sur les fruits à quelques semaines de leur commercialisation, je dirais?
5: Oui, alors on a eu beaucoup d'inquiétudes jusqu'à il n'y a pas longtemps, puisqu'on a eu des pluies salvatrices. Il a fallu que le ciel nous vienne en aide, parce qu'on était très en tension dans certaines régions de la plaine orientale sud. Mais ces pluies, justement, ont permis d'apporter l'eau dont nous avions besoin. Donc aujourd'hui, on a beaucoup moins d'inquiétudes. Après, il peut y avoir peut-être une influence sur le calibre, mais ça, on le verra dans quelques jours. Mais en tout cas, on peut dire qu'on est sauvé, et on peut dire que la récolte peut se passer dans des très bonnes conditions.
4: Concrètement,

0: qu'on retrouve aujourd'hui dans les vergers des clémentines, plus petites que d'habitude. On sait que s'il y a un petit manque d'eau, elles grossissent moins. Ces clémentines, elles ont suffisamment grossi ou est-ce que leur qualité gustative a été altérée par cette sécheresse?
1: Alors, ce que je peux constater aujourd'hui, c'est qu'il y a très peu d'exploitations qui sont impactées par ce phénomène et même pas des exploitations entières. C'est-à-dire qu'il y a des morceaux d'exploitation en fonction des secteurs où les producteurs sont. Ils ont pu manquer d'eau et en effet, on a pu constater sur quelques vergers ou quelques parcelles de vergers des fruits quand même exceptionnellement petits. Mais on ne peut pas dire que ce soit la généralité du verger. Mais encore une fois, on pourra vraiment mesurer ça dès qu'il y aura les premiers fruits qui rentreront dans les stations et qu'on aura entamé le calibrage. Mais j'espère que ça n'aura pas une incidence très forte. C'est tout ce que je peux espérer aujourd'hui.
0: Les producteurs, ils ont également dû composer avec des restrictions d'eau importantes, notamment en plaine orientale. Oui. Comment avez-vous réussi à travailler dans ces conditions, à irriguer les plantations tout en respectant la chose?
1: Ils ont vraiment fait comme ils pouvaient. Alors c'est vrai que dans ces secteurs en tension, il y a eu des dérogations pour qu'ils puissent quand même irriguer les jours où c'était pas permis. Il y a eu une dérogation pour ce secteur qui était dans l'impossibilité d'arroser leur verger. Donc au final, on peut dire que ça s'est pas trop mal passé, même s'il y a peut-être quelques producteurs qui ont beaucoup souffert. Mais en règle générale, quand même, je pense qu'on a passé le cap, mais heureusement qu'il a plu. On peut dire que vraiment, heureusement qu'il a plu. Si cette pluie venait 10 jours plus tard, je pense qu'on je parlerais pas comme ça aujourd'hui.
0: On peut dire que la récolte, elle est sauvée pour cette année.
1: Ben oui, je pense que oui. Je pense que nous sommes toujours en sécheresse. Ces pluies-là n'ont fait qu'améliorer, si vous voulez, l'état de nos sols dans les vergers pour une dizaine de jours. Donc, on a gagné une dizaine de jours sur les irrigations. Mais au niveau des réserves, nous sommes toujours au même point. Nous sommes toujours en alerte sécheresse, ce qui veut dire qu'il n'y a aucune recharge des réserves et nous sommes déjà très inquiets puisque nous demandons vraiment dès le mois prochain de se mettre autour de la table avec l'office hydraulique, l'État, la chambre d'agriculture et les professionnels pour travailler pour 2027 parce que nous sommes déjà inquiets pour 2027.
0: Une inquiétude qui continue parce qu'on sait que ce type d'événement, finalement, il est amené à se reproduire malheureusement.
1: Et oui, malheureusement, je pense que malgré une année très pluvieuse, puisque tout le monde s'accorde à dire que nous avons un hiver très pluvieux, donc c'est pas sûr que 2027 soit pareil. Et il y a quand même pas mal de gens, d'agrumiculteurs, mais pas que, qui continuent à investir dans des plantations. Et donc aujourd'hui, on n'a aucune visibilité sur l'état des ressources futures.
0: Malgré toutes ces difficultés climatiques et les inquiétudes, on vous a eues il y a déjà quelques semaines pour parler un petit peu de ce mois de septembre qui était crucial pour la maturation des clémentines. Vous étiez plutôt optimiste. Finalement, aujourd'hui, à quelle récolte on peut s'attendre en termes de volume, en termes de qualité? À quoi le consommateur peut-il s'attendre?
1: Aujourd'hui, je pense que je garde toujours cet optimisme puisque les premières analyses déclenchement de récolte qui nous indiquent justement les taux de sucre, les taux de jus et les taux d'acidité des clémentines sont plus que favorables parce que nous avons des taux qui sont même un peu supérieurs à l'année dernière. Donc, ça veut dire qu'on a beaucoup de jus et ce qui est un bien pour la qualité des clémentines. Donc, aujourd'hui, je peux être qu'optimiste. Après, il peut arriver encore n'importe quoi, mais je crois qu'on a eu notre lot déjà de souffrance. J'ai l'impression que ça suffit. Et donc, pour l'instant, je pense que tous les voyants sont au vert pour avoir une récolte digne de ce nom.
0: Dernière question avec un enjeu important. Comme chaque année, la filière fait largement appel à des travailleurs saisonniers, beaucoup aussi venus du Maroc. Est-ce que ces saisonniers sont arrivés? Est-ce que vous disposez de suffisamment de personnel pour assurer la récolte?
1: Alors oui, comme tous les ans, en fait, il faut savoir que la plupart des saisonniers sont déjà des saisonniers qui reviennent régulièrement. Vous avez des saisonniers, par exemple, chez moi, qui reviennent depuis presque 20 ans. Donc déjà, il y a tous ces saisonniers-là qui sont déjà des saisonniers, je dirais, qui sont presque des permanents. Et après, pour les nouvelles plantations ou les extensions, oui, il y a des nouveaux saisonniers qui arrivent. Mais aujourd'hui, nous n'avons pas d'inquiétude. Le premier avion est arrivé dimanche dernier. Nous n'avons pas d'inquiétude sur la venue des saisonniers. Il y aura des clémentines sur la table des Corses, il y aura des gens pour les ramasser, mais surtout des gens dans les stations de conditionnement qui sont des locaux pour les conditionner et pour les vendre. Voilà, il n'y a pas de problème.
0: Jean-Paul Mancel, je vous remercie.
1: Merci. Allez, au revoir.
2: Président de l'AOP Fruits de Corse au micro de Mathieu Bourigny, alors que la récolte des clémentines sur notre sol commence.
3: «
2: Pierre Dilouna, avant de retrouver les salades de Fabrice Fenouillère et de reparler de l'ami Christophe Colomb.
3: Oui, avec quelques animaux au milieu de quelques traversées.
2: Oui, c'est ce qui vous intéresse plus que les marins à bord des navires, évidemment.

0: Gap, un automobiliste nous a signalé avant l'entrée de Cisco un petit glissement qui n'a pas été nettoyé. Moralité, la route est extrêmement glissante. Soyez vigilants.
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0: Et de ce rendez-vous très attendu, on en parlera ce mercredi. Paul Pirini, il sera à nos micros à 7h20.
7: C'est pas des salades. Fabrice Fenouillère.
0: On évoquait Christophe Colomb tout à l'heure. C'est l'occasion pour vous de nous parler de ces époques où l'on partait pour d'immenses traversées des mers, des océans, avec à bord évidemment des hommes, mais aussi et surtout les animaux.
8: Ben oui, c'est ce qui nous intéresse dans ces salades. Généralement, on parle ensemble de science, de nature, de végétaux, d'animaux. Oui, quand on remonte dans ces époques du 15 au 18e siècle, essentiellement pour l'Europe, de grandes traversées, il y avait, oui, des poules, des chèvres, des cochons, des moutons, des bovins et même des chevaux bien vivants, je précise, à bord. Et pourquoi tout ce petit monde? Évidemment, pour offrir parfois, et ça faisait du bien aux troupes au niveau du moral, et bien voilà, des œufs frais, du lait, de la viande, fraîche également, en complément de l'essentiel de la nourriture à l'époque, qui était plutôt très pauvre, très redondante, peu diversifiée. On mangeait surtout, voilà, pendant des mois, de la viande salée, des poissons séchés, de fades biscuits durs et farineux, des légumes secs. Et on pouvait aussi, on le précise quand même, embarquer, parce que j'ai cité les chevaux, des animaux pour les introduire dans les nouvelles contrées, non pas forcément toujours pour les manger.
0: Donc c'était de véritables fermes flottantes.
8: Et c'est ça qu'il faut imaginer pendant des mois. Voilà, y a une promiscuité assez incroyable, et on est sur des conditions de voyage avec, comme toujours, du roulis, des tempêtes à essuyer, de la chaleur, des conditions d'hygiène plus que douteuses. Et vous aviez là donc des animaux affolés dans des cages, des petits enclos avec des odeurs qu'on imagine à peine. Et surtout, une obligation, ce n'est pas neutre, de les rationner en eau douce. Et là, il pouvait y avoir de vrais conflits entre l'homme et l'animal. Donc, le steak attendait un peu frais derrière, on pouvait patienter. Mais c'était quand même un arbitrage à faire. Et puis, évidemment, généralement, parce que ce n'était pas toujours le cas, mais l'histoire s'en souvient, il y avait un animal qu'on évitait de monter à bord, évidemment, c'est le lapin. Et d'ailleurs, aujourd'hui, toujours, on évite de prononcer, vous le savez tous, ce nom d'animal sur un bateau, parce qu'on disait qu'avec ses longues incisives, il pouvait grignoter à la fois les cordages, ce qui était moindre mal, mais surtout la coque des navires, et les lapins auraient précipité beaucoup de navires par le fond. Voilà pourquoi on évitait de les amener à bord.
0: Au-delà des animaux qu'on emportait, il y a aussi les plantes qu'on rapportait.
8: Ah ben oui, dans l'autre sens, avec des milliers de graines, de racines, de boutures, de jeunes arbres récoltés au cours des nombreuses haltes exotiques. Il y avait beaucoup de scientifiques aussi, au-delà des marins purs à bord. Il fallait donc protéger ces arbres des emprunts salés, du vent, du soleil, les arroser avec, encore une fois, c'est pas neutre là aussi pour les conflits, de l'eau douce, avec une ration qu'il fallait maîtriser, et des gens qui s'en portaient bien souvent parce qu'ils n'avaient pas le verre, mais l'eau était proposée à la plante, et ça pouvait évidemment fâcher. Et on a un exemple fort en 1789, parce que là, pour le coup, les chiffres sont clairs. 1015 plants d'arbres à pin, P-A-I-N, qui étaient destinés à nourrir des esclaves d'ailleurs, du côté des Antilles britanniques, sont tombés par le fond parce qu'ils étaient embarqués sur le Bounty. On connaît l'histoire évidemment. Ils ont connu beaucoup plus donc le fond de l'eau que le goût de la terre.
0: Fabrice, c'était encore, et comme souvent, passionnant aujourd'hui.
8: Oui, mais moi je me souviens encore d'il y a quelques minutes, ce moment où je gisais au sol et que vous avez continué la météo.
0: Il va m'en tenir à rigueur. Hein.
8: Je veux, oui, quand même. À quel moment on est collègues comme ça?
0: Ah ben, ça, c'est une version comme une autre de l'amitié.
8: Ici matin, pas la même, alors.
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0: Allez, vous revenez quand même avec le sourire.
8: Pas pour vous, mais pour nos auditeurs.
0: Demain matin, même heure, même fréquence. Merci et bonne journée,
8: Merci.
0: Fabrice.
8: Bonne journée à tous.
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0: 8h exactement, Camille Parsi, bonjour.
10: Bonjour Isabelle et bonjour à tous.
0: On l'a appris ce matin, la grève est levée à Air Corsica.
10: Un accord a été trouvé entre la direction et les pilotes cette nuit à l'issue des négociations. Pour rappel, les syndicats demandaient une revalorisation des salaires gelés depuis 2 ans, ainsi que la restitution de jours de congé. Des discussions auxquelles a participé Marie-Hélène Casanova-Servas, présidente du conseil de surveillance d'Air Corsica.
11: Les vols prendront normalement à compter de demain matin. Bien sûr, on va faire un communiqué pour informer l'ensemble de nos clients et puis surtout dire aussi que l'on s'excuse auprès de l'ensemble de nos passagers qui ont subi des conséquences assez importantes de ce mouvement social. On a mesuré bien sûr les désagréments occasionnés et on s'en excuse. Je crois que l'essentiel était de faire en sorte de réunir les conditions pour que chacun puisse agir en fonction de agir en responsabilité, et c'est ce qui a été fait d'un côté comme de l'autre.
10: Les termes précis de l'accord qui n'ont pas été communiqués par la direction. Elle parle en revanche d'un principe d'équité entre tous les pilotes de la compagnie.
0: La coordination interassociative de lutte contre l'exclusion organise son colloque annuel ce mercredi.
10: La clé, c'est le nom de cette coordination qui cette année a choisi pour thème le logement social en Corse. Une urgence vitale en échec, c'est un thème très important chez nous. Région avec le taux le plus bas de logements sociaux, mais le taux de pauvreté le plus important. Aujourd'hui, seuls 10% de résidences principales contre 17% pour la moyenne des autres régions métropolitaines. Il s'agit donc à travers ce colloque de rappeler l'urgence d'agir plutôt que de constater, comme nous dit le président de la clé, François Pernin.
12: Il s'agit pas seulement d'un état des lieux, mais d'aller au-delà vers des solutions pragmatiques. Et c'est l'intérêt d'avoir des intervenants qui viennent d'ailleurs. Et on a bien vu que le problème du logement déboule au niveau international avec la réaction en Espagne, avec les présidentielles où cette question arrive par la force des citoyens et non des candidats. Et puis localement, où ce problème est très prégnant et doit être pris en main. Ça prouve que le problème est général, que ces jeunes qui n'arrivent pas à devenir propriétaires ou même à louer un appartement à prix raisonnable, c'est partout. Il y a beaucoup trop de spéculation. Il n'y a pas assez de réalisme humain là-dedans. Si nos jeunes, si nos familles ne peuvent pas se loger, qu'est-ce qu'on va devenir ? Tout commence par le logement, le reste en découle.
10: Le colloque annuel de la clé qui doit se tenir ce mercredi à Ajaccio sur la question du logement social en Corse. Et on y revient dès ce midi dans notre magazine de la rédaction. Rendez-vous à partir de 12h17.
0: On poursuit avec la politique. Raphaël Glucksmann a remporté la primaire socialiste ce week-end.
10: Le leader de Place Publique, il emporte dès le premier tour avec un peu plus de 66% des voix, loin devant le premier secrétaire du PS, Olivier Faure, 14,5% des suffrages. Résultat qui intervient juste après une cyberattaque qui a perturbé le vote électronique. Elle a aussi entraîné le report de la clôture du scrutin. L'eurodéputé de 46 ans qui devra désormais fédérer en vue de la présidentielle. Il y est crédité de 10 à 12% des intentions de vote dans les sondages. La mobilisation lycéenne, elle, se poursuit cette semaine. L'acte 5 des manifestations est prévu demain. Le gouvernement communiquait en fin de semaine dernière sur un net ralentissement dans les blocages. Il espère voir le mouvement s'essouffler. Gouvernement qui compte aussi sur le déploiement d'un peu plus de 3 000 professeurs remplaçants annoncés par le ministre de l'Éducation nationale la semaine dernière. Enfin, les semaines d'information sur la santé mentale, elles se tiennent jusqu'à ce dimanche. La santé mentale, grande cause nationale pour la 2e année consécutive en France. Près d'un jeune adulte sur 5 a connu un épisode dépressif en 2024 selon Santé publique France. La Corse, elle, n'est malheureusement pas épargnée. C'est ce que nous explique Sophie et Tori, directrice de la Maison des Adolescents Sud-Corse à Porto Vecchio.
13: L'idée, c'est de parler de la santé mentale au sens large, donc du prendre soin de soi. On n'est pas forcément sur une vision des troubles chroniques comme on peut l'avoir quand on dit santé mentale. Oui, c'est ça aussi, mais la santé mentale, ça peut être aussi des moments de vulnérabilité, des moments où de manière réactionnelle, en fait, parce qu'il nous arrive des choses, on est moins bien et qu'on a quand même besoin à ce moment-là qu'on nous tende la main et d'avoir ce réflexe-là d'aller prendre soin de soi. La santé mentale, en fait, on en en a tous une, de la même manière qu'une santé, que la santé physique. On n'a qu'une seule santé au final, indissociable. Et ça, c'est quelque chose qu'on a toujours encore besoin de marteler. Et c'est pour ça que ces semaines d'information en santé mentale existent, pour casser le stigma qu'il y a autour de la santé mentale. Mais ce qui est important aussi de préciser, c'est que 75% des troubles débutent avant l'âge de 25 ans. Donc nous, nos structures, elles sont d'une importance capitale, parce qu'on vient peut-être couper l'herbe sous le pied d'un problème de santé qui pourrait s'installer et qui pourrait dégénérer.
10: La maison des adolescents Sud-Corse qui accueille gratuitement les jeunes dans le besoin jusqu'à l'âge de 25 ans.
0: 5 jours de rallye et l'heure du bilan pour le Tour de Corse historique.
10: 26e édition qui s'est achevée samedi à Calvi, après avec une victoire de Raphaël Astier et Denis Giraudet, et un grand succès populaire malgré un programme plutôt perturbé entre grève maritime, mauvais temps ou encore accident. Pas de quoi gâcher la fête avec un niveau cette année encore très élevé, sans oublier les nombreuses nouveautés sur le parcours, comme le souligne Marie-Ange Digne, l'organisatrice du rallye.
14: C'est une édition un peu particulière puisque ça faisait longtemps qu'on n'avait pas tourner dans l'autre sens, donc à savoir Bastia, Calvi, Propriano-Ajaccio. Donc de la nouveauté dans les spéciales, une spéciale longue, donc effectivement c'est une édition un peu particulière. Une édition mouvementée par un départ retardé pour les équipes à cause des grèves. Ensuite la météo s'y est mêlée et puis nous avons eu un accident et heureusement c'est un accident qui n'est pas très grave dans le sens où il n'y a eu que des fractures cheville et pied, donc on va dire que vu la chute qu'ils ont fait, c'est pas grand chose. Voilà. Après nous avons eu des rebondissements jusqu'à la dernière minute, jusqu'à l'arrivée avec des abandons dans la dernière spéciale. Donc on est très heureux parce que finalement tout s'est bien passé jusqu'au dernier moment, malgré un départ, comme on l'a dit, un peu chaotique. Un très très beau plateau cette année, on a été très heureux d'accueillir Astier, Bonato, des anciens qui sont revenus, Auriol, Delecourt, donc franchement un très très beau plateau, une très belle édition.
10: Des propos recueillis par Mathieu Bourigny.
0: Ma chère Camille, merci. On se retrouve dans un petit instant pour le complément de forum. Mais tout de suite, des nouvelles du beau temps de ce lundi.
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0: A priori, à part quelques nuages présents sur la côte est, dans la région bastiaise au lever du jour, ce sera du grand beau temps ce lundi et demain mardi aussi. De belles éclaircies sont prévues, hormis dans l'intérieur et à l'est aujourd'hui, où la grisaille pourrait aller jusqu'à l'averse, de courte durée, selon Jean-Pierre Dussol. D'après Météo France, il devrait faire un temps impeccable du matin jusqu'au soir, avec un régime de brise, pas de vent, et des températures à la hausse qui pourraient atteindre 28 degrés à Porto Vecchio. Sinon, au bord de la mer, il fera aujourd'hui entre 23 et 26 sur le littoral, contre 19 à 23 dans les villages de l'intérieur, et en montagne un petit peu moins, 16 à 19 degrés. Demain, on prend les mêmes ingrédients et on recommence avec une très belle journée lumineuse, même si elle est de plus en plus courte, avec le soleil qui s'est levé après 7h30 aujourd'hui et qui se couchera ce soir avant 7h moins le quart. Jusqu'au changement d'heure, on a de moins en moins de luminosité, hélas. Alors on essaye d'en profiter au maximum.
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0: Et alors que le salon de l'auto s'ouvre aujourd'hui à Paris et qu'on en parlait avec le retour de la Deux Chevaux, une question dans notre complément de forum. Est-ce un bon plan de passer à la voiture électrique en Corse, Camille Parsi ?
10: Eh bien, c'est notre auditrice Marie-Pierre qui a ouvert le débat et vous nous lisez son message.
0: Comment peut-on me convaincre pour l'achat d'un véhicule électrique si batterie a changé ? Est-ce très, très onéreux ? Certains parkings souterrains en interdiraient l'accès. Quid du risque incendie ? Il n'y a pas non plus de bruit sur ces véhicules en roulant. N'est-ce pas dangereux pour les personnes qui traversent, comme les malentendants ou les enfants ?
10: Alors sur ce dernier point, on peut déjà rassurer notre auditrice. Les électriques sont dotées d'un système d'avertissement acoustique obligatoire. Il est déclenché lorsque la vitesse est de moins de 25 km/h. Pour le reste, aujourd'hui, sur l'ensemble du parc insulaire, une voiture sur 30 est électrique. Et sur le nombre de bornes de recharge, aujourd'hui, la Corse on compte au total 435. C'est beaucoup mieux que par le passé. Et notre auditeur Jean-Michel, qui lui est passé à l'électrique il y a 8 ans, ne regrette pas ce choix aujourd'hui.
16: Ce qu'il faut qu'elle fasse, c'est qu'il faut qu'elle achète un véhicule électrique qui est adapté à sa situation. Moi, à l'époque, il n'avait pas 50 000. Si on prenait une Zoé, on faisait que 300 km. Les voitures qui ont beaucoup d'économies coûtent plus cher.
0: Oui.
16: Voilà, ça, il faut le dire. Mais bon, ça s'est nettement, nettement amélioré.
10: Mais autre avantage, bien sûr, en ces temps de flambée des prix du carburant, c'est faire des économies. Maxime Adornier, responsable du service commercial du groupe Renault Valaisie.
17: Aujourd'hui, le prix de l'électricité reste quand même assez stable. Les gens, quand même, parce qu'il faut le dire, au niveau, on va dire, de niveau individuel, les gens ne font par jour qu'une quarantaine de kilomètres. C'est une étude qui est basée sur de nombreuses années, sur de nombreux critères. Donc au final, une voiture, dès qu'elle vous développe à peu près 300-400 km d'autonomie, pour la région, en tout cas pour la Corse, ça reste quelque chose qui est très intéressant, oui.
0: Alors Camille, est-ce que c'est une bonne idée de changer maintenant ?
10: Eh bien, tout va dépendre de votre profil. C'est sûr que plus vous roulez, plus vite vous allez amortir votre achat. On estime que les gros rouleurs rentabilisent l'investissement en moyenne en un peu moins de 3 ans. Sachez enfin que vous bénéficiez d'un coup de pouce de l'État en tant que particulier si vous passez à l'électrique. Selon vos revenus, le montant total de cette prime peut atteindre jusqu'à 7 700 euros.
0: Merci beaucoup d'avoir mené l'enquête avec nos auditeurs qui ont vraiment participé activement à ce débat et en faisant la thèse et l'antithèse. On retrouve de nouveaux sujets fouillés par la rédaction après vos prises de parole libres dès ce matin, 8h15. À tout de suite pour participer au forum. À demain matin, nos téléspectateurs.
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0: Et vos sujets de préoccupation abordés au 04 95 32 2222 dans le forum préoccupation ou débat, sujets qui vous passent par la tête, dont vous aimeriez vous ouvrir avec le reste de nos auditeurs. N'hésitez pas à décrocher votre téléphone. C'est Patricia Gambonne qui vous accueille au 04 95 32 2222 ce matin. Je vous invite à participer au forum via le standard Messenger sur la page ICI RCFM de Facebook ou bien WhatsApp. Vocaux et messages écrits sont attendus sur ce canal aussi. Et je vous rappelle qu'il faut être prudent si vous empruntez la route du Cap Corse, notamment avant l'entrée de Fiske, où les auditeurs qui nous ont parlé ce matin nous signalent un petit glissement. Comme cela n'a pas été nettoyé, la chaussée glisse. Soyez donc extrêmement prudents. On fait la route ensemble. N'hésitez pas à nous communiquer les petits désagréments que vous rencontreriez, vous aussi, pour qu'on les partage avec le plus grand nombre.

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1: 8 heures passées de 17 minutes, le démarrage du forum, c'est tout de suite. Bonjour Hélène.
2: Bonjour.
1: Comment ça va?
2: Ça va.
1: Avez-vous passé un bon week-end?
2: Oui, ça va. Bon. Merci, et vous?
1: Ben, parfaitement. On est content de reprendre le chemin de la radio ce lundi matin. On va parler des poubelles à Montezo.
2: Alors, moi, je vais vous expliquer. Je suis arrivée ici en 72, donc ça fait pas mal d'années que je vis ici, hein, d'accord? J'ai vu l'évolution, la descente, la montée, la descente. Bon, donc, je vais parler des poubelles. Ma fille, elle habite au bâtiment A1 et moi, j'habite au bâtiment A2. Je suis déjà un peu éloignée des poubelles, moi. Mais ma fille, par contre, elle a tout en dessous. Elle a les conteneurs qui ne sont jamais lavés. Ils sont crevés. Tout passe par en dessous. Je ne vous dis pas la puanteur que nous avons, surtout elle. Et ce immeuble, ma fille est au premier étage. Elle a les poubelles et qui sont crevées, qui sont sales. Tout le monde jette, même les artisans, tout le monde met quelque chose. Et tous les bâtiments à côté, hein, parce qu'ils ont sorti des conteneurs un peu plus haut. Ou c'est en haut, ou c'est chez ma fille, en dessous. Alors, elle a les poubelles de la cantine. Elle a les poubelles du Provence Logis. Et elle a le compost qui est juste derrière. Alors, je ne vous dis pas la puanteur, on n'en peut plus. On a des rats.
1: Eh oui, j'allais le dire, avec la saleté accumulée, il y a beaucoup de nuisibles.
2: Moi, j'en ai eu un l'année dernière à la maison. Pourtant, j'habite au deuxième étage. Hein.
1: Ça, c'est rude.
2: Il n'y a personne qui a voulu venir aider. Bon, on l'a sorti avec mes enfants, mais il m'a fallu quand même 3 ou 4 jours. Alors, je veux dire quelque chose quand même. On vote, nous aussi, le quartier sud vote, quel que soit le parti. Alors, il faudrait en tenir compte. Parce que si vous partez du bureau de tabac à Montésor, à Saint-Pierre, jusqu'au bout du Gastellois, là, c'est tout nickel, tout est lavé, tout est rasé, tout est tendu, tout est arrosé. Et chez nous, à l'intérieur, c'est la merde. On a un parc qui est plein d'excréments. On ne peut même pas se mettre à la fenêtre. Hein. C'est pas un parc, c'est un parc d'excréments. Alors maintenant, il y en a marre. Il faudrait qu'on s'occupe un peu de nous. Parce que même pas les porcheries sont sales comme ça. Moi, j'ai honte de dire où j'habite. J'ai honte quand on me dit. Et quand on vous dépose devant les poubelles, eh ben, je vous dis, prêt de croire que, hein, on a beau, ça dernièrement, il est passé un médecin. Je ne vous dis pas la tête qu'il a fait, hein.
1: Ah oui.
2: Il est passé à pied, hein. Il faut arrêter pour nous changer les poubelles. Déjà, il faudrait les sortir, hein, parce qu'il faut 10 mètres. Et là, il n'y a que 2 mètres de la fenêtre à la poubelle. Il n'y a que 2 mètres.
1: Ouais. Donc, trop proche des habitations, pas assez lavées, l'échanger pour celles qui sont crevées. Et puis, bon, le parc, c'est aussi aux gens qui promènent leurs animaux de compagnie d'être un petit peu plus.
2: Moi, j'ai un chat, il a 9 ans. Ça fait 9 ans que je ramasse. Tout le monde me connaît, tout le monde le dit. Hein.
1: Oui.
2: Voilà. Alors, les chiens viennent de toutes parts avec les propriétaires. Et ça fait chier en dessous les fenêtres. Personne ne ramasse. Il y a deux parcs qui sont pleins de merde. Je dis de mon merde, je sais que c'est pas bon, mais c'est le cas. Nous, on n'en peut plus. On a les mouches, on a les cafards, on a les rats. Oh, ah bah, ça. Il faut quand même prendre un peu soin de Provence Logis à l'intérieur.
1: De nos espaces communs, évidemment, Hélène. En espérant que vous soyez entendue, merci infiniment d'avoir été à nos micros ce matin. Marc-Antoine, bonjour.
3: Bonjour.
1: Une réaction par rapport aux propos que vous avez entendus dans nos journaux ce matin.
3: Alors, plutôt en fin de semaine dernière, oui, je voulais réagir aux propos de Jean-Félix Acquaviv sur vos antennes. Et dans l'interview, à demi-mot, il semblait dire que la grève des pilotes d'Air Corsica remettait en cause, la continuité territoriale et que c'était dangereux et qu'il fallait pas trop continuer avec cette histoire de grève. Et c'est vrai que les pilotes sont peut-être pas les Corses les plus à plaindre au niveau du pouvoir d'achat, ça je le conçois, mais il n'empêche qu'ils ont fait plusieurs concessions il y a quelques années, hein, pour aider la compagnie, et ils ont aujourd'hui, je pense, aussi le droit de demander une clause de revoyure. Et au-delà de ça, moi je remarque que M. Acquaviv a rappelé la grève des pilotes, il a appuyé là-dessus, mais il n'a eu pratiquement aucun mot, si ce n'est aucun mot, pour moi j'appelle ça, excusez-moi, un chantage odieux des actionnaires de CM Holdings contre les grévistes de la Corsica Linea. Et du coup, moi je me questionne et je me dis qu'un peu comme son ami Paoluzan Touparic, qui siège au Sénat dans l'Union centriste et qui là-bas avait voté pour la restriction du droit de grève des fonctionnaires. Bon, monsieur Acquaviv, il n'a pas toujours de considération pour ceux qui se battent et pour leurs droits. Donc voilà, moi je voulais un peu réagir à ça et puis je voulais quand même apporter mon soutien personnel, même s'ils ne le sont plus, à tous les grévistes et tous les gens qui luttent un peu pour améliorer leur pouvoir d'achat et pour améliorer leur salaire. Voilà.
1: Marc-Antoine, merci de l'avoir fait et bonne journée.
3: Oui, au revoir.
1: On reparle des poubelles avec Dian Santou. Bienvenue, bonjour.
4: Bonjour, madame.
1: Est-ce que vous auriez la gentillesse d'éteindre le poste pendant votre intervention?
4: C'est normal, vous faites votre travail. Écoutez, madame, moi aussi j'ai eu des problèmes comme ça, n'était pas demandé, mais j'ai demandé à des responsables de la mairie, de l'équipe, à ce qu'ils soient travailleurs. Des poubelles, on ne peut pas les laver, mais ça donne. Il faut arrêter un camion, il faut arrêter trois hommes. Ça fait plus de temps.
1: Dian Santou, vous êtes dans un endroit. Vous nous téléphonez d'un fixe ou d'un portable ?
4: D'un portable.
1: On vous entend mal. Je suis désolée, je comprends un mot sur deux. Il y a un endroit dans la maison où ça passe un peu mieux par hasard. Vous avez mis le haut-parleur ?
4: Oui.
1: Ah, ben enlevez-le. Oui, ça n'a rien à voir.
4: Oui. Alors, pour les poubelles, on peut pas les laver parce que c'est plus rentable de les acheter que de les laver.
1: Pourquoi ?
4: Pourquoi c'est des pertes de temps si on les lave. Il faut trois bonhommes, hein, il faut un chef très puissant, quoi, ça veut dire quoi. Il y a de la peinture, il y a de tout.
1: D'accord. Vous êtes concerné par les...
4: Ah non, pas du tout.
1: Non, pas du
4: moi,
1: tout.
4: Ils viennent lorsqu'ils sont castés aux choses, ils les changent.
1: Ok.
4: Il y a trop de perte de temps.
1: Ok.
4: Et la perte de temps, c'est de l'argent, madame, comme les Américains.
1: Bon, Dian Santou, merci pour votre contribution au débat. Et bonne journée.
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1: Si vous souhaitez apporter votre pierre à l'édifice de ces sujets déjà abordés ce matin ou bien nous en soumettre un nouveau de thème, vous n'hésitez pas à décrocher votre téléphone. Vous pouvez le faire à l'oral, comme l'ont fait nos précédents auditeurs. À l'écrit, via Messenger, la page Facebook ici RCFM vous attend. Nous lisons et relayons vos points de vue. Et puis, le groupe WhatsApp familial d'RCFM pour vos vocaux et vos écrits.

0: 8h41, nous vous attendons pour la deuxième partie de notre forum au 04 95 32 22 22 par Messenger ou par WhatsApp.
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0: On fait place à vos messages écrits à présent. Océane nous dit « Bonjour le forum, je suis infirmière libérale, je me gare sur la place parking de ma patiente tous les matins au-dessus de la clinique Philippe. Et seulement, il y a énormément de passages, car des jeunes se garent dans les résidences au-dessus. En face de la villa de ma patiente, il y a un immeuble avec un parking.

0: l'école du secondaire. Je précise aussi que pour monter tourner, c'est une galère étant donné que tous les jeunes se garent n'importe où. Je vous invite à entendre Thomas à présent. Bonjour Thomas.
1: Bonjour.
0: On vous écoute. Qu'est-ce qui vous amène ?
1: Moi, je vous appelle de Venaco pour parler d'un souci qui devient récurrent et qui dure depuis plusieurs mois au village. C'est l'état des cloches de l'église principale, l'église Saint-Michel d'Ousserage, qui dysfonctionne depuis donc plusieurs mois déjà. Nous n'avons plus la chance d'entendre l'Angélus le matin, ni le midi, ni le soir. Nous avons également un souci au niveau des heures, puisqu'elles accusent 8 minutes de retard désormais sur l'heure habituelle.
0: 8 minutes ?
1: 8 minutes, tout à fait.
0: Donc mais depuis quand ça dure, ça, Thomas ?
1: Ça fait depuis au moins 6 mois que le souci dure et que nous le constatons, et nous sommes de plus en plus évidemment à le constater, puisque ces cloches constituent pour nous un vrai repère dans notre vie quotidienne. C'est à la fois la richesse et l'identité aussi de notre village que d'entendre les cloches de notre église. Et effectivement, 8 minutes de retard, c'est énorme. On a des heures effectivement qui ne sonnent plus correctement non plus. Par exemple, quand il est 6 heures du matin, il va sonner 3 ou 4 coups.
0: Ah, ça sonne dès 6 heures le matin chez vous ?
1: Alors, ça sonne toute la journée, matin, soir et nuit.
0: Parfois, il y a des clochers qui sont réglés pour ne commencer qu'à 8 heures et s'achever à 20 heures ou 22 heures au maximum.
1: Mais à Venaco, effectivement, nous, on a cette chance de pouvoir les entendre effectivement en permanence, mais ce dysfonctionnement, effectivement, devient un vrai souci, puis est accouplé à l'état de délabrement de l'église qui nous inquiète également, ou qui est presque sur le point d'être en péril, tant cette église est délabrée, les cloches accusent effectivement le coup aussi de cet état de délabrement.
2: Thomas, une question, est-ce que vous vous êtes adressé à la municipalité ?
1: Bien sûr. Tout à fait, il y a plusieurs associations qui ont alerté la municipalité sur l'état de ces cloches par l'envoi de courrier. Il y a également les élus du groupe Avance Saint-Étienne et Père-Ben qui ont signalé au conseil municipal du 12 juin dernier, le dernier en date, l'état de ces cloches. Et pour le moment, effectivement, il avait été suggéré l'utilisation par exemple d'une nacelle pour monter au sommet du clocher et de pouvoir travailler directement effectivement au règlement de ces cloches. Mais pour le moment, force est de constater qu'il n'y a pas eu de solution qui a été apportée. Alors, il semble que l'état des planchers soit mauvais, et on peut tout à fait le comprendre, mais bon, il y a quand même des solutions qui permettent aujourd'hui de régler ce problème et de faire en sorte que nous puissions à nouveau entendre nos cloches sonner correctement.
0: Thomas, est-ce que le dérèglement, pardon Roland, est arrivé d'un seul coup, ou est-ce que petit à petit, au fil de l'eau, les minutes se sont accentuées, le fossé en tous les cas entre la bonne heure et aujourd'hui l'heure passée de 8 minutes ?
1: Alors, moi qui m'occupe de la vie paroissiale au quotidien, c'est vrai qu'on s'en est rendu compte au fur et à mesure du temps, mais ce problème, effectivement, s'est vraiment aggravé à partir de la fin du printemps. Et alors, on nous a parlé, effectivement, d'un souci lié aux pigeons qui auraient détruit le fonctionnement des moteurs du clocher. Mais donc, effectivement, depuis 6 mois, on voudrait quand même pouvoir avoir cette solution qui permettrait au moins de les remettre en fonctionnement avant que les planchers puissent être refait et qu'on puisse monter en toute sécurité au sommet du clocher.
0: Et puis c'est vrai que nous nous sommes bien placés à la radio pour savoir que accompagner les gens dans le quotidien à heure précise, ça bien fait sûr partie des repères que l'on a.
1: Exactement, mais c'est vrai que c'est une remarque qui est faite de plus en plus récurrente de la part des habitants, c'est effectivement de voir ce repère qui disparaît de notre quotidien, et si effectivement on ne s'inquiète plus de ce repère, c'est une partie de notre patrimoine qui disparaît et qui effectivement ne permet plus d'avoir cet élément-là dans notre quotidien, ces heures qui sonnent à heure fixe, et puis ces cloches qui font partie de notre habitude. Donc on voudrait effectivement pouvoir avoir cette solution et permettre à ces cloches de sonner comme elles le faisaient si bellement depuis des années.
0: Merci d'avoir relayé le sentiment d'une partie de la population vénacaise, Thomas, ce matin à nos micros.
1: Merci à vous, bonne journée.
0: Nous avons Mélanie qui, via WhatsApp, nous dit la chose suivante. Bonjour le forum, merci Aircourt Sega d'avoir levé la grève. On peut se déplacer pour notre santé sans stress supplémentaire. Merci à tous et bonne journée. On a également Jérémy, toujours sur WhatsApp, au 04 95 32 22 22, nous dit que concernant les voitures électriques, aujourd'hui, l'électricité est à un certain prix, mais le prix évolue avec l'offre et la demande. Donc, si tout le monde roule avec des voitures électriques, quel sera le prix ? Il faudrait tout de même que le prix diesel et essence revienne à un tarif où tout le monde y trouve son compte, autant l'entreprise qui distribue qui se gavent avec des profits immenses, qui devraient se satisfaire de bénéfices normaux, que les utilisateurs puissent rouler sans se ruiner.

0: Bonne journée, voilà le point de vue que souhaitait nous partager Jérémy ce lundi. Si vous aussi vous souhaitez prendre le canal WhatsApp pour le forum d'RCFM vocal ou écrit, Messenger ou bien le standard, n'hésitez pas à le faire, il nous reste encore une grosse dizaine de minutes.
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0: 8h51.
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0: Roselyne, via WhatsApp, nous dit « Bonjour toute l'équipe, je renouvelle ma question en espérant avoir une réponse. Comment expliquer le paradoxe immobilier chez nous ? De plus en plus de constructions et des Corses qui peinent à se loger, alors même que ces logements ne restent pas vides. Pourquoi les Corses ne profitent-ils pas de ce boom immobilier ?» Et puis José qui nous dit « Bonjour à tous, c'est regrettable qu'une personne née en Corse, de parents corses, ayant fait ses études en Corse, domiciliée sur le continent, soit obligée de débourser près de 300 euros pour venir passer un week-end auprès de sa famille sur la terre de ses ancêtres. Si c'est pas du racket, ça y ressemble fort. Merci à toute l'équipe. Bonne journée à tous. » Et puis sans doute sur le ton de l'humour, un auditeur qui nous dit « Bonjour, le problème du pain rassis à la cantine a-t-il été réglé chez les journalistes de Via Stella ? Merci. » Je suppose qu'il est fait allusion à la grève, effectivement, portée par 100% d'entre eux, chez nos collègues de France 3 Corse, Roland, dont on peut peut-être rappeler le mot d'ordre qui ne concerne pas, en l'occurrence, la cantine.
2: Exactement, ça concerne des moyens supplémentaires et notamment la création de 5 ETP et le remplacement de certains postes. Donc évidemment, il ne s'agit pas d'une question de pain rassis.
0: Dans l'actualité, quelques titres peut-être que l'on peut aborder dans le forum avant sa fin.
2: Bien évidemment, la grève levée à Aircourt, un accord a été trouvé entre la direction et les pilotes, s'est tenu à l'issue des négociations. Bien évidemment, pour l'heure, le contenu du protocole d'accord n'est pas connu, nous a fait savoir Marie-Hélène Casanova-Servas, la présidente du conseil de surveillance d'Aircourt. Les logements sociaux aussi, on en a parlé, avec seulement 10,2% de logements sociaux parmi les résidences principal, la Corse affiche le taux le plus faible des régions métropolitaines, un sujet qui sera au cœur du colloque annuel de la coordination interassociative de lutte contre l'exclusion, mercredi à Ajaccio, et nous en parlerons ce midi, juste après notre journal de midi, dans notre magazine de la rédaction avec Clémence Gourdon-Négrini et ses invités. Et puis on parlera également... On a évoqué aujourd'hui plutôt le sujet des carburants avec le gouvernement qui réunit en fin de matinée à 11h30 les distributeurs pétroliers pour discuter des modalités d'une baisse attendue du prix des carburants, notamment du gasoil, de 12 à 18 centimes après le déblocage d'une partie des stocks stratégiques de l'État.
0: Le forum continue avec Philippe. Bonjour toute l'équipe d'RCFM et tout le monde. Les ruelles étaient garnies d'herbes vertes qui ne sont pas mauvaises. Elles portent un nom, on les indique aux élèves et à tout le monde. Voilà que tout est rasé, ce n'est pas de la propreté. Il fallait les conserver, en majuscule, jusqu'à leur disparition naturelle. Philippe, on n'a pas d'éléments de contexte. Je ne sais pas trop quel lieu est concerné par cette remarque, si vous voulez nous le préciser. C'est un message donc via WhatsApp. Il y a aussi la possibilité chaque jour de nous écrire sur Messenger. Plus aujourd'hui, parce que malheureusement le forum touche à sa fin, mais dès demain, à partir de 8h15.
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0: Merci à toutes et à tous d'avoir participé, comme à l'accoutumée, à notre forum qui revient chaque jour de la semaine de 8h à 9h. Merci à Camille, à Nico, à Roland, à Camille et à Patricia qui l'organisait à mes côtés. On se donne rendez-vous demain, même heure, même fréquence. On vous souhaite de passer une excellente journée à l'écoute de nos programmes dans un petit instant. C'est le retour du journal et puis on parlera diététique avec Marie-Madeleine Musson, Andréani, au micro de Michael Andréani. 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

0: Il est 9h sur RCFM, soyez les bienvenus. Le journal avec Camille Parsi, bonjour.
1: Bonjour Arthur et bonjour à tous.
0: Après 4 jours de conflit, la fin de la grève à Air Course.
1: Un accord trouvé entre la direction et les pilotes cette nuit à l'issue des négociations. Alors, le retour à la normale est prévu dès mardi matin sur les vols. Pour rappel, les syndicats de pilotes demandaient une revalorisation de leur salaire gelé depuis 2 ans, ainsi que la restitution de jours de congé. Les termes précis de l'accord n'ont pas été communiqués par la direction. Elle salue en revanche un dialogue constructif et parle d'un principe d'équité respecté entre tous les pilotes de la compagnie. On poursuit avec la politique et une réunion prévue ce matin sur les carburants. Le Premier ministre Sébastien Lecornu reçoit les distributeurs. Ils discuteront des modalités d'application de la baisse attendue à la pompe de l'ordre de 12 à 18 centimes par litre. Une baisse permise par le déblocage de plus de 10 millions de barils des stocks stratégiques de l'État. La présidente de la Commission des lois du Sénat, Muriel Jourda, attendue ce jeudi en Corse. Elle a été élue pour un second mandat. Elle rencontrera les parlementaires de l'île, l'exécutif ainsi que les présidents de groupe à l'Assemblée de Corse à quelques semaines de l'examen du projet d'autonomie au Sénat, un texte pour lequel elle sera rapporteure. Raphaël Glucksmann, lui le leader de Place Publique, a remporté la primaire de la gauche, victoire confirmée ce dimanche dès le premier tour avec plus de 66% des voix, loin devant Olivier Faure, le premier secrétaire du parti, 14,5% des suffrages, un résultat qui intervient après la cyberattaque qui a perturbé le vote électronique et entraîné le report de la clôture de ce scrutin. L'eurodéputé de 46 ans devra à présent fédérer en vue de la présidentielle. Il y est crédité de 10 à 12% des intentions de vote dans les sondages.
0: Le colloque annuel de la Clé, c'est ce mercredi à Ajaccio.
1: La coordination interassociative de lutte contre l'exclusion qui a choisi pour thème cette année le logement social en Corse. Choix particulièrement important chez nous. Notre région est celle où le taux de logements sociaux est le plus bas. Seulement 10% des résidences principales contre un peu plus de 17% pour la moyenne des autres régions métropolitaines. Clémence Condon-Négrini.
2: Selon les derniers chiffres, au 1er janvier 2025, il y avait 16 183 logements sociaux en Corse, chiffre qui n'a augmenté que d'1% par rapport à l'année précédente. 108 nouveaux logements seulement en 2024, c'est la plus faible augmentation de ces 5 dernières années. C'était plus 360 il y a 5 ans par exemple. Pourtant, il y a encore beaucoup d'efforts à faire sur les 5 communes de l'île normalement contrainte par la loi de proposer entre 20 et 25% de logements sociaux. Seul Bastia est dans les clous et même au-delà avec un taux de 31%. Ajaccio, Alate, Fouriagne et Bigouglia sont déficitaires, voire même carencés. Seule note positive, la moyenne d'âge des logements sociaux en Corse, elle est meilleure qu'ailleurs, 34,9 ans contre 41,8 au national. Résultat, les logements sociaux en Corse bénéficient globalement d'une meilleure isolation thermique.
1: Et du colloque annuel de la Clé sur la question du logement social en Corse, on y reviendra aujourd'hui dans notre magazine de la rédaction. Rendez-vous juste après votre journal de midi, puis en replay à partir de 19h. Enfin, la santé mentale, grande cause nationale pour la deuxième année consécutive. Et santé mentale et art, c'est d'ailleurs le thème retenu pour ces semaines de nationales d'information sur la santé mentale. Elle se déroule jusqu'à dimanche et à Porto Vecchio, la maison des adolescents et la mission locale Sud-Corse ont pris ce thème au mot. La semaine dernière, elles ont organisé un concert-débat avec des chanteurs corses soutenus par l'ARS et la mairie. Alors pourquoi un concert pour parler de santé mentale? Sophie Ettori, directrice de la maison des adolescents Sud-Corse, nous répond.
3: Donc là, ce soir, ce qu'on a imaginé, c'est de se servir de ce tremplin-là, de ce concert, et pour parler de santé mentale de manière simple, déstigmatisée, et de donner la parole aussi aux artistes, parce que quand on est musicien, je pense qu'on a des choses à dire hein, sur que ça soit le processus créatif, que ça soit aussi des moments de sa vie où on a pu peut-être prendre sa guitare et écrire parce que ça n'allait pas et transformer une émotion dure. Un moment dur de sa vie en quelque chose de positif et qui ensuite est communiqué et qui parlera à d'autres. Le thème de ce soir, c'est le lien social, la communion avec les autres, la solidarité, se rendre compte qu'on fait aussi partie d'un groupe. Hein. Donc là, on est plusieurs institutions en présence. Voilà. L'idée, c'est que les gens se rendent compte que c'est facile de venir jusqu'à nous et c'est facile de demander de l'aide aussi bien aux professionnels qu'aux gens qui nous entourent.
1: La semaine nationale de la santé mentale qui se poursuit jusqu'à dimanche chez la maison des adolescents de Porto Vecchio, elle accueille toute l'année les jeunes jusqu'à 25 ans gratuitement.
0: Merci Camille, retour de l'information à 10h sur RCFM.
1: Bonne journée Arthur.
0: Bonne journée.
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0: La météo de ce lundi 12 octobre en Corse. Les deux départements sont en vigilance verte aujourd'hui et demain. En Corse du Sud, le soleil domine largement. Quelques nuages se développent toutefois dans l'après-midi sur l'Alta Rocca et du côté de Porto Vecchio. Le vent d'ouest reste modéré dans l'extrême sud avant de s'orienter au nord en fin de journée sur la région de Porto Vecchio. Côté température, des maximales qui atteindront 23 à 26 degrés dans les zones les plus douces, 20 degrés sur les Douissev et autour de 16 degrés en montagne. En Haute-Corse, le soleil brille également généreusement. Quelques rares nuages peuvent apparaître en fin de matinée autour de Bastia. Le vent d'ouest, puis de nord, souffle modérément sur le pourtour du département. Les températures maximales se situent entre 21 et 24 degrés, avec 15 degrés sur le relief. En résumé, une journée largement ensoleillée sur l'ensemble de l'île, avec des températures agréables en pleine et un vent modéré. 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
0: 9h06 sur RCFM, soyez les bienvenus si vous nous rejoignez. D'ici quelques instants, on ouvrira ensemble notre émission Les Experts. Andula Potentini, Aiulino Pagum Pagnacci.

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2: Salut à toutes et bienvenue dans votre émission Les Experts. Nous sommes ensemble jusqu'à 9h50 et ce matin, nous parlons de notre corps. L'automne s'installe, les journées raccourcissent, les températures baissent et bientôt, les rhumes, les infections respiratoires et les coups de fatigue vont se multiplier. Alors, peut-on vraiment préparer son organisme à affronter l'hiver grâce à son alimentation? Faut-il faire le plein de vitamine C, prendre de la vitamine D, miser sur le zinc ou les probiotiques? Et que valent réellement ces compléments alimentaires qui nous promettent de renforcer nos défenses immunitaires? Entre les conseils de bon sens, les idées reçues et les promesses parfois exagérées, il n'est pas toujours facile de s'y retrouver. Pour en parler ce matin, j'ai le plaisir de recevoir Marie-Madeleine Musson-Andréane, diététicienne nutritionniste, qui va nous aider à comprendre ce qui se passe dans notre organisme pendant cette période et surtout ce que nous pouvons faire concrètement dans notre assiette, parce que bien manger en hiver, ce n'est pas forcément manger plus de vitamines ou multiplier les compléments. C'est avant tout savoir de quoi notre corps a besoin.
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2: Vous avez la possibilité et je vous invite même à nous appeler ou nous écrire au 04 95 32 22 22. C'est Patricia Gambone qui vous accueille ce matin au standard. Stéphane Casalonga réalise cette émission. Les lignes sont ouvertes. C'est parti. Nous retrouvons Marie-Madeleine Musson-Andréane. Bonjour et merci d'être avec nous ce matin.
3: Bonjour Arthur, bonjour à tous. Pardon.
2: Peut-être pour débuter notre émission ensemble, pourquoi les infections respiratoires sont-elles les plus fréquentes en automne et en hiver? Est-ce lié au froid, au manque de lumière, à notre mode de vie ou à plusieurs facteurs qui sont finalement combinés?
3: Alors en fin de compte, ça concerne plusieurs facteurs, il y a plusieurs causes. Pourquoi j'en suis un exemple ce matin, parce que je viens d'attraper un petit peu froid.
2: Bon, on l'est un peu.
3: Donc,
2: tous,
3: il y a plusieurs facteurs qui contribuent à l'augmentation des infections respiratoires pendant la saison froide. Alors, il y a une circulation accrue des virus respiratoires, notamment la grippe et les rhinovirus responsables de nombreux rhumes. Et puis, on passe aussi davantage de temps dans les espaces clos quand il fait froid. Et on n'aère pas forcément les pièces où on se trouve. Donc, les contacts rapprochés, le renouvellement insuffisant de l'air facilitent les transmissions de certains virus respiratoires. Les conditions environnementales aussi peuvent favoriser certaines transmissions, notamment la température, l'humidité, la stabilité de certains virus dans l'environnement. Et bien sûr, la partie qui me concerne, une alimentation insuffisante ou déséquilibrée peuvent fragiliser les défenses immunitaires. Donc les carences en certains micronutriments, notamment on va en parler, et vous en avez parlé justement pour annoncer le thème, les vitamines A, les vitamines C, D, le zinc, le sélénium, qui peuvent altérer les fonctions immunitaires. Et aussi, le froid et l'air sec peuvent également influencer les mécanismes de défense de nos muqueuses respiratoires. Donc c'est plusieurs causes. Comme vous l'avez dit, c'est plusieurs facteurs qui peuvent engendrer des rhumes et des problèmes et des inflammations.
2: Justement, on va venir un peu plus dans votre partie. Donc une alimentation déséquilibrée peut-elle nous rendre plus vulnérables aux infections en parlant de cette période
3: bien
2: particulière?
3: Oui, parce qu'il y a une carence en calories, donc une sous-alimentation. Et si les groupes d'aliments, notamment les fruits et légumes ne sont pas représentés, on peut avoir donc un problème au niveau de notre système immunitaire et empêcher donc nos petites cellules de se défendre. Donc c'est pour ça que manger équilibré en hiver est important, même si malheureusement au niveau des choix des fruits et légumes par rapport à l'été, il y en aura moins, mais il reste quand même, puis nous en Corse, on est quand même dans une région où il y aura beaucoup d'agrumes, donc les agrumes sont riches en vitamine C, donc ils vont pouvoir nous aider à booster donc notre système immunitaire, mais pas que. Et puis après, il y a les légumes d'automne, tout ce qui est choux sont riches aussi en vitamine C, les carottes, on trouve encore quelques poivrons, les légumineuses, les potimarrons, tout ce qui est courge aussi, sont quand même des sources de vitamines, notamment de vitamine A, qui ne sont pas négligeables pour défendre les agressions des différents virus.
2: Peut-on préparer son immunité avant l'arrivée de l'hiver ou est-ce une idée qui pourrait être trompeuse de manière générale?
3: Alors déjà, la base, c'est d'avoir une alimentation équilibrée, c'est-à-dire donc trois repas principaux, un petit déjeuner, un déjeuner et un dîner.
2: Et là, on parle bien d'avoir, excusez-moi Marie-Madeleine, mais des repas équilibrés sur toute l'année et non pas que pour la saison hivernale, hein, on est bien d'accord.
3: C'est ça, on n'est pas plus carencé en été qu'en hiver, hein. C'est juste que les carences sont différentes. La principale carence, ça va être la vitamine D, puisque l'ensoleillement va être moindre, et c'est sûr que voilà, donc en général, les médecins supplémentent plus les personnes âgées et les enfants en vitamine D, mais après il faut savoir que nous sommes quand même la majorité de la population est carencée en vitamine D, et en plus on se rend compte que maintenant, pour l'assimiler de façon optimale, il faut l'associer à deux précurseurs, donc c'est la vitamine sous forme de vitamine D3, il faudrait l'associer à la K2 et à la MK7 pour que l'absorption soit maximale, et les ampoules malheureusement qu'on nous préconise n'ont pas ces précurseurs, donc voilà, regardez bien au niveau de lorsqu'on achète des produits, des compléments alimentaires en pharmacie, qui est bien la totalité des vitamines pour pouvoir avoir une assimilation optimale. De même, si on veut prendre du magnésium, on va rentrer dans une période un peu stressante. Bon, il y a l'entrée scolaire qui est arrivée, mais vu le contexte actuel économique et social et politique, on est quand même un peu tous stressés, on va prendre du magnésium. De même, si le magnésium n'est pas associé à la vitamine B6 et à la B9, son absorption n'est pas optimale. Donc voilà, il faut quand même faire attention. On n'est pas obligé de se supplémenter systématiquement si on a une alimentation équilibrée, mais une alimentation équilibrée, ça veut dire qu'il faut avoir un apport en protéines animales suffisantes, donc manger régulièrement viande, poisson, œufs, avec des féculents, alors soit des pâtes de riz ou des légumineuses. Des légumes, ça c'est important, 5 fruits et légumes par jour, on peut même aller au-delà, en consommer 6. Arroser tout ça d'huile d'olive de préférence. Après, un produit laitier pour le calcium, et on peut terminer donc par un fruit. Et voilà, et ça c'est midi et soir, avec une hydratation optimale, à peu près 1,5 litre. Et on parle aussi de l'alimentation, mais il y a aussi le sommeil qui est important, parce que si on a un mauvais sommeil, l'assimilation des macronutriments ne se fait pas. Et on peut avoir une fatigue chronique qui va maintenir un système immunitaire faible et qui va engendrer, donc on va être susceptible d'attraper plus de virus et de rhumes. Donc c'est tout un équilibre en fin de compte qu'il va avoir. L'alimentation a son rôle, mais il y a l'hydratation, le sommeil et aussi l'activité physique.
2: C'est ce que
3: il faut avoir une activité physique régulière.
2: Voilà, c'est-à-dire donc s'activer, et ça permet aussi, je pense, la pratique physique, l'activité physique, de renforcer aussi les défenses immunitaires.
3: Voilà, oui, ça booste. Le fait de faire du sport, ça rééquilibre tout, on se sent mieux, même pour le moral, et ça booste notre système immunitaire, ça accélère la circulation, et donc les cellules sont de façon nourries de façon optimale. Et voilà, c'est tout un mécanisme qu'il faut mettre en place. Il faut profiter donc de... Alors bien sûr, bien se couvrir, hein. On va pas aller faire une course en t-shirt s'il fait moins 5 ou 5 degrés. Il faut adapter aussi nos vêtements à notre température extérieure, hein. Le but c'est pas non plus d'aller faire du sport dans n'importe quelle condition, mais de façon régulière. Alors sport ou activité physique? Activité physique, faire de la marche, une heure de marche régulièrement tous les jours peut faire partie donc d'un rééquilibrage et de booster donc notre système immunitaire.
2: Marie-Madeleine, peut-être parler aussi, bon, nous avons parlé du repas du midi, du repas du soir. Sur le repas du soir, on entend très souvent des personnes qui peuvent nous parler d'un repas bien plus léger pour mieux dormir et de se contenter finalement d'un très bon repas le midi. Est-ce pas une faute que nous pouvons faire?
3: Alors, c'est pas une faute, il faut juste nuancer. En fin de compte, le repas du soir doit être beaucoup plus léger et on va éviter par exemple la viande rouge qui est a des protéines complexes et qui demande beaucoup d'énergie pour pendant la digestion. On va faciliter la digestion, donc ça sera plutôt un déjeuner à base de soupe, hein, puisqu'on va rentrer l'hiver, donc soupe ou velouté ou de légumes cuits. Des pareils, les crudités, ça peut engendrer des ballonnements, donc ça peut gêner l'endormissement. Enfin, le dîner doit préparer à l'endormissement pour avoir un sommeil de qualité. Donc on va choisir plutôt des protéines de viande blanche, voilà, des protéines rapidement assimilables. Donc ça va être plutôt du poisson blanc, de la viande blanche, des œufs, des fruits de mer, avec des légumes de préférence cuits. Alors sous forme de soupe, c'est intéressant parce que ça va vous hydrater. Pareil, le fromage, on va plutôt le placer au déjeuner, au petit déjeuner, et prendre plutôt un laitage le soir, et un fruit, alors cru, bien mûr, ou sinon plutôt de compote ou un fruit cuit, une pomme au four ou une poire. Pourquoi ? Parce que le but, ça va être d'assimiler donc de façon plus rapide et surtout de ne pas gêner la digestion pour pas engendrer donc des problèmes pour l'endormissement et empêcher un sommeil de qualité pour que vous puissiez être en forme le matin, quoi, le lendemain.
2: Enfin, peut-être parler aussi du petit déjeuner. Est-ce que les habitudes peuvent changer ou doivent changer en fonction des saisons ?
3: Alors, il faudrait changer. Idéalement, ça serait un petit déjeuner salé pour éviter les pics glycémiques à 11h ou à 10h. Il vaut mieux préconiser donc une boisson pour s'hydrater. Déjà, au réveil, il faut boire 2 grands verres d'eau, puisqu'on est composé de 75% d'eau. Donc voilà, au réveil, on s'hydrate. Ensuite, bon, si on veut prendre un café, un thé, une infusion sans sucre, hein, puisque l'intérêt de ce genre de boisson, c'est plutôt de vous hydrater. Après, un féculent pour maintenir dans la journée, donc soit sous forme de pain, de céréales, alors pas de céréales sucrées, sans sucre, genre flocons d'avoine. Et après, donc, une source de matière grasse, alors soit sous forme de beurre ou de purée d'amande, soit sous forme végétale, donc purée d'amande, d'arachide, sans sucre ajouté si possible. Et après, on peut mettre une protéine, soit sous forme d'un œuf ou une tranche de jambon, en sachant que les dernières préconisations au niveau national, c'est 120 grammes de charcuterie par semaine. Donc ça va vite, hein, ça correspond à 4 tranches de jambon. Donc un œuf, une tranche de jambon ou une viande blanche ou même du poisson. Il y en a qui peuvent manger... Il y en a qui aiment manger une tranche de truite fumée. Et pareil, au niveau des matières grasses, à la place du beurre, on peut manger un demi-avocat ou une purée de fruits oléagineux. Et après, on peut consommer un fruit. Alors l'hiver, on va prendre un fruit riche en vitamine C. Alors en général, c'est les kiwis, les agrumes, mais aussi les fruits rouges. C'est vrai que le cassis et la myrtille contiennent beaucoup de vitamine C, mais comme il n'y en a plus l'hiver, on peut en consommer des surgelés. La surgélation conserve les vitamines. Donc si vous voulez vraiment consommer des fruits rouges en hiver, pensez aux surgelés de qualité. Sinon, vous pouvez vous rabattre sur les agrumes, notamment le citron, le pamplemousse, les oranges, les clémentines, les mandarines. Et il y a aussi le kiwi qui est riche en vitamine C.
2: Nous l'entendons hein, ce matin dans notre émission Les Experts sur RCFM avec Marie-Madeleine Musson, Andréane, diététicienne, nutritionniste du côté de Calvi. L'hiver ne met pas notre organisme à l'épreuve pour une seule raison. Mais si nous ne pouvons pas éviter tous les virus, nous pouvons au moins veiller à donner à notre corps ce dont il a besoin. Alors, que faut-il mettre dans son assiette ? Faut-il privilégier les agrumes, les légumes de saison, les poissons gras, les légumineuses ? Existe-t-il vraiment des aliments plus intéressants que d'autres pour notre défense immunitaire ? C'est ce que nous allons découvrir en compagnie de notre invité ce matin sur RCFM. Juste après, il suffira d'un signe de Jean-Jacques Goldman. Restez avec nous, appelez-nous, écrivez-nous, on vous attend.

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1: Ce matin dans notre émission Les Experts sur RCFM à 9h26, j'ai le plaisir de recevoir Marie-Madeleine Musson-Andréani, diététicienne, nutritionniste du côté de Calvi. Nous préparons cette saison automnale, hivernale qui arrive et que nous sommes déjà en train de vivre. Marie-Madeleine, si l'on veut manger intelligemment pendant l'hiver, quels aliments faut-il privilégier au quotidien? Et je crois que nous avons débuté par en parler dans cette première introduction d'émission.
2: Oui, donc il faut consommer des fruits et légumes, plus riches en vitamine C si possible. Hein, donc on a vu que c'était surtout les agrumes, et en plus en Corse on a la chance d'en avoir, les kiwis, il y en a aussi dans la plaine orientale. Et il y a aussi des légumes, donc les poivrons, alors ça c'est sous serre, parce que les poivrons en hiver c'est vrai qu'il y en a de moins en moins, mais on peut en consommer des surgelés, puisque la surgélation conserve la vitamine C, et aussi tout ce qui est chou, et ça on en a. Donc voilà. Privilégier donc tout ce qui est chou, poivrons, les agrumes et aussi éventuellement les fruits rouges. Mais bon, comme c'est pas des fruits d'hiver, il vaut mieux les consommer surgelés.
1: Brocoli après, aussi peut-être.
2: Il faut aussi savoir que l'hiver, on est un peu plus fatigué que l'été. Et ça doit être quelque chose qui doit nous interpeller. Si vous avez une fatigue chronique, alors je dis pas que c'est systématiquement un signe de carence, mais ça doit nous interpeller. Et c'est vrai qu'on a tendance à être un peu plus fatigué. L'hiver, le changement d'heure bientôt en fin de mois, là je crois que c'est le 25 octobre, va nous fatiguer un petit peu plus. Donc si vous avez une fatigue chronique résistante, ça peut être donc une des causes, c'est soit un sommeil insuffisant ou de mauvaise qualité, un stress assez important, une activité physique insuffisante ou au contraire excessive, une alimentation trop restrictive, et c'est souvent le cas chez certaines personnes, notamment les adolescents, une infection récente, une anémie ou une carence ou une maladie sous-adjacente, doit nous interpeller. Alors dans ces cas-là, soit on fait un bilan sanguin pour savoir si on est carencé, notamment en vitamine D, et il y a aussi une astuce qu'on donne nous les diététiciennes, c'est de se faire un petit carnet alimentaire, de noter pendant une semaine tout ce qu'on mange, donc les repas principaux, éventuellement si vous faites des collations et les boissons, et de voir si tous les jours vous avez tous les groupes d'aliments représentés. Ça va vous permettre de voir si vous faites pas des carences. Après, vous pouvez faire un bilan sanguin, mais la majorité des vitamines et des minéraux qu'on dose n'est pas remboursée par la sécurité sociale, donc ça il faut le savoir, et avant de se supplémenter et de savoir si il faut se supplémenter en complément alimentaire.
1: Marie-Madeleine, on va prendre la direction du standard et plus spécialement celle d'Ajaccio. On retrouve Claudie qui nous retrouve. Bonjour.
3: Bonjour à tous.
1: Bonjour Claudie, est-ce que vous nous entendez?
3: Oui, très bien.
1: Bon, on doit avoir quelques problèmes de connexion. Si Claudie nous entend et veut nous recontacter, c'est avec grand plaisir que nous l'accueillons dans l'émission. Marie-Madeleine, nous, on n'est pas déconcentrés. On va continuer très tranquillement à dégrossir un peu tout cela. Quels aliments, justement, apportent de la vitamine D en quantité intéressante?
2: Alors, ce sont les poissons gras, mais par contre, voilà, il y a une certaine époque, on préconisait donc les poissons gras, tout ce qui est saumon, thon, maquereau, hareng, mais on s'est rendu compte que malheureusement, il y avait du mercure aussi, donc les dernières préconisations de l'ANC, donc c'est tout ce qui est organisme qui donne donc les préconisations nutritionnelles pour la population, c'est de n'en consommer que deux fois par semaine. Mais nous, on sait pertinemment que c'est des aliments anti-inflammatoires. Donc il y a une astuce, pareil, c'est de consommer donc c'est des petits poissons gras qui sont les sardines, la truite fumée, quoi, sous forme de truite fumée ou de truite entière. Et il y a aussi l'anchois, qui est donc un petit poisson de Méditerranée. Et donc voilà une alternative pour avoir les oméga 3 et la vitamine D. Manger ces trois petits poissons de façon régulière, au moins trois fois par semaine, ça serait pas mal. Ensuite, je ne sais pas, vous Arthur, vous n'avez pas connu, mais à mon époque et même avant, on nous donnait de l'huile de foie de morue, une cuillère à soupe tous les matins quand on arrivait, on rentrait en hiver, dans la période automnale, pour avoir, donc booster notre système immunitaire. Et donc tous les matins, on avait droit à notre cuillère à soupe d'huile de foie de morue. Ça aussi, ça peut être une astuce, ça existe toujours, hein. Il faut la prendre de qualité, mais voilà, vous pouvez en consommer. Et après, il y a les produits laitiers qui en avaient avant. Je dis ça avant parce que maintenant, la majorité des produits laitiers sont allégés écrémé à 0%, notamment le skyr. Et là, il y a plus, si vous écrémez un produit, si vous faites des fromages allégés, des yaourts allégés, des petits suisses allégés, eh bien, ils sont dépourvus de vitamine D. Donc, c'est plus intéressant de les consommer. Si on veut de la vitamine D dans les produits laitiers, il faut les prendre au lait demi-écrémé ou au lait entier. Sinon, il n'y a pas d'intérêt. Du moins, si on recherche de la vitamine D.
1: Bien. Claudie, on retrouve Claudie à présent. Bonjour Claudie.
3: Bonjour, rebonjour.
2: Claudie, bonjour.
3: Voilà ma question. Je suis à la limite en glycémie et en ce moment je me trouve très très fatiguée. Dès que je m'assois un peu, je m'endors, disons. Alors j'aurais voulu savoir ce que je pourrais prendre comme légumes pour faire attention à ma glycémie et en même temps pour me donner un coup de pouce quoi pour que je sois plus énergique.
2: Claudie, quand vous dites que vous dites que vous êtes limite en glycémie, c'est-à-dire qu'on vous a diagnostiqué un prédiabète?
3: Il m'a dit de faire très attention parce qu'il me dit je risque d'avoir un diabète.
2: D'accord, donc c'est un prédiabète qu'on vous a diagnostiqué. Donc
3: voilà, c'est
2: que votre glycémie était au-delà de 1,2. Alors, l'alimentation des diabétiques, c'est l'alimentation la plus équilibrée. Donc les fruits, c'est les mêmes que la population lambda, quoi, normale. C'est-à-dire, on va riche en vitamine C. Par contre, vous allez les manger pendant les repas, jamais en dehors. C'est-à-dire, soit avant, en entrée, soit en dessert, mais mélanger avec les autres aliments, notamment les protéines et les lipides, parce que ça va éviter les pics glycémiques. C'est-à-dire qu'au petit déjeuner, si vous voulez manger kiwi ou clémentine ou une orange, vous allez l'associer soit à un yaourt ou deux petits suisses, soit si vous êtes plutôt bec salé, c'est-à-dire, si vous préférez manger du salé, prendre un œuf ou une tranche de jambon ou un bout de fromage. Voilà. Le midi, pareil, si vous voulez manger en entrée un demi-pamplemousse, bon, l'avocat, il n'y a pas de sucre, donc ça, un demi-avocat, vous pouvez aussi le consommer, mais si vous voulez remanger du melon, vous allez le manger en entrée ou en dessert. Pareil pour la banane, la pomme, la poire, voilà, vous allez la manger systématiquement au cours de repas. Jamais isolément, jamais au goûter, sinon vous risquez de me faire un pic glycémique. Après, les fruits, il y a une classification dans les fruits les plus sucrés, c'est les figues, la banane, certains fruits exotiques. C'est vrai qu'on va vous préconiser plutôt de consommer les baies, c'est-à-dire tout ce qui est fraises, framboises, cassis, s'il n'y a pas trop de sucre, et les agrumes. Ça, vous pouvez y aller. Mais pareil, on reste dans des quantités raisonnables, c'est-à-dire 3 fruits par jour.
3: Ah, d'accord. Mais on m'a parlé des amandes aussi.
2: Alors ça, c'est des fruits oléagineux, donc il n'y a pas trop de...
3: Il y a
2: 15% de glucides aux 15 grammes, donc ça, vous pouvez manger une poignée d'amandes au cours du repas, ou éventuellement, si vous voulez le consommer en collation, vous l'associez à un produit laitier. Vous prenez une poignée d'amandes avec un yaourt, comme ça, ça va se mélanger avec la protéine laitière, et ça évitera que vous ayez des pics glycémiques.
3: Oui, et puis comme ça, au moins...
2: Et pour les légumes...
3: Oui. Je me stabilise.
2: Évitez les purées de carottes, voilà. Si vous formez de purée, ça augmente l'assimilation.
3: Oh là là.
2: Donc, les consommer plutôt. Non, c'est pas qu'il faut pas, c'est qu'il faut savoir quand est-ce qu'il faut les manger, en fin de compte. Et il faut que vous mettez de l'huile d'olive dessus, parce que le gras, ça empêche, ça diminue la vidange gastrique, donc ça diminue le fait aussi que les glycémies montent. De toute façon, la meilleure alimentation, c'est l'alimentation méditerranéenne. Donc, essayez d'appliquer une alimentation méditerranéenne, avec des quantités adaptées par rapport à votre prédiabète, et par contre, vous, activité physique régulière, c'est-à-dire qu'il faut que vous marchiez 1 heure par jour, hein. Et une bonne hydratation. Et après, si vous êtes fatigué, ça peut être un manque de sommeil aussi. Essayez de voir, de creuser. Il faut que vous trouviez la cause.
3: Remarquez, je marche, j'ai 5 étages à pied. Donc déjà.
2: Très bien. C'est très, très bien.
3: Par jour, je vous dis pas ça. Et je voulais vous demander, j'adore l'avocat. J'en mange beaucoup.
2: Mais ça, un demi-avocat tous les jours, vous pouvez le consommer.
3: Ah, d'accord. Bon, alors ça va.
2: En entrée, sans problème.
3: Parce que j'avais peur, on me disait, oh là là, t'as plus le droit à ci, t'as plus le droit à là. J'ai dit, oh là, où on va, là? Où on va, mais vous me rassurez.
2: Non, vous avez
3: là.
2: Droit à tout, mais il faut se connaître les astuces pour savoir quand il faut les manger pour éviter que vous ayez des pics glycémiques, que le diabète s'installe un peu. S'installe, malheureusement, de façon définitive.
3: Oui, d'accord.
2: Ouais, mais n'hésitez pas d'aller consulter une consoeur à moi, à Ajaccio, pour voir, pour bidenter et voir un petit peu pour qu'elle vous aide à vous faire les menus
3: volontiers.
2: Et vous donner des conseils précieux.
3: Est-ce qu'on pourra me la laisser à la fin de l'émission, si jamais?
2: J'ai pas compris, madame.
3: Est-ce qu'on pourra me laisser l'adresse d'une de vos consoeurs à la fin de l'émission?
2: Oui, oui, il n'y a pas de souci.
1: Bon. Oui, Claudie, sur Internet, je pense que si vous faites quelques petites recherches, vous trouverez quelques confrères et consoeurs.
2: Tapez diététicienne ou nutritionniste à Ajaccio,
1: voilà,
2: et vous trouverez
1: vous aurez toutes les bonnes informations.
3: Hein. Eh ben, je vous remercie de tout cœur, vous m'avez mis du baume au cœur, hein, parce que je disais, mon Dieu, mais j'ai plus droit à rien ou quoi.
2: Et je vous mais non, ne vous inquiétez
3: très
2: pas.
3: Très bonne journée à tous. Merci.
1: Merci Claudie. Merci Claudie, à vous de votre fidélité. À très bientôt sur RCFM. Marie-Madeleine, on va continuer du côté de notre page WhatsApp. Roselyne nous écrit et nous dit bonjour à toute l'équipe et à votre invité. Avant de se supplémenter en vitamines, n'est-il pas préférable de faire un bilan sanguin pour connaître exactement en quoi nous sommes carencés, zinc, sélénium, magnésium et vitamines du groupe B? Merci, belle journée à vous.
2: Bien sûr. Alors, si on pour savoir, oui. Par contre, si on a des symptômes au niveau d'une fatigue, en général, c'est souvent quand on est anémié, c'est une fatigue chronique. Là, on peut soit éventuellement consulter une diététicienne et faire, comme j'ai dit, un carnet alimentaire. Donc, on fait un bilan nutritionnel et la diététicienne, le professionnel, va voir de suite si on a des carences. Hein, si les groupes d'aliments ne sont pas tous représentés de façon régulière, là, on peut affirmer de façon objective qu'il y aura une carence. Et après, bien sûr, on peut faire un bilan sanguin. En général, on dose principalement la vitamine D, la B6, la B9 et la B12. Après, si vous voulez doser le zinc, le sélénium et tout ça, il n'y a aucun problème. Mais c'est vrai que voilà, c'est plus pertinent d'abord de faire un bilan et après de supplémenter avec des compléments alimentaires et de combler les carences. Si on n'arrive pas au départ à avoir une alimentation équilibrée pour différentes raisons, raisons financières, raisons par goût, voilà, si on ne supporte pas ou on a des intolérances à certains aliments plutôt qu'à d'autres, etc.
1: Marie-Pierre nous dit bonjour et merci RCFM ainsi qu'à toutes les personnes à l'antenne, à votre invité comme tous les jours, sans oublier le standard et tous les auditeurs. Merci Marie-Pierre, bonjour à vous et merci de votre fidélité. Voici ma question, est-ce que les légumes surgelés et les compotes en pot ont la même teneur en vitamines que le frais? Je prends la vitamine D, le magnésium, le calcium en diététique. Merci de votre réponse, et elle ajoute à ce message, sachez que je mange des crudités, tomates, carottes, oignons, avocats, kiwis, beaucoup de crudités.
2: Oui, donc elle a ses besoins normalement en vitamine C couverts. Alors, la surgélation, la congélation conserve les vitamines, notamment la vitamine C qui est... Alors, la vitamine C, elle est thermosensible, donc elle est sensible à la température, elle est sensible à la chaleur et à la lumière. C'est pour ça que quand on fait des jus de fruits, on dit qu'il faut les mettre tout de suite au frigo et les consommer dans les 3 heures qui suivent, parce qu'elle n'est pas stable, la vitamine C. Mais la surgélation, comme ça reste dans le noir et que ça baisse de température, ça conserve. Les conserves, donc les haricots verts en conserve, tout ça, il y en a un petit peu, mais pas trop non plus. Et donc, il faut mieux vraiment consommer plutôt du frais. Si on a suffisamment de crudité, oui. S'il y a juste une population où il faut faire attention, il faut doubler la teneur en vitamine C, ce sont les fumeurs. Le fait de fumer, ils sont tous les jours en inflammation, et ça, donc, oxyde les cellules. Donc, eux, ce sont une population à part où il faudrait doubler. Donc, eux, il faut les supplémenter systématiquement. Mais après, la majorité des populations, si elles consomment 2 à 3 crudités par jour, et notamment un fruit riche en vitamine C, les besoins devraient être couverts sans problème.
1: Eh bien, je crois que c'est une belle transition pour cette troisième partie. D'ici quelques instants, on aura le plaisir de parler vitamines, minéraux et carences. Ça sera juste après Joseph Kamel en feat avec Vita et leur titre « Jamais ».

0: côté donc de Calvi en Balagne. Nous avons parlé de plusieurs parties, nous avons parlé des aliments hein, qui comptent véritablement dans l'assiette, nous avons dégrossi le trait sur pourquoi tombe-t-on davantage malade en hiver, et puis à présent Marie-Madeleine, je pense qu'il est important aussi d'aborder le sujet des vitamines, des minéraux, des carences, vitamine D, vitamine C, zinc, fer, sélénium, vitamine A, B6 et B12, on en a déjà parlé, je pense qu'il est important de continuer à le faire, lesquels sont réellement impliqués dans le fonctionnement du système immunitaire.
1: Alors, il y en a à peu près, ouais, il y en a 7 ou 8. Donc, les vitamines, il y a la vitamine A qui participe au maintien des muqueuses et au fonctionnement immunitaire. Alors, leur source alimentaire pour la vitamine A, c'est les carottes. Tout ce qui est orange, en fin de compte, la patate douce, les légumes verts. Bon, et les légumes verts aussi, tout ce qui est poivron, la mangue, les œufs et les produits animaux riches en provitamine A. Il y a la vitamine C, on en a parlé, donc qui booste notre système immunitaire et qui nous protège aussi contre le stress oxydatif. Donc on a vu leurs sources, hein, ce sont les agrumes et les kiwis, les fruits rouges. Et dans les légumes, on a parlé donc des poivrons et des différents choux. La vitamine D, on en a parlé aussi, donc qui fonctionne, donc qui permet de maintenir notre système immunitaire de façon optimale, qui a aussi un rôle dans la santé osseuse et musculaire et qui facilite. Maintenant, on a vu une de ses bienfaits, c'est aussi qui facilite l'endormissement et le sommeil de qualité. Donc les sources de vitamine D, ce sont les poissons gras, les œufs et certains produits enrichis. On a parlé aussi des vitamines B, notamment la vitamine B6, qui aide au métabolisme des protéines et fonctionne et du fonctionnement du système immunitaire. Alors la vitamine B6, on la trouve dans les volailles, dans les poissons, les pommes de terre et les légumineuses. Les légumineuses, je rappelle, c'est tout ce qui est lentilles, pois chiches, pois cassés, haricots blancs, haricots rouges, les flageolets. La vitamine B12 est une vitamine importante puisqu'elle permet la formation des globules rouges et aide au fonctionnement neurologique et son rôle de renouvellement cellulaire. Donc pour le système immunitaire, c'est important. Les sources pour la vitamine B12, eh bien, ce sont les poissons, les viandes, les œufs et les produits laitiers. Alors la vitamine 12, sa particularité, c'est que c'est surtout des sources animales. Il n'y en a pas dans le végétal, donc c'est important de consommer quand même un petit peu de protéines animales. Il y a la vitamine B9 aussi qu'on trouve dans les fruits et légumes, notamment verts. Le fer, qui est très important, qui permet donc le transport de l'oxygène en fonction et qui aide aussi les enzymes. Alors le fer, on le trouve là, dans la majorité des cas dans les viandes, les abats. On n'en parle pas assez, mais les abats, qui sont quand même une source importante de protéines et qui sont très maigres, tout ce qui est donc cœur, foie, rein, tout ça, donc qui est une source de fer non négligeable. Il y a les fruits de mer aussi et les légumineuses. Le zinc, qu'on connaît pas beaucoup, mais pourtant son rôle est très important dans le système immunitaire. On le trouve, donc ses sources sont les viandes, les fruits de mer, les produits laitiers, les légumineuses et les graines. Et le dernier qu'on parle plutôt donc en hiver qu'en été, c'est le sélénium, qui aide au fonctionnement des enzymes antioxydantes et rôle dans le système immunitaire. Mais les sources de sélénium sont le poisson, les œufs, les viandes, les céréales et aussi ce sont les noix du Brésil qui ont une teneur en sélénium assez importante. Deux petites noix du Brésil couvrent vos besoins en sélénium. Donc n'hésitez pas à en consommer. Ça fait partie des fruits oléagineux. Et par contre, ne dépassez pas deux parce que c'est assez allergisant et on risque de faire un œdème de Coincq si on en consomme une trop grosse quantité, hein, puisqu'on n'a pas l'habitude de les consommer. Donc en petite dose, deux c'est suffisant pour couvrir vos besoins en sélénium.
0: Qui est le plus exposé aux apports insuffisants? Les personnes âgées, les personnes qui mangent peu, les végétaliens ou les enfants par exemple?
1: Alors tout à fait. Donc les personnes âgées, pourquoi? Parce que avec le vieillissement, le système marche au ralenti et donc n'assimile moins bien les vitamines et les minéraux. Les enfants et les adolescents qui sont en pleine croissance, donc leurs besoins sont accrus. Donc il faut vraiment couvrir leurs besoins et on les supplémente quand même systématiquement parce qu'on les expose pas tout le temps au soleil pour éviter les cancers de la peau. Les personnes qui ont des problèmes des pathologies chroniques, notamment diabète, insuffisance rénale et tout ça, donc ou une pathologie cardiaque, si l'assimilation est moindre, les personnes malheureusement qui ont des problèmes digestifs, des pathologies digestives, on appelle ça les MICI, ce sont les maladies

0: véritable du côlon et de l'intestin, lorsque votre tube digestif malheureusement est irrité, donc vous faites des inflammations, et bien l'assimilation des macro et micronutriments ne se fait pas et on se retrouve souvent carencé. Et la supplémentation est compliquée, en général on le fait par voie veineuse puisque votre tube digestif est enflammé, donc l'assimilation ne se fera pas. Donc ça sert à rien de se supplémenter, il faut juste trouver d'abord dans un premier temps la cause, traiter la cause et après éventuellement vous supplémenter. Donc c'est de nombreuses populations, hein. On a vu les enfants, donc nourrissons, enfants, adolescents, personnes âgées, les personnes malheureusement qui ont des problèmes chroniques, des pathologies chroniques et ceux qui souffrent de problèmes du tube digestif quand l'assimilation ne se font pas.
1: Marie-Madeleine, pour conclure, comment distinguer une carence avérée d'un simple apport alimentaire insuffisant ?
0: En général, c'est une fatigue chronique. Lorsqu'on a une fatigue sur 2-3 jours, c'est pas grave. Ça peut être, voilà, après, chercher quand même la cause, si c'est le manque de sommeil, s'il y a un problème d'hydratation, et tout ça. Si elle est chronique et elle dure sur 3-4 semaines, là, il faut se poser des questions, et voilà, et chercher la cause. Toujours trouver la cause, et une fois qu'on a trouvé la cause, on traite soit en se réalimentant, c'est-à-dire avoir une alimentation bien équilibrée avec des besoins insuffisant, et si vraiment la carence est importante, eh bien, on se supplémente au moins pendant 2 ou 3 mois, on refait un bilan pour voir si l'assimilation a été optimale, et en fonction, soit on se resupplémente, soit on arrête la supplémentation et on continue à manger équilibré.
1: Marie-Madeleine Musson-Andréani, diététicienne nutritionniste à Calvi, était avec nous ce matin dans notre émission Les Experts sur RCFM pour nous apporter tous ces bons conseils. Merci Marie-Madeleine pour ce moment de radio.
0: Merci Arthur, ce fut un plaisir.
1: Plaisir partagé, à très bientôt et une très très bonne journée à vous.
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1: Quelques infos à connaître aujourd'hui en Corse avec d'abord un rendez-vous solidaire. Une collecte de sang est organisée aujourd'hui et demain au stade Claude Pape à Porto Vecchio. Le rendez-vous est annoncé à partir de 13h. Avant de vous déplacer, pensez quand même à vérifier les modalités pratiques auprès des organisateurs. Côté vie associative, les amateurs de théâtre ont rendez-vous à 18h30 à la salle des fêtes du Rupione et à Pietrosil pour un atelier destiné aux adultes et dirigé entre autres par Paul Grenier. Enfin, attention sur les routes, à Sarreau-la-Garcoupine, la RD 155 est fermée en journée pour des travaux d'enrobés de 8h à 18h jusqu'au 5 novembre avec une déviation par Pietraros. Autre fermeture à Casalabri, à la RD 302 est inaccessible en semaine de 8h30 à 17h30 jusqu'au 1er novembre. Des itinéraires de déviation sont prévus depuis Solacaro et Calzol. Avant de prendre la route, retrouvez les dernières informations sur le site Inforoute de la collectivité de Corse. Sachez aussi que vous pouvez nous appeler ou nous écrire au 04 95 32 22 22. Vous êtes nos yeux sur la route et on se charge sur RCFM de faire passer toutes les bonnes informations.
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1: À 10h15, ça sera les Girandolones et j'aurai le plaisir aujourd'hui de vous proposer une rediffusion d'une rencontre que j'avais fait, que nous avions fait sur RCFM du côté de l'aéroport d'Ajaccio. On sera avec Jean-Marie Martialis qui est le chef des pompiers de l'aéroport d'Ajaccio et puis toute l'équipe de garde, nous irons à la découverte de ce beau métier. C'est Rita Mitsouko sur RCFM, Les Histoires d'A. Bienvenue si vous nous rejoignez à 10h aussi. N'oubliez pas, c'est le retour de l'actualité locale en langue corse avec Roland Frias.

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4: Au tempo pastuloni, in Pumonti e incismonti, i due dipartimenti sono in verdi. In Corsica Sutana ritroviamo un bel usol, igual che niulo saranno presenti in Alta Rocca e in Portivitia, quindi dopo mezzogiorno. Un vento d'alivanti che firmerà moderato, i temperature saranno o più tra 23 e 26 gradi nei luoghi i più dolci, 20 gradi in Duisei e 16 in montagna. 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

0: 10h16 sur RCFM, c'était Petru Guelfucci, Citeluccio di Rumenia. Les Girandoloni, c'est parti en ce lundi 12 octobre 2026. Comme je vous le disais, direction l'aéroport Napoléon Bonaparte à Ajaccio. J'avais eu le plaisir de rencontrer les pompiers de l'aéroport d'Ajaccio, de visiter aussi la caserne et de prendre contact avec l'équipe de garde. Bonjour à toutes et tous. Aujourd'hui, pour nos Girandoloni, je vous emmène sur la piste de l'aéroport d'Ajaccio en immersion avec ceux qui ont votre sécurité entre leurs mains, le service de sauvetage et de lutte contre l'incendie des aéronefs. Pour débuter notre découverte et nous aiguiller de la meilleure des manières, nous retrouvons le chef du département RFFS de l'EPCI de Corse, Jean-Marie Martialis. Bonjour.
1: Oui, bonjour à toutes et à tous.
0: Merci de nous accueillir ici à l'aéroport d'Ajaccio, à la caserne des pompiers, une caserne qui est opérationnelle 24 heures sur 24 avec des hommes dont vous avez la responsabilité toute l'année, jour et nuit.
1: Tout à fait. Donc avant tout, je voudrais vous remercier de permettre de valoriser ces métiers qui sont parfois méconnus. Effectivement, donc tous les aéroports sont équipés d'un service incendie, pour la plupart qui sont régis par une réglementation européenne, EASA. Notre service est composé de 28 pompiers, dont 9 chefs d'équipe, qui effectivement travaillent H24 avec deux gardes, un chef d'équipe et 4 pompiers.
0: Justement, comment travaillent ces pompiers ? Ils travaillent en équipe, ils ont des horaires sûrement à respecter, des prises de garde. Et quand vous parlez des chefs d'équipe, ils font un peu office de responsables de garde durant une période ?
1: Oui, tout à fait. Donc, il y a deux périodes sur l'année. Il y a ce qu'on appelle la période IATA hiver, où là, nous sommes sur un régime de travail de 24 heures pour deux pompiers et 17 heures pour les trois autres, puisque ce sont des équipes composées de 5. Et ensuite, on a la période IATA été, où là, on assure sur la période de avril à octobre, du H24 à 5 pompiers, c'est-à-dire niveau 7 maximum.
0: Si on peut parler du département dont vous avez la responsabilité, donc comme nous l'avons dit, vous avez en responsabilité les pompiers et puis le service de prévention du péril animalier, ça représente combien d'hommes à peu près ?
1: Oh, c'est un peu plus de 35 personnes. Le service est composé de 28 pompiers, comme je vous l'ai dit, dont 9 chefs d'équipe, c'est 4 équipes de 7 pompiers. Qui sont de garde 5 quotidiennement, à 5 quotidiennement, et qui assurent donc les missions de sécurité incendie, en priorité les aéronefs, tout ce qui est accident d'aéronef. Ensuite, on peut également traiter des interventions diverses, et aussi du secours à personne, secours à victime.
0: Concrètement, quand on est chef du département RFFS, on a la responsabilité de la sécurité incendie sur tout l'aéroport.
1: Exactement, donc au même titre qu'un chef d'équipe qui fait office de chef de garde. Moi, c'est plutôt la gestion opérationnelle. Ensuite, la gestion de la garde est assurée par le chef d'équipe qui, au quotidien, donc, s'assure de la maintenance des véhicules avec des contrôles quotidiens et des manœuvres incendies, des manœuvres de secourisme. Vu que l'activité opérationnelle n'est pas importante sur l'aéroport, et tant mieux, nous pratiquons régulièrement des manœuvres incendies et des manœuvres de secourisme.
0: On va parler un peu de vous personnellement. Comment vous êtes arrivé à découvrir ce monde des pompiers de l'aéroport ? Il me semble que vous étiez déjà pompier avant ça.
1: Tout à fait. Donc moi, j'ai commencé à 19 ans. Je me suis engagé dans les pompiers de Paris pour une période de 5 ans où j'ai gravi des échelons. J'ai été rapidement chef d'équipe. Et ensuite, j'ai eu l'opportunité d'intégrer les pompiers d'aéroport de Figari où j'ai passé 3 belles années. Avant de regagner donc le RFFS de l'aéroport d'Ajaccio, où j'ai gravi également les échelons en tant que chef d'équipe et ensuite chef de service et responsable d'un département.
0: Ça vous plaît aujourd'hui ?
1: Tout à fait, c'est un métier passionnant, c'est un métier qui est complet, on a des connaissances un peu sur tout, donc oui, ça me plaît beaucoup.
0: Restez avec nous sur les ondes d'RCFM, on revient dans un court instant, toujours ici sur la piste de l'aéroport Napoléon Bonaparte à Ajaccio, et toujours en compagnie des équipes de garde. À de suite.

0: High Energy de Evelyn Thomas sur RCFM à 10h24. De retour du côté de l'aéroport d'Ajaccio, toujours en compagnie de Jean-Marie Martialis, qui est le chef du département RFFS. Et nous continuons à découvrir la partie opérationnelle du métier de pompier de l'aéroport. Nous sommes toujours ici à l'aéroport Napoléon Bonaparte à Ajaccio, toujours en compagnie de Jean-Marie Martialis. On le rappelle, il est le chef du département RFFS et on va parler un peu plus de chiffres, on va parler un peu plus opérationnel. Jean-Marie, bien évidemment, il y a des pompiers, mais les pompiers, il faut qu'ils aient des véhicules pour intervenir aussi. Il y a tout un cahier des charges à respecter sur un aéroport.
1: Oui, tout à fait. Donc déjà, pour être pompier dans un aéroport, il faut avoir suivi une formation de base, pompier, ou avoir été...
0: Alors peut-être partons de la base en quelques minutes, mais vous recrutez un personnel qui va devenir pompier ici à l'aéroport d'Ajaccio. Comment ça se passe? On imagine, comme vous l'avez dit, il doit suivre quelques semaines de formation ici et ailleurs.
1: Tout à fait. Donc en fait, pour être recruté pompier à l'aéroport, il y a des prérequis. Ces prérequis sont avant tout une formation de base pompier, qui peut être suivi en tant que sapeur-pompier volontaire ou dans une école militaire, comme les pompiers de Paris ou les marins-pompiers de Marseille. Ensuite, il faut être titulaire d'un permis poids lourd, parce qu'on conduit quand même des véhicules qui font 28 tonnes. Et bien évidemment, être titulaire du certificat de formation de premier secours en équipe pour le secours à personne. C'est prérequis, donc, acquis. Après candidature, il y a une sélection de recrutement. Cette sélection se fait sous forme d'entretien et de QCM pour avoir une connaissance générale du candidat. Et ensuite, s'il est reçu à cette sélection, il part en formation pompier aérodrome. Ce sont des formations spécifiques pompiers sur les aéronefs. Et ce sont des formations initiales qui durent environ un mois. Et à la suite, une formation locale pour la connaissance de la plateforme. Voilà, normalement, il intègre le service opérationnel au bout de 5 semaines.
0: Concrètement, il faut une bonne connaissance, bien évidemment, des aéronefs, des engins aussi que vous avez à disposition, des manœuvres, on en parlera dans quelques instants, parce qu'il y a des manœuvres aussi à faire tout au long de l'année pour... d'une part se maintenir en forme et puis aussi vérifier la connaissance de ses gestes. Et surtout, peut-être, on pourrait parler aussi de la spécificité de cet aéroport d'Ajaccio, un aéroport en bord de mer, aussi en lien avec la montagne. Il y a tout un savoir à connaître, je dirais. Peut-être aussi la présence du sable qui n'est pas très loin, la mer, le sel. Ce sont des choses à prendre en compte, notamment pour l'atterrissage des aéronefs sur la piste.
1: Oui, bien évidemment, en tant qu'aéroport côtier, nous avons des moyens nautiques à disposition en cas de crash en mer. Ces moyens ont pour mission de débarquer des barges de recueillement pour les passagers, et afin de les récupérer rapidement. Au-delà de ces moyens, nous avons des moyens spécifiques véhicules incendie avec de grandes capacités en eau et en émulseur, ce qui nous permet de procéder sur des feux d'hydrocarbures à des attaques massives avec des canons tourelles et procéder dans un premier temps au refroidissement de la cellule en cas d'accident d'aéronef. Et ensuite, avec des lances latérales, créer des couloirs d'évacuation pour les passagers. Notre mission prioritaire sont les passagers.
0: On a l'habitude de voir les camions de pompiers civils, j'ai envie de dire, en ville, etc. Ce ne sont pas les mêmes ici. Ils ont leurs particularités, bien évidemment. Donc, exprès pour intervenir sur des aéronefs et sur la piste. Peut-être qu'ils ont un nom, ces camions?
1: Alors, on les appelle VIM, véhicules d'intervention massive ou véhicules d'intervention mousse. Effectivement, ce sont des véhicules, comme je l'ai dit, à grande capacité, qui sont fonctionnels rapidement et où il n'y a pas besoin d'établir de lance. On a des lance-canons pare-choc, des lance-canons tourelles qui permettent de cracher, en termes pompiers, hein, rapidement de l'eau avec de l'émulseur, donc faire de la mousse. Et ces moyens donc sont au quotidien vérifiés, contrôlés. Notre délai opérationnel est de 2 minutes, donc c'est un délai qui est vraiment très très court. On a un casernement qui est situé à proximité de la piste et des aires de manœuvre, enfin des taxiways de la piste. Et c'est pour cela que réglementairement, nous devons intervenir sur les seuils de piste en moins de 2 minutes et avoir crashé 50% de nos moyens dans les 3 minutes.
0: Justement, on reste ici à la caserne parce que dans quelques instants, nous retrouverons l'équipe de garde et on aura l'occasion de parler avec un chef d'équipe sur une journée type en caserne et en fonction, bien évidemment, des différentes saisons. Restez avec nous, on bouge pas, on est toujours ici à l'aéroport d'Ajaccio.
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0: Et quelques rendez-vous culturels aujourd'hui, en ce lundi 12 octobre 2026. Du 12 au 25 octobre, vous pouvez participer et profiter d'une exposition à découvrir à la galerie Archipel de Nita Berthaudière, présentée donc, je vous le disais, à la galerie Archipel. C'est du 12 au 25 octobre, l'occasion de découvrir l'univers pictural de cet artiste et de prendre le temps d'une visite culturelle au centre-ville. Les horaires précis d'ouverture et les éventuelles conditions d'accès sont à vérifier directement auprès de la galerie. Contact téléphonique au 07 64 04 72 14. Rendez-vous à 18h30 à la cathédrale de Saint-Florent pour un concert du groupe Spartir, une proposition pour les amateurs de musique corse et de chant en harmonie dans le cadre singulier d'un édifice religieux. Pour les renseignements en pratique et les bonnes infos, vous pouvez contacter la mairie de Saint-Florent au 04 95 37 10 63. Et puis à Bonifacio, le groupe Awadin, composé de 4 chanteurs et musiciens originaires de l'extrême sud, invite le public à une soirée consacrée à la polyphonie. Le répertoire met l'héritage des chants traditionnels à une interprétation portée par les voix et les instruments dans l'acoustique de l'église Saint-Dominique. Le concert est à 19h, le tarif est à 20€, gratuit pour les moins de 12 ans. Réservation possible auprès de l'office municipal de tourisme de Bonifacio au 04 95 73 11 88 ou directement sur leur site.
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0: Et si vous suivez nos Girandoulonis ce matin, nous sommes du côté de l'aéroport d'Ajaccio en compagnie des pompiers de l'aéroport. J'ai le plaisir de vous proposer une rediffusion de ce Girandoulonis. Restez bien avec nous car d'ici quelques instants, ça sera la dernière partie et nous serons en compagnie de Jean-Marie Martialis, chef du département RFFS, et de Robert Carbone qui, le jour, était le chef d'équipe de cette équipe de garde.
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0: On retrouve justement pour parler un peu plus de l'opérationnel, parler aussi de leur métier, de leur prise de garde quotidienne, Robert Carbone, qui est pompier ici à l'aéroport d'Ajaccio depuis 35 ans. Et aujourd'hui, il est chef d'équipe, chef de la garde. Bonjour Robert.
9: Bonjour.
0: Alors oui, on le disait, donc vous êtes chef d'équipe, pour imaginer un peu, vous êtes le responsable des lieux et de l'équipe pendant 24 heures.
9: Voilà, tout à fait. Il y a quatre équipes et moi, donc je suis le chef aujourd'hui, puisqu'on est deux chefs de manœuvre par équipe. Et donc aujourd'hui, c'est moi qui ai la charge d'organiser un peu le travail aujourd'hui.
0: Alors vous savez, sur RCFM, on est très curieux. On aimerait bien savoir aussi comment se passe une journée type, une prise de garde ici à la caserne des pompiers de l'aéroport d'Ajaccio.
9: Alors, une prise de garde, ça commence chez nous à 6h30. Donc, on arrive, on a à mettre en œuvre des véhicules. Donc, on va me faire une mise en route des véhicules avec un contrôle de bon fonctionnement. Et une fois qu'on a fait ce contrôle, la journée s'organise avec des entraînements et parfois même des entraînements, mais je dirais pas forcément physiques. Il y a aussi de la théorie à faire journalièrement. Et c'est programmé, donc du coup on suit un programme d'entraînement, que ce soit physique ou théorique.
0: 35 ans de service ici. Alors on dit souvent que moins vous travaillez, mieux le monde se porte et mieux c'est. Vous avez des interventions un peu en mémoire au cours de votre carrière.
9: Oui, malheureusement. Sinon, il n'y aurait pas lieu d'avoir des pompiers. Malheureusement, effectivement, il y a déjà eu des accidents, plus ou moins graves. Ce n'était pas avec des gros avions, mais des petits avions. Tout le monde a souvenir, lors du meeting, le crash d'un Fougas Magister, où j'étais présent. Un autre de l'aviation civile, la sécurité civile sur la plage, un autre crash où il y a eu malheureusement des morts. Donc oui, malheureusement, des incidents arrivent, heureusement pas fréquemment, mais arrivent dans ma carrière, j'en ai fait déjà trois.
0: Justement, parler de ce lien aussi avec la tour, c'est elle qui vous déclenche. Qu'est-ce qu'on se dit quand on est pompier de l'aéroport et qu'on sait qu'on va possiblement partir sur un crash? Il faut connaître ses gestes, il faut connaître son engin, d'où l'importance aussi de la mise en route quotidienne le matin, la prise de garde.
9: Alors la mise en route, c'est juste pour contrôler que le matériel fonctionne, mais effectivement le plus important, c'est l'entraînement. On n'est jamais prêt vraiment, on va devoir s'adapter, mais on s'entraîne justement à toutes les situations possibles, tout temps et de nuit comme de jour. Justement, c'est l'entraînement qui va faire qu'on soit un peu plus à l'aise si malheureusement ça devait arriver, parce que c'est pas prévisible.
0: Jean-Marie, vous avez été pompier, vous avez été chef d'équipe, maintenant chef du département aussi. C'est un moyen aussi de pouvoir évoluer. Ça prouve que cette profession donne aussi des perspectives, peut-être à des auditeurs qui très jeunes et qui demain auraient la volonté de rejoindre les rangs des pompiers de l'aéroport d'Ajaccio, ou d'ailleurs même.
1: Oui, tout à fait. Donc effectivement, il y a une perspective d'évolution de carrière qui peut se réaliser. Elle est un peu limitée, hein, puisque on part de pompier à chef d'équipe, chef de service, chef de département. Il n'y a pas de spécificité un peu comme les pompiers de la ville où on peut être montagnard, plongeur. Par contre, on a des spécificités sur les feux d'aéronef et tout ce qui concerne les avions. Voilà.
0: Le lien aussi avec la piste, les autres instances aussi de l'aéroport, la gendarmerie, la police et la tour, bien évidemment. La tour, c'est l'opérateur central sur le bon fonctionnement de la journée ici à l'aéroport.
1: Tout à fait, la tour qui coordonne surtout la circulation aérienne sur la plateforme. Ensuite, avec les autres entités comme les gendarmes des transports aériens, la police de l'air et des frontières, oui, on a des relations qui sont régulières, déjà de par les exercices que l'on fait fréquemment, hein, et ensuite sur des réunions de travail où on se voit régulièrement.
0: Et rendez-vous demain, même heure, même fréquence, pour continuer nos Girandoulognes et participer à ces belles découvertes. 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
0: Prenons la direction cette semaine d'une oliveraie cachée au cœur de la ville de Bastia. Visite de cette oliveraie abandonnée durant plus de 50 ans en compagnie de Christophe Ciccoli et Evelyne Fontane.
3: Si mon berceau tra-tra-toga et... Mais je suis entre Toga et l'annonceur de la radio. Et si moi, nous n'allions pas d'une Bastille.
4: Ayante, si nous nous courons, dit la livée d'une Bastille.
3: Ah, pareil. Alors, certes, quand nous voyons à Gaza, oui, certes, ben, il y a nous, parce qu'il dira aux autres rênes au yoga, dit Zidelina. Alors, racontons-nous, j'ai qui, quand j'ai eu, quand j'ai eu de mon primo, je suis content de dire, j'ai eu, tiramo, quoi, garabine, enfin, on y en a, il y a ce tour, il y a eu. Okay, c'est passé 20 ans, allora, i gorti forse certi non ce n'è più, e faccio che io,

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5: 10h51 sur RCFM. Vous savez qu'à 11h, ça sera le retour de l'information en langue corse présentée par la rédaction d'RCFM et par Roland Frias. Juste après, notre jeu Indouina, où aujourd'hui, on tentera de vous faire remporter un lot, un beau lot dans le cadre de la course de la Jura. Il y a un pack, une casquette et un t-shirt de la marque insulaire Tafané, et plus une plaque officielle de la 56e ronde de la Jura. Vous savez aussi que dans notre jeu Indouina de 11h à 11h30, il n'y a que 3 places. Donc vous pouvez déjà, si vous le voulez, envisager de réserver votre place au 04 95 32 22 22. Soyez les bienvenus. Si vous nous rejoignez, c'est Kouchens qui arrive avec son titre Outofido Outaspi. Merci.

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1: Bienvenue sur RCFM et bienvenue dans notre jeu Indouina de 11h à 11h30. Trois places sont disponibles pour jouer avec nous et tenter de remporter aujourd'hui dans le cadre de la course de la Jura. Il y a un pack comprenant une casquette et un t-shirt de la marque insulaire Tafané, plus la plaque officielle de la 56e ronde de la Jura. Les règles, je crois que vous les connaissez. Un blind test, 5 questions de culture générale, plus une dernière question. Question bonus un peu plus dure à 2 points, de la bonne humeur, à peine à 10 rises, et pince au guichet Gampem, 04 95 32 22 22, c'est le numéro pour jouer avec nous sur RCFM aujourd'hui.
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1: C'est Jean-Claude qui nous rejoint pour débuter ce jeu ensemble. Bonjour Jean-Claude.
2: Allô, oui, bonjour Arthur.
1: Bonjour, bonjour. Vous êtes du côté de Piano Hôtelier.
2: Oui, même vraiment à Piano Hôtelier.
1: Eh bien, à Piano Hôtelier, vous savez, hier, j'étais pas très loin, car hier, j'étais du côté de Figari et de Bonifacio, et je peux vous dire qu'il y avait pas mal de vent dans la région.
2: Oui, hier soir, il y en avait là, ça s'est calmé un peu. Hein.
1: Bon, mais tant mieux, comme ça, vous allez passer une journée un peu plus agréable.
2: Oui.
1: Quoi de prévu, Jean-Claude, aujourd'hui ?
2: Rien de spécial.
1: Bon, ben écoutez, alors on va jouer ensemble très tranquillement pour faire passer le temps, pour passer un beau moment. Est-ce que vous connaissez les règles du jeu ?
2: Oui, je connais.
1: Allez, c'est parti alors.

0: Jean-Claude. Est-ce que vous avez le bonheur de nous donner un titre ou une...
1: Un titre, tout oublié.
0: Exactement, ça vous fait un point déjà.
1: Oui, là, c'est pas, oui. C'est pas ça, c'est pas... Je sais pas, non.
0: Bon, mais écoutez, ça vous fait quand même un point. C'était la chanteuse Angèle. Je ne sais pas si vous connaissez.
1: Oui, je connais, je l'ai connue, Angèle, oui.
0: Bon, mais voilà, mais c'était Angèle. Voilà, comme ça, peut-être que pour la prochaine fois, vous aurez
1: Je sais que c'est Angèle.
0: On est prêt pour les questions de culture générale, Jean-Claude ?
1: Allez, on est prêt.
0: Andé. Pendant la Première Guerre mondiale, en quelle année s'est déroulée la bataille de Verdun ? En 1914, en 1915 ou en 1916 ?
1: En 1916.
0: Quel détroit relie la mer Méditerranée à l'océan Atlantique ? Le détroit de Messine. Exactement. En France, quelle institution vote les lois avec le Sénat ? Le Conseil constitutionnel, le Conseil d'État ou l'Assemblée nationale ?
1: Le Conseil constitutionnel.
0: Qui a remporté le Tour de Corse historique automobile ce week-end dans l'île ? Raphaël Astier et Denis Giraudet, Bonato et Boulou ou Tom Pieri et Tristan Pieri ?
1: Le premier.
0: Sur quel type de falaise est bâtie la vieille ville de Bonifacio ? Des falaises de granit rose, des falaises calcaire blanche ? Question bonus à 2 points, Jean-Claude. Pendant la Deuxième Guerre punique... Alors, on reprend. On se concentre, oui. Mon cher Jean-Claude.
1: Alors, on rigole pas. Hein.
0: Et là, on rigole pas. Pendant la Deuxième Guerre punique, quel général carthaginois a traversé les Alpes avec ses Hannibal. Éléphants pour combattre Rome ? Vous êtes merveilleux.
1: Oh oui, exceptionnel.
0: Vous avez répondu par 3 fois, je crois, à la question sans même que je vous propose les différentes...
1: Ah, j'ai un bonus alors.
0: Non,
1: je rigole.
0: Non, c'est pas prévu dans les règles.
1: Non, tant pis.
0: Mais laissez-moi quand même vous féliciter et vous dire qu'au total, ça vous fait 2 plus 1, 3, 4, 5, 6 et 7 points pour débuter ce
1: bien,
0: jeu ensemble.
1: Oui.
0: Vous
1: oui,
0: mettez quand même
1: bien.
0: Le niveau assez haut. Hein.
1: Bonne chance aux autres, hein.
0: Voilà, bonne chance aux autres. Vous dire que donc il vous manquait un petit point pour trouver Angèle dans ce blind test. Et puis il vous manquait. Alors, elle me paraissait un peu donnée comme question. Hein. En France, quelle institution vote les lois avec le Sénat, notamment hein, avec l'actualité insulaire.
1: Ouais.
0: On entend beaucoup parler d'Assemblée nationale et de Sénat. Donc voilà, c'était l'Assemblée nationale.
1: Oui, bon, c'est pas grave. Allez.
0: C'est pas grave, Jean-Claude, vous avez fait un très bon résultat. Je vous félicite. Je vous rappelle que vous êtes pour le moment en tête pour remporter ce pack d'une casquette et un t-shirt de la marque insulaire Tafané, plus la plaque officielle de la 56e ronde de la Giralia.
1: Merci, allez.
0: On a bonne journée. Et à Pristou. Avileta, compagne à suivre. Et puis on vous attend 04 95 32 22 22. Ne nous laissez pas seuls. Venez jouer avec nous. Stéphane Casalonga vous attend.

compagne audio groupe au Avilé Talanta RTUFM. À 11h30, ça sera Cécilia Cantil qui vous accompagnera jusqu'à 13h, notamment dans cette première partie d'émission qui piageait. Je crois que nous aurons le plaisir de vous écouter, puis de parler cuisine et bonnes infos pratiques si vous en êtes passionné. Pour l'heure, c'est notre jeu Indouina qui continue. Il nous reste à peu près un petit quart d'heure. Donc, vous avez encore le temps de nous appeler au 04 95 32 22 22. En vous attendant, on retrouve le groupe Latra et son titre, Noa Virtu, que vous connaissez bien, je crois.

0: Noa Hurtu du groupe Oulatra, tu n'entends tu es fait, mais on vous le rappelle, on vous fait remporter aujourd'hui un pack cadeau qui comprend une casquette et un t-shirt de la marque insulaire Tafanelli, plus la plaque officielle de la 56e ronde de la Jura. Il y a c'est Jean-Claude qui a débuté ce jeu avec nous, dans notre jeu donc Induina sur RCFM. Il a comptabilisé 7 points, il a mis le niveau quand même assez haut et je crois que Didier va nous rejoindre pour tenter. Et pourquoi pas de battre Jean-Claude.
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0: Mon cher Didier, bonjour.
2: Bonjour, ça va?
0: Comment allez-vous?
2: Très bien, d'accord.
0: Avez-vous passé un bon week-end?
2: Très très bien.
0: Bon, ben c'est super. Alors, on va pouvoir jouer ensemble en ce lundi et voir. Vous avez vu, Jean-Claude a quand même mis le niveau assez haut hein, aujourd'hui.
2: Ouais, on va voir.
0: Eh bien, écoutez, on va voir. Vous êtes prêts?
2: Allez.
0: On y va.

0: Didi, alors.
1: Ben, je prends Clara Luciani.
0: Non, ça, alors, ça peut y ressembler, mais c'est une autre artiste. Peut-être le titre ?
1: Non, même pas.
0: Même pas. Alors, c'était Charlotte Cardin, tant pis pour elle.
1: Ah, mais tant pis pour moi.
0: Voilà, tant pis pour vous. C'est vrai. On y va pour les questions ?
1: On y va.
0: Avant l'arrivée des réveils à piles, comment fonctionnait un réveil mécanique traditionnel ? Il fallait le remonter avec une clé, il fallait le secouer chaque matin ou il fallait le placer au soleil ?
1: Le remonter avec une clé.
0: Pourquoi le lait était-il autrefois livré régulièrement à domicile dans certaines régions de France ? Parce qu'il était interdit de le vendre en magasin ? Parce que la livraison à domicile était une pratique courante avant la généralisation des grandes surfaces ? Ou bien parce que le lait ne pouvait pas être conservé plus de 2 heures ?
1: Bon, je pense à la deuxième.
0: Avant que la France adopte une heure légale commune, qu'est-ce qui pouvait différer entre deux villes ? La durée d'une journée, l'heure indiquée par les horloges ou le nombre de minutes dans une heure ?
1: La première. Hein.
0: Comment pousse un ananas ? Comment pousse un ananas ? Sur un arbre tropical, sous la terre ou bien sur une plante basse près du sol ?
1: Sous la terre.
0: Avant l'apparition des codes postaux en France, en 1964, quelle information était essentielle pour acheminer correctement une lettre ? Le nom de la commune et du département, la couleur de l'enveloppe ou le nombre de timbres différents ?
1: Bah, le nombre de timbres, au hasard.
0: Question bonus, mon cher Didier, pour vous rattraper, pourquoi pas ? Pourquoi entend-on parfois de petits crépitements lorsqu'on approche l'oreille d'une baguette qui vient de sortir du four ? La levure éclate dans le pain ? La croûte se contracte en refroidissant ou bien la mie produit naturellement des bulles sonores ?
1: La croûte.
0: Exactement, ça vous fait 2 points, vous voyez. Vous n'y croyez plus.
1: Non.
0: 2 plus 3 plus 4, ça vous fait 4 points, Didier. Malheureusement, vous ne battez pas Jean-Claude aujourd'hui.
1: Oh non.
0: peut-être demain.
1: Alors, on va essayer, on va tenter le coup, on verra bien.
0: Qui sait ? Avant que la France adopte une heure légale commune, qu'est-ce qui pouvait différer entre deux villes ? C'était l'heure indiquée par les horloges, hein, c'est logique. Comment pousse un ananas ? Il pousse sur une plante basse près du sol. Avant l'apparition des codes postaux en France en 1964, quelle information était essentielle pour acheminer correctement une lettre ? C'était le nom de la commune et le nom du département.
1: Ah, d'accord.
0: Voilà Didier pour aujourd'hui.
1: Tout bien. Ben, on verra pour demain.
0: Hein. Voilà, écoutez, vous connaissez le numéro, je crois. Hein. 04 95 32 22 22, et puis tout roule.
1: Ok, bonne journée à tous, alors. Hein.
0: Bonne journée, Didier.
1: Ciao, ciao, au plaisir.
0: Ciao, ciao, bonne journée. D'ici 5 petites minutes, nous aurons le plaisir et l'occasion de retrouver Cécilia Canté derrière ce micro et sur cette antenne. Et juste avant, c'est l'heure de retrouver Damiano David, Next Summer.

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5: Il est 11h30 pile sur RCFM. Ça a été encore une fois un très grand plaisir d'avoir été avec vous durant cette matinée. On se retrouve demain à partir de 9h. Même fréquence, même antenne, mêmes habitudes. Et je crois que les habitudes ne changent pas encore une fois. Aujourd'hui, c'est l'heure de retrouver Cécilia Cantelli. Bonjour.
6: Bonjour Arthur, comment ça va?
5: Ça va très très bien, je vous remercie. Et vous, vous avez passé un bon week-end?
6: Ah oui, on a passé un bon week-end. On revient avec des nouvelles recettes pour nos auditeurs. Et puis on les attend bien sûr au 04 95 32 22 22. Puis vous l'avez dit, on vous retrouve avec grand plaisir dès demain à 9h.
5: Ça change pas. Et puis vous, on vous retrouvera aussi dès demain, 11h30.
6: Exactement,
5: tout au long de la
6: là.
5: Semaine. Voilà.
6: La boucle continue. Merci Arthur, buona giornata.
5: Buona giornata, domani.
6: Et juste avant le retour de Kipiaget, Diana Dillalba pour vous accompagner en musique avec Quasso.

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0: Et oui, bonjour à tous, bienvenue dans votre émission. On attaque une nouvelle semaine ensemble et vous connaissez le programme, hein. Pendant une heure et demie, on met le boulot, les petits tracas et la course du quotidien sur pause. On prend le temps de se faire plaisir, de partager et surtout se régaler. Et pour ça, eh bien, on est de la bonne compagnie en cuisine. Toute la semaine, Sergio Rizzone est du restaurant chez Marie en Corse à Linguizette a été avec nous. Des idées, des astuces, de bons petits plats. De quoi réveiller nos papilles et nous donner sérieusement envie de passer derrière les fourneaux. On retrouvera aussi notre recette du frigo incontournable, hein, vous savez, celle qui prouve qu'avec quelques ingrédients qu'on a déjà sous la main, on peut faire des petites merveilles sans se compliquer la vie. 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C'est parti. Et cette semaine, on cuisine avec Sergio Rizzone, place à la cuisine italienne.
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0: Cette semaine, en cuisine, nous sommes avec le chef Sergio Rizzone. Bonjour Serge.
2: Bonjour Cécile.
0: On est ravis de vous avoir. Je rappelle à nos auditeurs que vous faites partie de cette belle équipe du restaurant chez Marie en Corse. Peut-être petite philosophie de ce restaurant. Je sais que c'est produits de saison, produits frais.
2: Alors oui, on essaie de travailler au maximum avec des produits de saison. 0 km, on appelle ça un locavore.
0: Circuit court,
2: tout à fait. Donc voilà, on a la chance d'être en pleine orientale où on a pas mal de producteurs en maraîchage, ainsi qu'en élevage notamment des veaux.
0: On a de quoi faire.
2: Oui.
0: Voilà. Et avec vous cette semaine, on voyage parce qu'on va parler de cuisine italienne. Alors nos auditeurs l'entendront. Il y a quelques points communs avec la cuisine de chez nous, mais c'est vrai qu'on voyage un petit peu et en ce lundi, on commence avec la parmigiana.
2: Tout à fait, voilà. Donc pour la parmigiana, on aura besoin pour un plat traditionnel à lasagne, des 1 kg d'aubergine. Mm-hmm. Pour la sauce tomate, il faudra 1,2 kg de tomates pelées, du basilic frais, et des gousses d'ail, du sel et du poivre, et de la mozzarella et du parmesan.
0: Ok.
2: Donc, on va commencer par lancer la sauce tomate. Du coup, on fait un départ à froid, on mettra un fond d'huile d'olive dans une casserole, avec les deux gousses d'ail écrasées et quelques feuilles de basilic. On départ à froid pour ne pas agresser l'ail avec la chaleur qui noircit très rapidement.
0: Okay.
2: Du coup, dès que par frémissement, on va déglacer avec un demi-verre de vin blanc et on rajoute les feuilles de basilic frais, ainsi que la sauce tomate rallongée avec un tiers d'eau.
0: Okay.
2: Et on laisse cuire tranquillement 45-50 minutes.
0: Ah, il faut bien que ça mijote alors.
2: Tout à fait. Voilà. Et là, vous avez une sauce tomate basilic classique. Voilà, qui moi j'affectionne beaucoup. Pendant ces temps, on va s'occuper des aubergines qui on va couper en tranches par la longueur.
0: Oui.
2: On va les laver, les essorer et on va les fariner. Donc pour la cuisson des aubergines, voilà, la tradition veut qu'ils soient frits dans un bain d'huile à 180 degrés pendant 3-4 minutes, le temps qu'il
0: soit bien doré.
2: Okay. Voilà, il ne faut pas trop pousser la cuisson pour ne pas les faire trop mous. Il faut qu'il reste un peu ferme pour le montage de la parmigiana. Une deuxième option, ça serait de pouvoir les cuire au four, un four à 180, si on n'a pas envie de faire de la friture. Ouais. Du coup, on ne va pas les fariner, on va juste les parsemer avec un peu d'huile d'olive et on les met une vingtaine de minutes au four.
0: Et pareil, ça que ce marche. Soit bien doré.
2: Il faut que ça soit bien doré, oui. Okay. Assez mou, mais pas trop, qu'il reste un peu ferme. Du coup, pour les montages, pendant la cuisson des aubergines, on va s'occuper de la mozzarella. La mozzarella, prenez de la mozzarella du bufala ou de vache. C'est à votre convenance.
0: C'est mieux du bufala, on suppose.
2: C'est mieux du bufala, ouais. C'est beaucoup plus crémeuse. Donc, il faudra, on va dire, dans les 500 grammes de mozzarella pour bien la farcir. Du coup, on va la couper en va l'émincer.
0: En petits bouts?
2: En petits cubes, voilà. Une fois les aubergines cuites, la mozzarella coupée, on aura notre parmesan râpé et on va passer au montage. Mm-hmm. Du coup, on va poser sur le fond du plat un étage d'aubergines. On va parsemer avec la sauce tomate. Mm-hmm. On rajoute la mozzarella et on rajoute les parmesans. Il faut que ça soit bien couvert des parmesans. Voilà, il faut compter dans les, 300 grammes de parmesans râpés pour couvrir la totalité du plat. Oui. On va faire trois étages. Donc
0: parmesan et re-sauce tomate
2: On fait aubergine, sauce tomate, mozzarella, parmesan, quelques fois des basilics frais.
0: Ouais.
2: Et on recommence.
0: On refait,
2: pour deux fois.
0: Okay.
2: Voilà. Après, une fois la parmigiana montée, il faudra juste la passer en four 160 degrés pendant 20 minutes, le temps que la mozzarella et les parmesans fondent.
0: Oui.
2: Et puis elle est prête à servir.
0: Oui, parce que ça a déjà cuit en fait.
2: Tout à fait. Tous les produits sont quasiment cuits. Donc voilà, la cuisson elle est quand même assez rapide.
0: Très bien.
2: Et puis elle peut se déguster tiède. Donc moi je conseille toujours de la cuire même une heure avant de la servir pour la laisser reposer et voire même froid, peut-être pas froid de frigo mais
0: température ambiante.
2: Voilà, température ambiante, elle est très bonne aussi le lendemain.
0: Ouais. Oui, puis c'est peut-être que l'aubergine elle a le temps un peu de prendre la sauce tomate.
2: Tout à fait. Tout à fait.
0: Pas mal, donc on peut même prévoir ça la veille pour le lendemain.
2: On peut prévoir ça la veille pour le lendemain ou les soirs lendemain aussi, why not.
0: On adore.
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0: Et voilà pour la recette de la parmigiana de notre chef. Il est avec nous toute la semaine. Qu'est-ce qu'on cuisine chez vous? Suspense! Il y a la recette du frigo qui arrive aussi. Ben, j'ai mis la main à la pâte, mais qu'est-ce que vous voulez? J'allais pas vous laisser comme ça. Je vous en dis plus après un grand classique de Whitney Houston, I Wanna Dance With Somebody. Si vous pouvez danser, allez-y aussi, ça fait toujours plaisir.

0: Ça, c'était sur l'album Whitney, tout simplement, de Whitney Houston, I Wanna Dance With Somebody. On passe à notre recette du frigo.
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0: Et aujourd'hui, on va se préparer un petit plat qui fait du bien au moral. Vous savez, les plats qu'on glisse au four, qui embaument toute la maison et qui donnent envie de se mettre à table avant même que ce soit prêt. On part exactement là-dedans. On prépare un gratin de butternut, c'est la saison, pommes de terre et fromage fondant, toujours. Voilà. Donc, on prend une demi-butternut parce que c'est quand même conséquent. On va pas tout utiliser. Le but, c'est pas de gâcher. Ensuite, trois pommes de terre, un oignon, un tout petit peu de crème fraîche, pas beaucoup, 20 centilitres, et puis une bonne poignée de fromage râpé, comté, emmental, parmesan, ce que vous avez, ce que vous aimez. Pour assaisonner tout ça, quand même, une petite gousse d'ail, un peu de muscade avec la pomme de terre et la butternut, ça marche très bien. Sel, poivre, ça c'est le basique. Et pourquoi pas quelques noisettes concassées pour une touche croustillante. Et on passe donc en cuisine. Le plus compliqué, ça va être de couper et éplucher le butternut parce que c'est très dur. Enfin, c'est genre, c'est littéralement, c'est dur comme matière, vous allez voir. Donc, faut se retrousser un petit peu les manches. Il faut y aller avec un bon couteau sans se blesser. Voilà, ça va être la partie la plus contraignante. Donc, une fois que c'est fait, on fait des petits cubes. Voilà, pareil sur les pommes de terre. Alors, ça va être beaucoup plus simple pour les pommes de terre. Vous pouvez même les couper en tranches. Pour le coup, ça sera plus facile à faire. Pendant ce temps-là, on va faire revenir un oignon dans une poêle avec un peu d'huile d'olive, toujours pareil, jusqu'à ce qu'il devienne bien tendre, bien doré. Ensuite, on prend notre plat gratin. On va frotter le plat avec une gousse d'ail parce que ça va donner encore plus de goût. Et là, on va mettre nos tranches de pommes de terre et de butternut en les alternant, un peu comme un tien de légumes, si vous voulez, mais version butternut pommes de terre. On ajoute nos oignons qu'on a fait pré-cuire, sel, poivre, un peu de muscade, comme je vous le disais, et on va verser un peu de crème par-dessus, histoire que tout ça ne devienne pas hyper sec à la cuisson. Et là, on fait pas le timide sur le fromage, hein. Une belle couche sur le dessus, parce qu'on veut une croûte bien dorée, légèrement croustillante, avec tout ce qu'il faut de fondant en dessous. Et vous le savez, l'astuce, si vous n'aimez pas le fromage, mais que vous voulez quand même une croûte bien croustillante, ben c'est la chapelure. Soit chapelure que vous achetez déjà faite, soit vous venez casser des biscottes ou du vieux pain, vous faites une bonne couche croustillante. Et ça, ça part 45-55 minutes, parce que nos légumes sont quand même crus pour la pomme de terre et le butternut. 180 degrés à peu près, à vous adapter selon votre four, bien sûr. Mais

En tout cas, on veut que les légumes soient bien tendres. Si dessus ça colore trop vite, pas de souci. On met une feuille de papier alu, une feuille de papier cuisson. Comme ça, ça va pas trop cuire sur le dessus en attendant que ce soit moelleux en termes de légumes. Et puis, pour les plus gourmands, je vous le disais, quelques noisettes concassées sur le dessus pendant les 10 dernières minutes, ça va amener du croquant. Ça amène aussi de la gourmandise, hein, on va pas se le cacher. Et voire même du saline. Vous savez, ce mélange noisette-sel. Bon, dans ce cas-là, il faudra mettre moins de sel de base à votre préparation. Vous vous en doutez. Donc, on a un grattage généreux avec la douceur légère sucrée du butternut, le fondant de la pomme de terre, le fromage qu'a gratiné. Petite salade à côté, on a un repas complet. Alors maintenant, la question, c'est chez vous. Qu'est-ce que vous avez prévu? 04 95 32 22 22, qui repartira avec le tablier collector RCFM? Eh ouais, puisque c'est ça que vous pouvez remporter en partageant votre recette. Eh bien, la réponse, juste après Nino Ferrer et le Sud.

0: Le sud, incontournable, évidemment. On passe en cuisine à présent avec vous, Janine. Bonjour.
1: Bonjour.
0: Vous allez bien ?
1: Très bien, merci.
0: Bon, super. Alors, vous nous avez concocté une jolie recette, on vous écoute.
1: Alors, c'est les nems au poisson.
0: Oui.
1: Des feuilles de briques.
0: Ok.
1: Un paquet. Une boîte de crabes.
0: Mm-hmm.
1: Une boîte de thon.
0: Oui.
1: Un œuf entier.
0: Mm-hmm.
1: Deux cuillères à soupe de crème fraîche, en fonction de la quantité,
0: oui.
1: On voit aussi. Et un peu de fromage, du gruyère râpé.
0: Très bien.
1: On mélange tout ça, on rajoute du sel, du poivre et du paprika.
0: D'accord, donc on fait la farce avec
1: voilà.
0: Le poisson, crabe, thon, l'œuf,
1: oui.
0: Et la crème. Ok.
1: Voilà, et le gruyère.
0: Et le gruyère.
1: Sel, poivre et paprika, ça relève bien le paprika.
0: Ok.
1: Voilà, ensuite, on confectionne les nems, on coupe les feuilles de briques en longueur et on farcit avec la préparation,
0: mm-hmm.
1: En roulant comme des nems, quoi.
0: Ouais, les petits rouleaux.
1: Voilà, les petits rouleaux. Ensuite, on met avec un pinceau un petit peu d'huile sur les rouleaux.
0: Mm-hmm.
1: Soit on les met au four et soit on les met à la poêle, ça va plus vite. Bon, ça c'est au choix.
0: Oui, selon la cuisson qu'on préfère directement.
1: Voilà, et puis bon, c'est un peu plus grave à la poêle, mais c'est... Et on accompagne ça avec une petite sauce au choix, hein, avec sauce ou sans sauce. Moi,
0: ouais.
1: Je les mange souvent sans sauce. Une salade, bien sûr, et c'est très bon.
0: Bon, super. On peut les faire avec les feuilles de riz peut-être aussi, des fois ça se...
1: Oui, oui, moi j'ai fait avec les feuilles de briques, mais on peut faire aussi avec les feuilles de riz, je pense, ouais.
0: Très bien, pour ces briques au poisson, donc thon, crabe, crème, œuf et puis fromage, vous me l'avez dit, et puis...
1: Riz râpé, et puis voilà, sel, poivre et paprika.
0: Eh bien, on va tenter ça, ça a l'air très bon, merci Janine.
1: Oui. Voilà.
0: On se régale et puis vous repartez avec le tablier RCFM. Comme ça, les prochains nems que vous faites, vous serez équipés.
1: Voilà, je mettrai mon tablier. Merci
0: super,
1: beaucoup.
0: Merci Janine.
1: Au revoir, bonne journée.
0: Bonne journée. Et puis si vous aussi, vous avez des recettes à partager du lundi au vendredi, KPIJ vous attend 04 95 32 22 22. Vous aussi, vous repartirez avec votre tablier collector.
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0: En quelques instants, retour de l'actualité après Jean-François Loudjani, Avatar.

0: François Loujane, c'était Avad. Passez une belle journée. Merci d'avoir choisi RCFM. Il est tout juste midi. C'est le retour du journal avec Didier Arnoux. Bonjour Didier.
1: Bonjour, on débute ce journal avec un soulagement, hein, celui des passagers, des clients, des usagers d'Air Corsica. Après plusieurs jours de conflit et un week-end compliqué au niveau de la gestion du ciel et des rotations, un accord a finalement été trouvé cette nuit entre la direction de la compagnie et les représentants des pilotes. L'accord présenté par la direction comme confidentiel, direction qui salue le sens des responsabilités des représentants des pilotes. Cet accord repose notamment sur un principe d'équité entre l'ensemble des pilotes, qu'ils soient copilotes, commandants de bord, sur les flottes ATR comme Airbus. Pour le reste, Marie-Hélène Casanova-Servas, la présidente du conseil de surveillance, préférait évoquer la reprise des vols et les désagréments causés.
2: Les vols reprendront normalement à compter de demain matin. Bien sûr, on va faire un communiqué pour informer l'ensemble de nos clients et puis surtout dire aussi que l'on s'excuse auprès de l'ensemble de nos passagers qui ont subi des conséquences assez importantes sur ce mouvement social. On a mesuré bien sûr les désagréments occasionnés, on s'en excuse. Je crois que l'essentiel était de faire en sorte de réunir les conditions pour que chacun puisse agir agir en responsabilité, et c'est ce qui a été fait, hein, d'un côté comme de l'autre.
1: Et de leur côté, les syndicats d'Air Corsica, le SPAC et le CMPL, dans un communiqué, saluent l'accord trouvé à l'issue de la médiation. Ils estiment que ce compromis ouvre la voie à une sortie de conflit et permet d'envisager un climat social désormais apaisé au sein de la compagnie. Ils saluent également la mobilisation et la solidarité des personnels tout au long du mouvement. Dans l'actualité, sur le continent, il y a le principal d'un collège ainsi qu'un professeur qui ont été blessés par balle ce matin. Un jeune de 14 ans a été interpellé. Le pronostic vital des deux personnes n'est pas engagé. Le chef d'établissement a été touché par un tir de fusil de chasse de calibre 12. L'attaque s'est produite vers 10h. Le contexte des tirs n'a pas été précisé, pas plus qu'un éventuel lien avec le mouvement lycéen. Les ministres de l'Intérieur et de l'Éducation vont se rendre sur place dans l'après-midi. L'auteur présumé aurait tiré à plusieurs reprises dans l'enceinte de l'établissement, et c'est le personnel du collège qui aurait maîtrisé l'adolescent avant que les forces de l'ordre n'interviennent. En politique, retour maintenant sur la primaire socialiste et la très large victoire de Raphaël Glucksmann qui obtient plus de 66% des suffrages, loin devant Olivier Faure, le premier secrétaire du PS, et ses 14%, un peu plus de 7% pour Ségolène Royal, un peu moins de 6% pour Emmanuel Morel et Jérôme Guedj. Ce matin, Raphaël Glucksmann, l'eurodéputé Place Publique, a lancé un appel au rassemblement tout en fermant la porte à LFI. Cette position est totalement partagée par Emmanuel De Gentili, première secrétaire de la Fédération Socialiste de Haute-Corse et membre du Bureau National du Parti.
3: Il est motivé pour mener cette campagne. Il faut aujourd'hui qu'il rassemble au-delà de ce qu'il a déjà fait. Il a déjà fait un premier cercle. Il faut qu'il aille au-delà. Il faut qu'il appelle l'ensemble des forces de gauche. Il faut qu'il fasse un pas vers les écologistes. Il faut qu'il fasse un pas vers le Parti communiste et les autres forces de gauche. C'est un travail long de rassemblement des forces progressistes. Je lui fais confiance pour aller bien au-delà du Parti socialiste. Aujourd'hui, ce qui est important, c'est de faire en sorte qu'il y ait un candidat qui soit en dehors des extrêmes. La bataille, elle se mène là. Donc aujourd'hui, on a fait le choix de lancer les primaires. Il faut rester sur cette ligne et pas regarder s'il est socialiste, s'il est Place Publique, s'il représente l'ensemble aujourd'hui de la famille de gauche. Et c'est ce qui est important.
4: De la gauche démocrate, en tout cas.
3: Oui, de la gauche démocrate, bien sûr.
1: Emmanuel De Gentili, joint par Patrick Winschiger. Et puis toujours en politique, la présidente de la commission des lois du Sénat, Muriel Jourda, attendue jeudi en Corse au programme des entretiens avec nos parlementaires, l'exécutif territorial et les présidents de groupe à l'Assemblée de Corse. C'est cela à un peu moins de 2 semaines de l'examen du projet d'autonomie au Sénat, texte pour lequel elle sera rapporteure. Le colloque annuel de la CLE, la coordination interassociative de lutte contre l'exclusion, la question du logement social en Corse, on y revient dans le magazine de la rédaction dans un instant. Rendez-vous juste après votre journal. La question du logement social en Corse est particulièrement sensible chez nous quand on sait que la Corse est la seule région est la région où le taux de logements sociaux est le plus bas, seulement 10% des résidences principales, 10,2%, contre 17,3% pour la moyenne des autres régions métropolitaines, Clémence Gourdon-Légrigny.
5: Selon les derniers chiffres, au 1er janvier 2025, il y avait 16 183 logements sociaux en Corse, chiffre qui n'a augmenté que d'1% par rapport à l'année précédente. 108 nouveaux logements seulement en 2024, c'est la plus faible augmentation de ces 5 dernières années. C'était plus 360 il y a 5 ans par exemple. Pourtant, il y a encore beaucoup d'efforts à faire sur les 5 communes de l'île normalement contraintes par la loi de proposer entre 20 et 25% de logements sociaux. Seule Bastia est dans les clous et même au-delà avec un taux de 31%. Ajaccio, Alat, Fouriagne et Bigouglia sont déficitaires, voire même carencés. Seule note positive, la moyenne d'âge des logements sociaux en Corse, elle est meilleure qu'ailleurs, 34,9 ans contre 41,8 au national. Résultat, les logements sociaux en Corse bénéficient globalement d'une meilleure isolation thermique.
1: Elle est tout autre chose maintenant, la récolte des clémentines a débuté, il était temps, après un mois de septembre très sec et la région du sud de la plaine orientale qui est dans le rouge pour tout ce qui touche aux réserves en eau. Cela complique d'ailleurs un peu plus la tâche des producteurs. Pour autant, la récolte cette année s'annonce bonne, sans cacher déjà des craintes pour l'an prochain, comme l'explique Jean-Paul Mancel, producteur, président de l'AOP Fruits de Corse, avec Mathieu Bourigny.
6: Toute la profession est déjà inquiète puisque nous demandons que dès le mois prochain, avec l'office hydraulique, l'État, la chambre d'agriculture et les professionnels, on commence déjà à travailler sur la perspective 2027 parce que nous sommes très inquiets. Il y a des efforts qui sont faits, évidemment, mais je pense qu'on n'a pas été assez vite. En effet, les canalisations, mais pas que, il y a surtout les réserves d'eau, mais pas que. Il faut aussi que toute la profession agricole fasse des économies d'eau. En fait, c'est ensemble qu'on arrivera à gérer l'eau parce qu'on sait déjà qu'on a certainement pas suffisamment de ressources pour affronter les deux ou trois prochaines années, en sachant que la filière agrumicole est la dernière irrigante et que nous sommes toujours un peu les désavantagés, puisque nous devons irriguer jusqu'au mois de fin octobre. C'est toujours compliqué pour nos filières, mais nous ne sommes pas les seuls impactés. Donc en fait, il faut vraiment avoir une discussion entre tout le monde pour arriver à essayer de passer ce cap en attendant qu'il y ait de nouvelles réserves qui soient réalisées par la région.
1: Jean-Paul Mancel qui était ce matin l'invité de la rédaction de RCFM à 8h moins le quart. Entretien retrouvé en podcast sur notre site. Et dans quelques secondes, nous retrouvons Hélène Battini pour le magazine de la rédaction.
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0: Bonjour à toutes et à tous, bienvenue dans ce magazine de la rédaction. Le logement social en Corse, une urgence vitale en échec. Quelles innovations? C'est l'intitulé du colloque annuel de la Clé, on l'a dit dans l'édition précédente, et c'est aussi le thème de notre émission ce midi, un magazine dédié au logement social et plus largement à la précarité chez nous. Pour en parler, trois invités. Hyacinthe Choury, président de la commission précarité, solidarité, santé, cohésion sociale et habitat au CESEC de Corse. Pierre-François Belligne, le maire de Carbouch, qui veut aider les primo-accédants dans son village, on le verra. Et puis le docteur Éric Ispar, addictologue à Paris, qui revient mercredi aux côtés de la Clé. Bonjour à tous les trois et merci d'être à notre micro.
1: Bonjour.
2: Bonjour.
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0: Alors, s'intéresser au logement social en Corse, c'est un choix particulièrement important. Chez nous, notre région est celle, on l'a dit, où le taux de logements sociaux est le plus bas. Hyacinthe Choury, clairement, la Corse est à la traîne en la matière?
2: Tout à fait. Et de plusieurs façons. D'abord, avec les nombres, comme vous l'avez dit, on n'a que 10% de logements sociaux en Corse, alors que la moyenne des régions est à 17%. Donc, c'est, oui, on est à la traîne sur les nombres, mais pas seulement sur les nombres, aussi sur la nature du parc, sur sa composition, sur son état, etc. Sur les nombres, on voit que chaque année, il y a à peine 10% des demandes qui sont satisfaites. Donc on est loin de rattraper le retard, puisque comme sur l'ensemble de la problématique logement, on est sous la pression immobilière, qui est liée à la pression spéculative.
0: Dans les PLU, pourtant, on fait des efforts. Il y a souvent quelques pourcents de logements qui seront créés, notamment des promotions qui sont dédiées au logement social. Ça suffit pas pour vous?
2: Oh, loin de là, puisque il y a beaucoup de logements qui sont créés uniquement dans des buts spéculatifs, jouant sur l'augmentation des prix et pour un jour la revente, pour gagner beaucoup d'argent. Il y en a aussi beaucoup qui sont dédiés aux locations saisonnières, parce qu'il y a un gros problème qui est d'ailleurs général, pas seulement pour le social, d'injustice fiscale, les locations saisonnières étant mieux traitées par la fiscalité que les locations pérennes. Et enfin, on a la problématique un peu spécifique, nous, de notre parc et de l'état de nos bailleurs sociaux. Qui sont eux-mêmes dans des difficultés structurelles, en tout cas nos offices publics d'habitat.
0: Voilà, il y a l'office donc de la région, il y a l'office du pays ajaccien, et puis après il y a les bailleurs sociaux,
2: etc. Voilà, mais ceux qui sont publics sont soumis à une politique depuis des décennies, à une politique de transformation qui les pousse à avoir des critères de rentabilité et non pas des critères d'efficience, d'efficacité sociale. Et donc ces critères de rentabilité qui ont conduit aux fusions dans toutes les régions, chez nous, ils n'ont pas conduit aux fusions, et donc il n'y a pas les économies d'échelle, et il y a l'héritage du passé qui est structurel.
0: Alors,
2: et qui fait très mal.
0: Ça, c'est pour le tableau, évidemment. On rentrera un petit peu aussi dans les difficultés, en effet, des bailleurs, et ce qui peut être fait pour les aider, peut-être à mettre en place des programmes, notamment d'adaptation. Mais alors, on a fait le tableau en Corse. Docteur Ispar, vous êtes avec nous, toujours depuis Paris. Le problème touche tout le pays, on imagine, et chez vous.
4: Oui, bien entendu. Vous savez, la région parisienne, et quand on voit je fais des maraudes, je veux dire, avec une association qui s'appelle Or la Rue, on voit de plus en plus le non-habitat, je veux dire, qui grimpe, avec les problématiques, évidemment, de ces hébergements, c'est qu'actuellement, on a une recrudescence de tuberculose, que la gale est par là, et que, bien entendu, l'arrivée de Covid et de la grippe va démultiplier toutes ces problématiques. Je crois que ce qui est important, on en reparlera sûrement, c'est de se dire qu'il faut qu'il y ait une équation de cohérence entre le soin, là, c'est ce que je représente dans notre petite tribune.
0: Oui, et c'est le discours que vous porterez évidemment mercredi à Ajaccio, mais on peut voir donc certaines similitudes, en tout cas de votre côté, concernant cette incohérence entre le soin et le mal logement.
4: Voilà, c'est si vous voulez, je pensais devoir, particulièrement auprès des enfants de ces familles qui sont tellement démobilisées du minimum, si vous voulez, de ce qui est l'évidence pour tout le monde et qui va faire plus tard, sur une génération, des scories terrifiantes. Je veux dire, on en reparlera si vous voulez, mais...
0: Mais c'est important parce que tout ça peut nous paraître un peu loin, le milieu parisien, peut-être le poids que vous portez là-bas, on se sent encore un peu préservé ici, mais on verra peut-être même avec M. Choury qu'on n'est pas si loin de ces problématiques-là.
4: Mais on sera partout, si vous voulez, en tous les cas. De la prévention minimale, c'est qu'au moins, il y a une capacité aux personnes d'être avec un toit.
0: Allez-y.
4: C'est un minimum. Et ce n'est pas suffisant, et c'est pour ça que je me suis permis de parler de toi. Et on a des équipes se sont intéressées à dire un chez soi d'abord, etc. Mais s'il n'y a pas un accompagnement, quelle que soit la pathologie, adapté, ça ne marchera pas.
0: Quelques opérations ont bien lieu chez nous, Ajaccio, Porto-Vé, Cucorté, il y a Saint-Chory, ça ne suffit pas, c'est marginal.
2: Oui. Oui, non, c'est méritoire déjà qu'elles aient lieu, parce que c'est pas facile, pas du tout facile. J'ai parlé tout à l'heure des politiques imposées aux bailleurs sociaux qui rendent très difficile le montage de dossiers de nouvelles créations. Alors oui, il y en a quelques-unes qui se font, heureusement, et bravo à ceux qui arrivent à les produire, mais les nombres de logements concernés sont très très très loin de couvrir même un petit morceau de la distance à parcourir.
0: On a parlé de ces 10% tout à l'heure. Pour vous, il faudrait combien ?
2: Ah, sur les PLU, les 10%, c'est une plaisanterie puisque c'est exactement le pourcentage actuel de logement social. Donc si vous créez 100 logements et qu'il y en a 10 en logement social, vous restez à 10%. Vous régressez un peu parce que le nombre total augmentant, la proportion n'est pas obligatoirement exactement la même.
0: Donc
2: 10%, c'est bien, heureusement que ça existe, ça fait aussi de la mixité sociale hein, quand c'est dans la même opération. C'est bien, mais c'est très largement insuffisant. Le problème après, c'est qu'il faut les financer, les 10% en question, et si on voulait en faire 20%, il faudrait les financer, les 20%.
0: Vous parlez d'ingénierie, est-ce que ça veut dire que le problème principal aujourd'hui, c'est pas l'argent ?
2: C'est pas vraiment l'argent parce qu'il y a des solutions qui permettent de mobiliser l'argent. C'est l'argent dans les offices. Dans les offices publics, c'est l'argent. Mais par contre, d'ailleurs on le voit bien que dans les offices publics, puisque l'adaptation au changement climatique, par exemple, ils n'arrivent pas à la faire. Les rénovations, il y a 7000 logements vacants parce qu'ils sont pas conformes.
0: Chez nous, la région met la main à la pâte, notamment en matière d'ingénierie, justement, même
2: oui,
0: si c'est récent.
2: Absolument. La région met la main à la pâte. Et d'ailleurs, elle vient de signer une convention avec Aurelia, qui est un gros bailleur social en Corse, pour rénover un grand nombre de logements et faire la sortie du gaz. Parce qu'il va y avoir la sortie du gaz aussi. Et ça, ça va coûter très, très, très cher.
0: C'est le prochain gros morceau, Bastia, Ajaccio, en effet.
2: Voilà, si on prend pas ça en main dès maintenant, ça va être compliqué. Or, il y a des fonds mobilisables. Et l'AUE sait mobiliser ses fonds. La CDC fait des gros efforts, puisque l'AUE offre maintenant à tous ceux qui font... à toutes les mairies, les COCOM ou les bailleurs qui veulent faire ces opérations, elle leur apporte l'ingénierie technique, mais aussi l'ingénierie financière.
0: Allez, les
2: pour
0: mairies.
2: Mobiliser les fonds.
0: Les mairies, justement, on a laissé trop longtemps de côté Pierre-François Belligne, le maire de Carbouche, qui est avec nous aujourd'hui. La réglementation, parfois, ça n'aide pas toujours, même si l'AUE est à vos côtés, on le verra. Dans le rural, on aurait bien besoin aussi de faire du social, du logement. Vous vous y collez, Pierre-François Belligne, vous essayez de faire aboutir un projet d'éco-quartier, mais ça fait bientôt 10 ans.
1: Tout à fait.
0: Qu'est-ce qui coince ?
1: Chacun, à son modeste niveau, intervient. Hein. Donc, que ce soit Hyacinthe au niveau du Secours Populaire, d'autres intervenants, chacun modestement essaie d'apporter sa contribution pour aider les gens en difficulté à aller vers une meilleure vie. Nous, au niveau de la commune, c'est une petite commune, une petite commune qui n'a pas beaucoup de moyens. Donc l'idée, c'était quoi ? C'était de permettre à des primo-accédants... accéder à la propriété, tout simplement. Avec le principal obstacle que nous connaissons maintenant dans la région ajaccienne, c'est le coût du foncier. Alors, il est évident que pour qu'un primo-accédant puisse bâtir sa maison, si vous lui offrez du foncier à un prix raisonnable, voire même bas, hein, que vous avez des dispositifs, entre autres le dispositif de la collectivité de Corse, la Casa Pertut, qui est très important, il peut y avoir le bail solidaire, tout ça. Et nous, on a voulu, à partir d'un terrain communal, hein, offrir à ces gens-là des petits lots, parce qu'en fait, ça va au-delà, si vous voulez, de l'accession à la propriété. On veut recréer un hameau de village. Parce qu'il faut recréer, au-delà de la propriété, une vie sociale qui n'existe plus, un lien social qui n'existe plus. Il faut recréer les conditions de l'entraide, les conditions de woumoun, ce qu'on savait très bien faire avant, qu'on ne sait plus faire maintenant. Hein. Donc c'est pour ça qu'on
0: Il y a tout ça dans votre projet.
1: Il y a tout ça dans ce projet.
0: Il y a de l'accès au logement pour les jeunes, après abordable. Mmh. Bon, du foncier, visiblement, on en trouve encore un petit peu.
1: Non, le foncier, c'est le foncier communal hein, qui va être mis à disposition. Et surtout, c'est de faire des petits lots, parce qu'en fait l'obstacle du primo-accédant, c'est de dire ben demain je vais acheter dans une, je ne cite pas un village, mais un village de la région ajaccienne de la périphérie, mais ben, 6 000 m² à 200 €, ça fait 200 000 €. Qu'est-ce qui reste pour faire la maison? Il reste plus rien. Donc nous on essaie de faire des lots qui vont situer, j'espère, hein, entre 15 000 et 20 000 €, c'est-à-dire des prix très accessibles, hein, avec des aides dessus.
0: Et vous conserveriez tout de même dans ce projet une partie de location?
1: Location, oui, location, si vous voulez, encadrer, hein, location encadrée, avec des, vous savez qu'on est dans une zone où nos loyers sont encadrés et ne peuvent pas aller au-delà pour un opérateur public comme nous, au-delà de ça, d'une certaine somme. Donc, on serait sur des loyers qui seraient quand même très bas. Et bon, des petites locations, parce qu'on n'a pas les moyens de faire beaucoup, nous, hein.
0: Oui, mais tout de même, c'est un projet qui aujourd'hui permettrait à combien de familles de se loger?
1: Écoutez, 40.
0: C'est pas rien à l'échelle de la Corse, ça me choque.
2: Et à l'échelle d'un petit village, c'est même très important, parce que c'est même l'avenir de ce village.
1: C'est ça.
2: C'est des familles, c'est des enfants. Vous savez, offrir à des jeunes un toit, c'est vraiment fondamental pour la Corse. Parce que comment vous faites des enfants si vous n'avez pas de toit?
1: Tout à fait.
0: On peut relier aussi le problème de la natalité, en effet, à la crise du logement,
2: bien sûr,
0: pour vous.
2: Et notamment dans le rural. Et donc, des initiatives comme celle de Pierre-François Béline, c'est magnifique. Et il faudrait qu'il y en ait dans tous les villages.
0: Alors,
2: il y a
0: mais
2: déjà
0: justement,
2: plusieurs villages. Hein. Il y en a déjà plusieurs qui le font. On peut parler de Belgique.
1: Oui, il y en a d'autres. Mais si vous voulez, le problème, c'est.
0: Voilà,
1: comment...
0: quel est le problème? Parce que, au début, ma question, quand même, consistait à savoir pourquoi ça coince depuis 10 ans.
1: Il y a deux choses qui coincent. Un, principalement, c'est le foncier. Hein. Il faut que la commune dispose de foncier. Moi, Carouche, j'avais la chance d'être propriétaire de foncier communal que nous avions acquis dans les années 2010. Hein. Mmh. Donc ce foncier était tout à fait était tout à fait disponible pour ce type de projet, et en plus il était accolé, si vous voulez, à un hameau historique de Carbouche.
0: Bon. Mais dans votre cas, puisque visiblement vous ramez un petit peu encore.
1: Ah, je rame, c'est plus que je rame, c'est le parcours du combattant, ça, on a commencé en 2017. Bon, il y a plusieurs facteurs. Il y a eu d'abord, bon, nous on a un PLU, il faut le savoir, on a un PLU approuvé, ce qui est quand même déjà au niveau urbanisme une bonne chose.
0: Pas courant dans les petits villages.
1: Ouais. Par contre, si vous voulez, l'empilement des lois, des règlements, des contraintes ont fait que chaque fois que nous avançons, il y a un nouvel obstacle qui se présente à nous. Soit par une modification, par exemple, du PPRI, ce qu'on appelle le plan de prévention des risques d'inondation, soit par une nouvelle loi sur les espèces protégées, etc., etc., auquel on se plie. Hein. Mais tout ça fait que nous avons débuté ce projet en 2017. Nous sommes aujourd'hui, on en est bientôt en 2027. Et les gens qui avaient réservé en 2017, les enfants, ils sont au lycée, là. Hein. C'est bon, hein. L'affaire est réglée.
0: En tout cas, si vous y arrivez, on se situera plutôt dans quelque chose de l'ordre de la prévention. C'est ce pourquoi plaide la clé, et notamment le docteur Pernin, on l'a entendu dans nos journaux aujourd'hui, du curatif, mais pour autant les associations, vous l'avez vu donc avec le Secours Populaire notamment, et peut-être dans le soin aussi, docteur Rispard, ce qu'on traite pour l'instant, ce n'est que l'urgence, le sauvetage, il va falloir aller vers cette prévention, ce curatif, docteur?
4: Oui, tout à fait, je trouve que dans les deux collègues qui parlent, il y a quelque chose de l'ordre de l'intime, de quelque chose de... C'est pas beaucoup, 40 familles, enfin, c'est simplement énorme et essentiel. Il faut vraiment qu'on martèle combien c'est absolument indispensable d'avoir ce travail de prévention. Sinon, c'est une génération, deux générations qui vont être impactées et dont les conséquences financières sont terrifiantes, indépendamment du côté humain, bien entendu. Et vraiment, ce qui se passe, ces expériences que vous proposez, même si ça rame un peu, sont simplement essentielles. Il faut vraiment que ce message soit porté de ce qui se passe en Corse, dans ces innovations, dans ces difficultés, etc., doit être une lampe, si vous voulez, d'alerte pour des communes plus grandes, un pays hexagonal qui va souffrir de ces différentes migrations indispensables. La loi fait qu'il faudra savoir pouvoir accueillir des gens pour qu'ils puissent vivre à minima avec un toit et secondairement d'être accompagné, bien entendu, dans toutes les difficultés. Sinon, c'est la collectivité qui peut se penser rassurante qui va évidemment payer aussi le prix de cette mine antipersonnelle qu'on laisse se développer en France.
0: Alors pour l'instant, c'est vrai que l'action de la puissance publique elle paraît de plus en plus compliquée avec les restrictions budgétaires. C'est pourquoi on parle aujourd'hui peut-être d'innovation, d'initiative comme celle de Monsieur Belligne. Il en sera question donc tout au long de ce colloque mercredi. Paradoxalement, à l'heure justement où les finances sont contraintes, comment vous expliquez tous les trois que certaines villes continuent à être hors des clous, notamment de la loi SRU, et qui préfèrent payer des amendes et que des logements très très sociaux, je me tourne en premier lieu peut-être vers Hyacinthe Chaury, manque encore cruellement chez nous, là où il y en a le plus besoin en ville.
2: Oui, même là où il y a un peu de logements sociaux, il manque des logements très très sociaux, parce qu'on a aussi une autre particularité en Corse, c'est qu'on a une population vieillissante. Depuis plus de 10 ans, elle vieillit beaucoup. Et ça provoque un cercle vicieux, une dégringolade sociale. Quand vous passez à la retraite, vous perdez 30% de vos moyens. Je ne parle pas des épouses qui deviennent veuves, qui n'ont qu'une partie de reversion, et où là, c'est une chute énorme des revenus. Donc, cette population-là, elle a besoin d'être logée. Parce que souvent, elle perd son logement, elle ne peut plus payer ce qu'elle avait avant. Mmh. Elle a besoin d'être logée. Et aujourd'hui, la seule alternative qu'ils ont, c'est l'hébergement. C'est dramatique. Ça veut dire que des gens qui ont travaillé toute leur vie, qui ont cotisé, qui ont contribué à l'essor économique, ils se retrouvent en hébergement.
0: Et ça, tout ça, on est encore sur la ville, et c'est normal. Hein, j'ai lancé cette question avec la loi SRU, mais Pierre-François Belligne, pour revenir vers vous, c'est une réalité du rural aussi, la très grande précarité de nos retraités.
1: Ça le devient, malheureusement. Et bon, il y avait avant, dans les villages, une solidarité qui s'instaurait et qui permettait donc de prendre en charge ces anciens et surtout de ne laisser personne sur le bord de la route. Aujourd'hui, cette solidarité est en train de s'étioler, et vous avez aussi une conséquence, disons en périphérie, d'un urbanisme qui n'est pas un urbanisme adapté, si vous voulez, au lien social que l'on connaissait dans les villages. Et en fait, c'est pour ça que quand je vous disais, c'est pas qu'un projet de faire 40 maisons, c'est un projet de qui va au-delà de ça, parce que si vous n'avez pas, si vous voulez, ce lien social, si vous n'avez pas cette prise de conscience qu'il faut une solidarité entre les personnes qui habitent dans un même endroit et qui ne laissent personne sur le bord de la route. Vous savez, l'urbanisme catastrophique, on l'a connu. Hein. Ça donne des ghettos dans les villes, ça donne des problèmes que relevait Hyacinthe, ça donne des tas de... Et tout ça, si vous voulez, il faut arrêter. C'est ça qui fait que nos vieux sont sur le bord de la route, qui fait que nos jeunes sont dans la délinquance, etc. etc. Donc on ne va pas recréer des choses qui n'ont pas marché.
0: Ce qui malheureusement touche tout le monde, les retraités et les plus jeunes, c'est également l'impact sur la santé. Docteur Ispar, vous avez commencé votre intervention par votre vœu de cohérence finalement entre les politiques publiques. En quoi, très concrètement, le mal logement est un problème de santé publique? Quelles sont les conséquences sur la santé physique et mentale?
4: Tout le monde en est conscient. Puisqu'on parle économie, je veux dire, 1 euro donné à un travail de prévention sur l'hébergement, sur le logement, je veux dire, c'est combien de récupérations? Si on parle addicto, que je connais un peu, je veux dire, on sait qu'un euro donné en prévention, c'est 12 euros de récupérer par rapport à ce que coûtera. Donc, une nouvelle fois, bienvenue à l'économie, faut-il qu'elle soit nommée, évaluée, et une nouvelle fois, les conséquences, vous l'imaginez, sur cette jeunesse qui ne peut pas se développer. on dit que notre pays manque d'enfants, etc. Comment voulez-vous que les jeunes se mettent à procréer si effectivement ils ne savent même pas comment ils pourront se loger, etc. Enfin, tout ça, tout le monde le sait. Tout ça, c'est évalué. Tout ça, c'est simplement un moyen de détermination.
0: Mais il y a un lien direct pour vous entre la précarité résidentielle et l'isolement, l'anxiété, et ce qui conduit donc aux conduites addictives.
4: Bien entendu. Et pour ce qui est de l'addicto, je peux vous dire que comment peut-on faire actuellement un exemple très simple. On a aussi une diminution de l'hébergement donc médical, si vous voulez, avec les réductions des lits, globalement, etc. Donc comment voulez-vous qu'on fasse un suivi ambulatoire de gens qui n'ont pas de chez soi? Enfin, on va dans quelque chose qui ne va pas tenir.
0: Derrière
4: la contamination, la contamination des pathologies chroniques, c'est une réalité. Et donc, une nouvelle fois, il faut que nous arrivions à nous rapprocher de ce qui fait effectivement l'accompagnement d'une société avec des personnes qui, par définition, vont être plus jeunes, plus âgées, etc., et dont les maladies, évidemment, sont à prendre en compte. À un moment donné, on peut avoir de meilleures chances de soins. On est en train de retirer ce qui peut permettre le soin.
0: Derrière l'enjeu du logement, donc la précarité, la vie sociale et la santé publique, on l'a vu avec vous, docteur Ispar, clairement, il n'y a pas de doute, vous nous en direz plus donc mercredi à l'occasion de ce colloque de la clé. Hyacinthe Chouri, on parlera aussi d'autres propositions d'innovation, on n'a pas le temps de les développer aujourd'hui, mais je pense à l'habitat participatif, il y a bien d'autres intervenants.
2: Tout à fait, c'est sûr que l'idéal, ce serait un changement de politique du logement de la part de l'État. C'est indispensable. mais aujourd'hui, nous, on essaye de proposer des solutions innovantes pour que, à l'échelle où il y a la possibilité d'agir, la région, les communes, les particuliers, puisque quand on parle de logement participatif, ce sont des particuliers. Mm-hmm. Donc, il y a des solutions et c'est ce qu'on va développer pendant le colloque.
0: Pierre-François Béligne, un conseil au maire qui voudrait suivre votre exemple.
1: Écoutez, c'est pas un conseil au maire, c'est une réalité. N'oubliez pas le rural. C'est de là que peut venir la solution. Parce que bon, malheureusement, vous avez des villages qui se meurent, hein. Et si on leur donne les moyens aux maires ruraux de mettre en place des projets, hein, ça va revitaliser leur village, ça va permettre aux écoles d'être pleines, ça va permettre à des agriculteurs de s'installer, etc., etc. N'oubliez pas le rural. Moi, c'est ça, c'est ma grande,
2: ma grande et demande. Il y a beaucoup de communes dans le rural et ça peut faire beaucoup de projets.
1: Exactement, exactement.
0: Merci beaucoup à tous les trois d'avoir été à notre micro.
4: Lumineuse.
0: Docteur Ispar, le mot de la fin vous revient dans ce cas. Merci beaucoup à tous les trois d'avoir été sur RCFM ce midi. Évidemment, la suite et le développement de toutes ces grandes idées, ces belles idées, mercredi lors du colloque de la clé dédié au logement social en Corse, puisqu'on fait le constat de l'échec, mais on va parler aussi donc des solutions. C'est ce qui compte. Tarine Radziab.
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0: 12h32 minutes.
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0: Et on va profiter de ce lundi pour s'offrir une petite sortie. On commence à Bastia avec Portrait de l'artiste en vieil homme, une proposition théâtrale à découvrir au Centre culturel Una Holt. Rendez-vous à 18h30 pour une soirée qui vous invite à poser un autre regard sur l'artiste et le temps qui passe, tout un programme. Changement d'ambiance à Porto-Vecchio avec la comédie On aurait dû aller en Grèce. Une famille bourgeoise de Neuilly qui débarque en vacances en Corse. Des habitudes un petit peu bousculées. Et un séjour qui ne va pas vraiment se passer comme prévu. Vu, ça promet quelques situations bien cocasses. Rendez-vous à 20h30 à la Salle Rouge. Et pour les amateurs de cinéma, eh bien Arte Mare continue à Bastia. Le Festival du film méditerranéen est toujours au rendez-vous. Avec cette année la justice comme fil conducteur, des films corses, méditerranéens, des découvertes, des rencontres et l'occasion de voir autre chose que les sorties habituelles et de se laisser surprendre. Le festival qui se poursuit jusqu'au 17 octobre, pour rappel, notamment au Régent et à l'Albor. Un lundi qui vous laisse quelques bonnes options pour prolonger votre journée autrement. On parle de l'Alimea Infest avec notre invité dans Qui piégeait, juste après France Gall avec Michel Berger. Ça balance pas mal à Paris.

0: balance pas mal. C'était Michel Berger avec France Gall.
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0: Et dans votre émission aujourd'hui, on met à l'honneur un produit bien de chez nous, le cédra, l'animé en Corse, un fruit emblématique, une histoire étonnante et qui sera à la fête les 17 et 18 octobre prochains à Tox, à l'occasion de la 3e édition d'Alimé à une Fest. Au programme, des découvertes, des rencontres, de la gourmandise et de belles traditions à partager. Pour nous raconter tout ça, nous recevons Brigitte Ottaviani. Bonjour Brigitte.
2: Bonjour.
0: On est ravis de vous recevoir à l'occasion de cette nouvelle édition de Alimé à une Fest, qui va donc, entre autres, mettre en avant ce cédra. Avant de parler de la fête, on parle justement de la vedette, le cédra, l'alimé, un fruit emblématique de notre patrimoine, qui parfois reste encore un peu méconnu, mais c'est une vraie richesse finalement.
2: Tout à fait. Merci pour votre invitation. Donc nous, on est là pour transmettre notre passion pour l'alimé. Comme vous l'avez dit, ce fruit emblématique qui a quand même fait la richesse de notre village particulièrement, puisque nous avons quand même beaucoup d'exploitations et sur notre territoire. Mais pas que, donc l'alimé, c'était vraiment un patrimoine exceptionnel pour la Corse qui a fait partie du premier exportateur mondial, il ne faut pas l'oublier.
0: Et oui, c'est ça, ça a fait rayonner l'île dans le monde entier finalement.
2: Exactement. Et c'est pour ça que ce qui nous a poussé vraiment à franchir le pas, c'est cette manière de dire mais comment on a pu autant l'oublier aujourd'hui. Et c'est ce qu'on veut démontrer, c'est justement qu'on a la possibilité de lui redonner la place qu'il mérite, son prestige et sa reconnaissance.
0: C'est ça, donc 3e édition à retrouver, avec aussi des hommages, ça devait être le cas l'année dernière, malheureusement il y a eu un décès. Néanmoins, toutes ces personnes ne sont pas oubliées et seront mises à l'honneur.
2: Exactement, c'est avec beaucoup d'émotion que cette année, on repart sur notre 3e édition. Nous rendrons hommage à notre ami Charles Lébédi, qui nous a quittés trop tôt. Et nous nous étions engagés à ses côtés depuis le début de notre aventure. Et nous allons lui rendre un fervent hommage à lui, à Carline, qu'on avait décidé de mettre ensemble à l'honneur et qui sera le parrain de notre édition.
0: Exactement, des hommages. Évidemment, Alimé a mis en avant, avec notamment une rencontre, une conférence, on va dire, pour l'avenir et la revalorisation, je vais y arriver, pardonnez-moi, de ce fruit emblématique. Ça sera le 17 à 11h30.
2: C'est ça. Donc là, ça sera le côté quand même qui est important pour nous, puisque cette rencontre, ça sera pour ce que nous, on voudrait l'avenir de l'alimé, que nous avons intitulé Tra patrimonio rigère cabane, parce que c'est exactement ça. Il y a le côté du patrimoine qui est vraiment, qu'il faut bien expliquer toute son histoire, la recherche qui peut être faite à travers son avenir. Pour cette table ronde, donc, nous allons inviter les personnes du monde agricole, bien évidemment, les producteurs, les acteurs des filières agrumes, les spécialistes de la recherche, bien évidemment, de l'INRA, avec tout particulièrement Monsieur Bureau, qui, avec toute leur technicité, pourront peut-être expliquer comment, aujourd'hui, avec les nouvelles technologies, on pourrait remettre à l'honneur cet agrume et faire un nouveau modèle de développement local.
0: C'est ça, et tous ceux qui passeront par la force sont invités à participer aussi. Ils ne sont pas simples spectateurs, toutes les idées sont bonnes à prendre et les échanges aussi autour de l'alimé.
2: Ah oui, c'est exactement une réflexion où nous sommes tous concernés. Et c'est là où on veut impliquer toutes les personnes. Il y aura évidemment le côté pédagogique de la chose aussi, puisque nous invitons les lycées agricoles, tous les élèves qui sont actuellement à l'étude dans ces filières-là, mais pas que, puisque nous avons déjà fait un partenariat avec le lycée Fred Camarogne, avec ses nouveaux cuisiniers dans la filière restauration et hôtellerie. Et nous avons été agréablement surpris de leur engouement. D'ailleurs, nous avons fait un repas ensemble l'an dernier. Et c'est tous ensemble que nous arriverons à redonner la place que mérite la Limée.
0: Tout à fait, c'est un projet commun. Autre rendez-vous de ce week-end autour de la Limée, c'est une conférence sur la généalogie en Corse. Là aussi, très important, on parle de racines, on parle d'ancêtres. Donc c'est important que ce soit au rendez-vous à l'occasion de la Limée Fest.
2: Exactement, parce que bon, comme tout le monde le sait, la nuit en fête, c'est un événement où nous mettons bien sûr la lumière à l'honneur, mais c'est aussi un véritable engagement au service de la Corse et de son patrimoine. Et en l'occurrence, la généalogie chez nous, c'est bien plus que des recherches des ancêtres en fait. C'est remonter le fil de notre histoire, de nos familles, de nos villages. C'est vraiment passionnant. Et puisqu'il m'en est permis, je voudrais vraiment signaler ce travail remarquable qui est réalisé par Corsica Généalogie, qui contribue vraiment à préserver et à transmettre cette mémoire familiale et collective.
0: Tout à fait, ce sera 16h30. Et puisqu'on parle d'animé, il y a quand même un peu de gourmandise, entre autres rendez-vous, notamment le 18 à 11h, on va cuisiner avec Cousante Marguerite à Dicastellar et Dicazinca, puisqu'on n'oublie pas quand même que l'animé, c'est aussi très bon à consommer, notamment.
2: Ah oui, c'est le côté gastronomique de la Donc on ne dévoile pas tous les petits secrets qui seront, mais nous aurons donc la thé ou du goujin avec Uzanta Margarita de Castellar et Gazinca.
0: C'est ça, et puis plein d'autres rendez-vous, notamment de la musique qui sera présente aussi, une loterie. Donc c'est vraiment penser aussi dans la diversité. On parle racine, on parle alimé, on parle agriculture, mais c'est aussi un rendez-vous qui se veut fédérateur, qui se veut familial, amical, et où tout le monde y trouvera son compte.
2: Exactement. Nous avons vu peut-être amener, peut-être un moment où il dit bégé à tout le monde, avec les tiens répondus donc qui seront mis à l'honneur avec l'hommage à Karine Orsouch. On se construit nous avec la mort, on n'oublie pas toutes nos particularités. Et avec les participants, bien évidemment, le syndicat du Gourtella et Gour, c'est qu'on ne présente plus, qui seront là aussi avec nous. Et on les remercie.
0: Ah oui,
2: nombreux.
0: Et Didel, il dit nous, on a Del ou pas Didel, il nous a pas si bien taponné.
2: C'est ça, il y aura des ateliers pour les enfants, pour laisser un petit peu de liberté aux parents, pour pouvoir bien ovuler dans notre foire. Il y aura espace idéal avec les petits poneys. Tout est préparé pour eux.
0: Et puis, ça sera aussi l'occasion d'acheter justement aussi ces agrumes, des pieds peut-être, ou juste le fruit, parce que je vois qu'il y a vente.
2: Des pieds et les fruits.
0: Voilà.
2: On sera présent sur le champ de foire avec notre stand de vente de produits. Nous n'avons pas malheureusement une grosse récolte sur notre verger qui nous reste sur la commune, mais on salue justement le travail qui a été fait sur la plaine de l'île 8-7 avec des producteurs qui se sont remis justement à replanter et faire redécouvrir la lumière. Et on espère qu'ils seront de plus en plus nombreux, d'où le projet que nous envisageons bien sûr avec les acteurs agricoles, la chambre, les représentants des filières des agrumes, qui seront là, eux, pour nous expliquer le côté de la chose.

0: Diane Azalidje, petite Tésorumé. On parle de retour au basique pour le packaging de vos soins.
1: On parlait des tendances, hein, à qui a le vent en poupe et à qui n'est plus à la mode. On allait vers le bon sens de la diminution du packaging et il y a un net retour en arrière.
2: Oui, et notamment grâce à l'association Slow Cosmetics qui malheureusement a disparu pour des raisons financières. Cette association militait pour une cosmétique à la fois saine, d'origine naturelle et écologique, c'est-à-dire qui a du sens pour nous tous. Une de ses conditions était de diminuer le packaging et donc dans le cahier des charges de Slow Cosmetics, par exemple, c'était interdit d'utiliser des overpack. Donc c'est quoi l'overpack? C'est le carton dans lequel est emballée la crème, tous les cartons qui sont à l'intérieur de ce carton pour pas qu'elle bouge, puis le film plastique pour fermer le carton, et puis le sac qu'on vous donne quand vous l'achetez, etc. Enfin, vous rentrez à la maison, vous jetez ça, il vous reste le petit pot de crème.
1: Et 1500 emballages dans la poubelle jaune.
2: Voilà. Donc ça n'a pas beaucoup de sens, ça crée des volumes de déchets, et ensuite on a des problèmes de gestion de déchets un peu partout. Or aujourd'hui, avec Instagram, le côté instagrammable des cosmétiques fait que nous revoilà partis dans des emballages de fous, très grands, très beaux, avec des cartons épais, de la brillance, donc des vernis, de la dorure, enfin. C'est-à-dire que n'importe quel cosmétique qui sort se veut avec des codes de luxe. Et du coup, on retourne dans ces overpacks, ces packagings de plus en plus importants. J'avoue que je suis totalement perdue. Je comprends la nécessité que ce soit joli, attractif. Bien sûr, c'est un des biais de vente très important. Mais est-ce qu'on ne peut pas parler d'autre chose? De la qualité de ce qu'il y a dedans? De l'origine des matières premières? Voilà. Allez, revenons à du bon sens, s'il vous plaît.
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7: Et dans quelques instants, retour au sport avec Arthur Solinas. Eh ouais, on se met en forme. Hein. On le retrouve après Alain Bachung et Osée Joséphine.

0: avec ce clip incroyable avec ce cheval qui court. Rosé Joséphine par Alain Bachung. On rechausse les baskets, on prend sa bouteille d'eau, nouvelle semaine de sport et on parle pilates, Arthur Solinas.
1: Buongiorno a tutti. Cette semaine, on change un peu de terrain. Pas besoin de baskets, pas besoin de chrono et surtout, pas besoin de courir après votre souffle. On s'intéresse au pilates. Une méthode douce, mais qui peut rapidement faire travailler les muscles en profondeur. Alors, le Pilates, c'est quoi exactement? C'est une méthode d'exercice basée notamment sur le contrôle des mouvements, la respiration, la concentration, la posture et le renforcement musculaire. Et contrairement à ce qu'on pourrait croire, doux ne veut pas forcément dire facile. Vous pouvez très bien terminer une séance de Pilates avec les jambes qui tremblent légèrement et vous demander comment trois petits mouvements ont réussi à vous mettre dans cet état. L'objectif, c'est notamment de renforcer ce qu'on appelle le centre du corps. Les abdominaux, les muscles du dos, le bassin, tout ce petit monde travaille ensemble pour stabiliser le corps. Le Pilates demande aussi de la précision. Ici, pas question de faire 50 mouvements à toute vitesse. On privilégie plutôt des mouvements contrôlés avec une bonne respiration et une bonne posture. Et c'est justement ce qui peut être intéressant. Apprendre à mieux contrôler son corps, à mieux se placer et à prendre conscience de ses mouvements. Que vous soyez sportif régulier ou complètement débutant, le Pilates peut trouver donc sa place dans une routine de remise en forme. Alors cette semaine, on va apprendre à mieux connaître cette méthode et peut-être même vous donner envie de dérouler un tapis dans votre salon. Mais attention, éloignez quand même la table basse, parce que entre le Pilates et le mobilier gagne très très souvent. Rendez-vous donc demain à la même heure, sur la même antenne, pour parler d'un élément essentiel au Pilates, le gainage et les abdos. Bon appétit si vous n'avez pas encore mangé, bonne sieste si vous avez mangé et que vous avez un peu de temps avant de retourner au boulot, et puis je vous dis bonne journée, et bien évidemment, à domani.
0: Et si vous tentez, vous allez voir, le Pilates, ça paye pas de mine, mais ça travaille. Merci Arthur Solinas. On poursuit avec Svelioudis. Svelioudis, ou là, et bien dis donc, Nimoutidoc.

0: Melodies ou la Nimotida qui passait une excellente journée à l'écoute d'RCFM. À suivre une heure de musique pour attaquer l'après-midi tranquillement. Bon lundi à tous.
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0: L'effroi au collège Joseph Lacanal d'Aubagne après des tirs visant le principal et une enseignante blessée aux jambes. Leur pronostic vital n'est pas engagé. Le suspect est un collégien de 14 ans. Il a été interpellé. Les ministres de l'Intérieur et de l'Éducation nationale se rendent sur place. Plusieurs centaines de supermarchés visés par une cyberattaque. Cela concerne les enseignes de la coopérative U, Leclerc et Intermarché. Ce sont des installations frigorifiques qui sont touchées. Le hacker a forcé la mise en route du système de dégivrage. La température des frigos est passée de moins 20 à plus 50. Les salariés ont eu pour ordre de jeter les produits qui sont totalement perdus. Le prix de référence du gaz va augmenter de 6,6% au 1er novembre. Ce prix repère sert aux fournisseurs à fixer leurs tarifs et concerne donc une majorité de Français. Les deux tableaux de Renoir retrouvés après le cambriolage du musée à Cannes-sur-Mer début septembre ont été légèrement endommagés. Précision du procureur de Marseille. Le magistrat parle d'une déchirure sur l'une des deux œuvres. L'autre tableau a été abîmé au niveau du cadre. Actuellement, 4 suspects sont mis en examen. Les 2 suspects du cambriolage en détention provisoire, les 2 autres sous contrôle judiciaire. À la veille d'une nouvelle journée de mobilisation nationale des lycéens, des blocages persistent aujourd'hui dans plusieurs établissements. Une mobilisation qui doit se faire dans le calme et dans l'ordre, a déclaré le chef de l'État. Emmanuel Macron était en visite au salon de l'automobile Porte de Versailles à Paris.
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1: Valentin.
2: Allez, Carla, à toi.
1: Dommage, Carla.
2: Allez, on tourne. C'est parti. Carla, c'est parti, allez. Là.
1: Très bien.
3: Bonjour, je m'appelle Jean-Michel De Vitte, j'ai 30 ans et je suis président du Ursaville Pétrabougne depuis le 30 mars 2021. Alors à la base, le club a été fondé en 2002 et donc il a perduré jusqu'en 2016 avec une forte progression, notamment au début des années 2010, avec une montée en pré-national en 2012. Donc c'était un peu, je dirais, l'âge d'or du club. À ce moment-là, il y a eu des grands présidents comme Thierry Gaillot et Jean-Michel Savelli qui étaient très impliqués. Et ensuite, en 2016, malheureusement, quand le tennis a commencé un petit peu à décliner, il n'y avait pas encore le padel pourtant à l'époque, mais le club a été mis en, l'association Ursaville a été mis en sommeil et a été relancé sous une autre forme, sous un autre nom, avec une nouvelle équipe. Et ça a perduré jusqu'en mars 2020 avec l'arrivée malheureusement de la pandémie qui a, je dirais, sonné un petit peu le glas du club. Et après, du coup, en mars 2021, quand le gouvernement fait l'annonce que les sports extérieurs reprendraient quelques mois plus tard, je crois que c'était au mois de mai ou au mois de juin, donc au mois de mars, ils font cette annonce, ils disent que le sport va reprendre, et du coup, il y a une équipe, donc emmenée par Paul-William Thomas, qui a repris le complexe sportif Orange Bleu, par Christophe Debat, qui allait être le futur enseignant puisqu'il passait ses diplômes, Nicolas Médor, Charles et Laurent Savé, Lucas Tricky, entre autres. Et on s'est réunis du coup en assemblée générale le 30 mars. Et bon, j'ai été porté à la présidence, mais ça c'est anecdotique. C'est surtout une équipe de copains qui s'est réunie. Et surtout, en fait, on était tous des enfants du club. C'est ça. Hein. Après, on est Bastier, Villet, peu importe. C'est surtout, voilà, on était tous dans ce club jeune. Et la mairie qui propriétait les installations ne voulait pas que l'activité reparte sans une association derrière. Et donc, nous sommes arrivés. Aujourd'hui, l'Ursaville Pétrabougne, je suis à la présidence, accompagné de Charles et Laurent Savé, qui sont respectivement trésorier et secrétaire du club. Ensuite, on a donc Christophe Debague, qui a commencé l'aventure avec nous en tant qu'alternant, et qui a passé son DEJPS, donc qui est le diplôme officiel de moniteur d'État, qu'il a obtenu en 2023. Aujourd'hui, donc, il est membre également de l'association en tant que responsable sportif, voilà, puisqu'il est accompagné de Nicolas Médor, qui fait les cours avec lui, notamment l'école de tennis. Et ensuite, il y a aussi des membres comme Raphaël Ross et Lucas Tricky qui font partie de l'association. Et surtout, donc, Paul-William Thomas, qui lui est membre, je dirais, de droit, on parlera ça comme ça, en tant que gérant du complexe sportif l'Orange Bleu. C'est-à-dire que l'Orange Bleu, c'est la structure, on est sous forme de DSP, la mairie est propriétaire, l'Orange Bleu est la société exploitante, donc elle exploite les installations sportives, que ce soit le squash, que ce soit le tennis, que ce soit la salle de sport, les terrains de boules, et Paul-Louis est le gérant de ce complexe, et on travaille main dans la main, j'insiste là-dessus, il n'y a pas d'Orange Bleu sans Ursaville Pétrabougne, mais il n'y a pas d'Ursaville Pétrabougne sans Orange Bleu.
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1: Salut. Avec la grève des pilotes d'Air Corsica qui est terminée, retour à la normale prévu demain matin, dit que la compagnie, après plusieurs jours de conflit, un accord a été trouvé entre la direction et les représentants des pilotes. Accord signé dans la nuit qui permet d'envisager une reprise normale du trafic dès demain. Dans un communiqué, la compagnie tient à saluer le sens des responsabilités des représentants des pilotes. L'accord est annoncé comme confidentiel, pas moins, et il reposerait normalement et notamment sur un principe d'équité entre l'ensemble des pilotes, qu'ils soient copilotes ou commandants de bord sur les flottes ATR comme Airbus. Pas de précision sur le volet augmentation qui était en négociation. De leur côté, les syndicats d'Air Corsica, le SPAC et le CMPL saluent l'accord trouvé à l'issue de la médiation et ils estiment que ce compromis ouvre maintenant la voie à une sortie de conflit et permet d'envisager un climat social apaisé au sein de la compagnie. L'affaire Saparilla, c'est-à-dire la construction d'un hangar de 156 mètres carrés dans une zone inconstructible de Côte-Cavre, par Julien Perretti. Cet après-midi, la cour d'appel de Bastia a rendu son délibéré, condamnant Julien Perretti comme en première instance à Ajaccio. Il est donc condamné à une amende de 20 000 euros avec sursis et la destruction du hangar édifié sans permis de construire. Cette décision constitue une nouvelle étape dans ce dossier judiciaire qui était porté par l'association Levante. Lors de l'audience, l'accusé avait produit un procès-verbal confirmant la déconstruction déjà de la bâtisse. Et puis à Aubagne, l'élève de 14 ans suspecté d'avoir blessé par arme à feu le principal du collège Lacanal, où il est scolarisé, et une professeure est entrée dans l'établissement avec un fusil de chasse. Il a ouvert le feu à plusieurs reprises, blessant le principal et une professeure aux membres inférieurs. Ils ont été transportés à l'hôpital sans pronostic vital engagé. Le collégien a été maîtrisé alors qu'il redescendait les escaliers de l'établissement par un membre du personnel de l'établissement. Il a ensuite été interpellé et placé en garde à vue.
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2: Dans une petite ruelle pavée, paisible et fleurie d'olettes, une odeur de biscuits tout juste sortie du four nous guide jusqu'à l'atelier de Delphine Christiane. La jeune femme a installé ici sa biscuiterie dans un ancien bien familial.
3: Je me suis installée en Corse donc il y a 12 ans maintenant. J'ai tenu l'épicerie du village durant 8 ans. Ma grand-mère et mon père sont natifs d'Olette et étaient également commerçants. Mon père a tenu le bar et ma grand-mère avait un bar aussi. Cette passion un petit peu du commerce a été rapidement présente chez moi. J'ai commencé à confectionner des canistrilles au sein même de l'épicerie. Et de fil en aiguille, j'ai remarqué que les clients les appréciaient beaucoup. Il y a 2 ans et demi, je suis devenue maman. Et je cherchais une reconversion professionnelle suite à la vente de mon épicerie. Et ça a été évident pour moi de me tourner vers la fabrication de canistrilles. C'est un biscuit pour moi qui est emblématique de Lille.
2: Une passion venue naturellement chez Delphine, fine cuisinière, qui aime depuis toujours travailler les produits et régaler son entourage.
3: Je n'avais pas de recette particulière, alors j'ai cherché, j'ai fait des tests jusqu'à trouver la bonne recette qui m'était propre et qui me représentait. Je recherche avant tout l'authenticité de ce gâteau. Alors aujourd'hui, j'ai une gamme de canistrelles classiques au vin blanc et aromatisées également au citron à l'anis avec aussi des parfums un peu plus gourmands comme le chocolat et l'orange, zeste d'orange confite que je vais prochainement sortir pour Noël.
2: La productrice développe aussi une gamme salée.
3: Je fabrique des canistrelles à l'olive noire et au romarin. C'était important pour moi de créer cette activité au village pour maintenir le lien social avec, avec la population locale, participer à l'économie locale. Ça a été l'occasion aussi parce que mon père m'a offert la possibilité de créer ma biscuiterie dans la cave, dans sa cave qui a été toute rénovée. Donc c'était aussi une opportunité pour moi de faire cette biscuiterie ici et élever ma fille dans un environnement tout proche, avec toutes les commodités qu'on peut retrouver ici.
2: À l'avenir, Delphine Christiane y souhaite développer de nouveaux arômes, conquérir de nouveaux clients et faire voyager ses canistrelles jusque sur le continent.
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0: Lionel Richie, Ballerina Girl, et avoir inouï ma Valérie Franceschetti pour le journal des associations. 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
1: Allez, nous allons à Borgo Imborg où on accueille Ida Bastiani. Bonjour Ida.
2: Bonjour. Bonjour.
1: Bonjour à tutti. A Stella di Orgo, très belle association, un lieu où on fait beaucoup de choses, hein, beaucoup d'artisanat, on présente un peu l'asso et on parle de l'anniversaire.
2: Oui, eh bien, elle a 30 ans, elle a eu 30 ans le 1er septembre. Voilà, et 30 ans, c'est la maturité, paraît-il.
1: Exactement. C'est un lieu où on peut se retrouver, il y a beaucoup de créativité.
2: Alors, on fait beaucoup, beaucoup de choses. On fait beaucoup de la couture, de la peinture. On fait beaucoup d'activités manuelles parce que l'association, en fait, elle a été créée pour ça. C'était pour offrir aux femmes un espace de liberté à travers ces activités manuelles. Bien sûr, c'est pas qu'un simple passe-temps. Des fois, on dit c'est un passe-temps. Oui, non, mais à travers ça, à travers toutes ces activités, c'est une manière de se libérer, hein, et puis de s'accorder du temps, hein, c'est ça.
1: Et de créer de la convivialité aussi autour.
2: Exactement, exactement, oui, oui, c'est exactement ça. C'est ça le. Et puis notre association, c'est sa diversité. Il n'y a pas de barrière d'âge. On accueille toutes les femmes de tous les âges. C'est ça qui est bien.
1: Quelquefois, on est isolé et ça fait que ça crée un pôle aussi très sympathique, un lieu magnifique où on avait fait notre émission des Girandolone et je reviendrai vous voir. On donne site sur internet, Ida.
2: Bien, nous c'est Stella di Borgo.
1: Tout simplement.
2: C'est sur Facebook, sur Instagram, nous sommes Stella di Borgo, association Stella di Borgo.
1: Située dans l'ancienne école.
2: Voilà, mis à disposition par la commune de Borgo. Voilà, et notre atelier est assez grand, et très grand même. Et on a beaucoup d'ateliers. On fait de la couture, on fait du crochet et on fait de la customisation d'objets. Voilà.
1: Merci à vous. On vous retrouve un de ces jours sur ICI RCFM. À bientôt.
2: Merci.
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1: J'ai choisi de vous parler aujourd'hui d'un temps où, lors d'immenses traversées des mers et des océans, il y avait à bord évidemment des capitaines et des marins, mais également des animaux. Et pour ces grandes aventures maritimes des 15e au 18e siècle, étaient bien souvent embarqués, vivants, des poules, des chèvres, des cochons, des moutons, des bovins et même des chevaux. Alors pourquoi tout ce petit monde à bord ? Eh bien, pour booster le moral des troupes de temps en temps, en disposant d'œufs, de lait et de viande fraîche, en complément de l'essentiel des provisions très peu diversifiées, qui reposaient alors des mois de mer durant sur de la viande salée, du poisson séché, de fades biscuits durs et farineux ou des légumes secs. On pouvait aussi embarquer ces animaux pour les introduire, à l'instar des chevaux, dans les terres nouvellement atteintes par les Européens. Mais vous avez compris qu'on avait alors affaire à deux véritables fermes flottantes. Il faut en effet imaginer les conditions de voyage. En plus du roulis, des tempêtes essuyées, de la chaleur, des conditions d'hygiène très douteuses, vous aviez des animaux affolés et les odeurs allant avec. Et surtout une obligation de rationner l'eau douce, si précieuse, qu'il fallait donc partager entre les hommes et les bêtes. Petite précision, un animal manquait en général à l'appel. Vous le savez, le lapin. Selon une vieille superstition, ne serait-ce que prononcer son nom porterait d'ailleurs toujours malheur. On raconte en effet que certains de ces rongeurs échappés de leur cage auraient autrefois attaqué de leurs incisives des cordages et des morceaux de coque de navire au point de provoquer des naufrages. Mais au-delà des animaux qu'on emportait, il y avait aussi des plantes qu'on rapportait. Des milliers de graines, de racines, de boutures et de jeunes arbres récoltés au cours de nombreuses haltes en terre exotique. Il fallait alors les protéger des embruns salés, du vent et du soleil, les arroser avec une eau douce, encore une fois, hyper rationnée. Pour l'exemple, en 1789, le célèbre Bounty transportait 1015 plants d'arbres à pin, PAIN, prélevé à Tahiti et destiné à nourrir à moindre coût les esclaves dans les plantations des Antilles britanniques, mais la mutinerie éclata, on connaît l'histoire, et ces arbres goûtèrent alors bien plus au fond de l'eau qu'aux trous de terre.
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2: Et les rotations Corse-Continent opérées par Corsica vont reprendre leur cours normal demain matin après plusieurs jours de conflit depuis vendredi dernier et un week-end très compliqué pour les usagers. Un accord a été trouvé dans la nuit entre direction et syndicat de pilotes. L'accord est annoncé comme confidentiel. Le nœud du problème portait, je vous le rappelle, sur la revalorisation des salaires des pilotes bloqués depuis 2 ans et leur restitution de jours de congé. Le protocole est donc secret défense. La compagnie se contente de dire qu'il repose notamment sur un principe d'équité entre l'ensemble des pilotes, qu'ils soient copilotes ou commandants de bord, sur les flottes ATR et Airbus. De leur côté, les syndicats d'Air Corsica, le CMPL et le SPAC saluent l'accord trouvé. Ils estiment que le compromis ouvre la voie à une sortie de conflit et permet d'envisager un climat social désormais apaisé au sein de la compagnie. En politique, la présidente de la commission des lois du Sénat, Muriel Jourda, attendue jeudi en Corse. Elle pourra venir en avion sans souci. Au programme des entretiens avec nos parlementaires, l'exécutif territorial et les présidents de groupes à l'Assemblée de Corse. Et tout cela à 2 petites semaines de l'examen du projet d'autonomie au Sénat, un texte pour lequel elle sera rapporteure. Tous les voyants sont au vert pour avoir une récolte de clémentine digne de ce nom. Jean-Paul Mancel, le producteur de clémentine et le président de l'AOP Fruits de Corse, est plus que satisfait des premières cueillettes. Après un mois de septembre très chaud et malgré la sécheresse et les restrictions d'eau au sud de la plaine orientale, les premières récoltes de clémentine ont débuté hier. Toutes les analyses de déclenchement de récolte sont bonnes, se réjouit Jean-Paul Mancel. Les premières analyses indiquent que les taux de sucre, les taux de jus et les taux d'acidité des clémentines sont plus que favorables parce que nous avons des taux un peu supérieurs à l'an dernier. En clair, les clémentines auront beaucoup de jus, beaucoup de goût.
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3: Mais quelle belle journée on a eue, à l'exception de la façade est qui a été impactée, et puis dans l'air intérieur aussi en montagne, cet après-midi par quelques averses orageuses. L'information, c'est le vent de nord modéré qui s'installe sur les côtes de la Balagne, puis sur la plaine orientale et l'extrême sud-est. Demain, soleil et quelques nuages au programme de votre mardi, des brises en journée, des températures du même ordre que ces derniers jours, hein, 22-25 sur le littoral maximum, 19 à 23 dans l'intérieur, et de 16 à 19 dans les villages de montagne, on gagne un petit degré, c'est pas désagréable.
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0: ça réveille un Footloose sur les ondes d'RCFM.
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0: Bonheur de vous retrouver. C'est un plaisir chaque semaine, hein, quand on parle culture et qu'on va au voyage. On partira pour l'Italie dans quelques instants avec Cecilia Cantelli pour Musique de Méditerranée. On découvrira le dernier titre de Paolo Dantogolfo, un titre humaniste. Et puis le regard scherzoso de Paul Turchedoriani sur les réunions parents-professeurs. Oui, c'est la période où on se réunit et où on aiguise nos couteaux. Je voudrais saluer Lesia et Jean-André qui sont à mes côtés ce soir. Et puis la suite du programme, ce sera juste après ça.
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0: Et Cecilia Cantelli nous emmène à Rome.
2: Aujourd'hui, notre chronique musicale nous emmène en Italie, direction Rome, avec Gazelle et Mezzo Secondo. Et parfois, vous allez l'entendre, il suffit justement d'une demi-seconde pour qu'une histoire entière nous revienne en tête. Dans ce morceau, Gazelle raconte un amour terminé, mais pas vraiment effacé. Une de ces relations qu'on repasse encore et encore dans sa tête en se demandant ce qu'on aurait pu faire autrement. Il parle des jours, des mois, même des années passées trop à réfléchir et de ces souvenirs qu'on essaie d'éviter et qui finissent toujours par nous rattraper. Et surtout, il imagine tout ce qu'il aurait pu avoir. Une maison, une colline, une falaise, rien qu'à eux. En gros, une vie à deux qui restera finalement au stade de rêve. Parce que cette histoire était un peu trop intense, trop folle pour durer. Et du coup, ce titre y prend tout son sens. Leur histoire est comparée à une soirée d'août qui aurait duré une demi-seconde. Vous savez, ces moments qui passent beaucoup trop vite, mais auxquels on repense pendant des années. Direction donc Rome, avec un souvenir qui refuse complètement de disparaître.

Mezzo secondo, gazelle. Le choix de Cecilia Cantelli, ce voyage en Italie était très agréable. Demain, nouvelle destination à la même heure. Et quand vous le souhaitez, vous voyagez avec Cecilia sur notre site, ici RCFM, et sur la chronique musique de Méditerranée. Pedro Santugelfucci, côté musique, pour continuer ce début d'après-midi. Umanezo, dernier titre du chanteur, avant de retrouver Paul Tour, qui Doriani sa chronique au bol.

0: Indochine, Victoria et la victoire, justement, côté cinéma, les films à l'affiche nous font réagir chaque samedi, juste après le journal de midi, avec la fine équipe de Délivrés du cinéma. Que faut-il penser des films à l'affiche? Voici celui que nous avons choisi de mettre à l'honneur.
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0: Mémoire de fille, Laurent et Geneviève, vous avez vu tous les deux?
2: Oui.
3: Absolument.
0: Alors.
4: Geneviève, je vous en prie.
2: Eh bien, écoutez, c'est une belle surprise.
0: Ah.
2: Ouais, Mémoire de fille, premier film de Judith Godrèche, qui était, qu'on avait découvert comme cinéaste avec son court-métrage.
4: Court-métrage avec sa fille, déjà, oui.
2: Et c'est pas son premier?
4: Non, c'est son premier.
0: Je Dominique qui, je ne trouvais pas finalement emballé, mais je me disais que non, il n'a pas vu le film.
5: et volontairement, pour des raisons bien particulières.
0: Ah voilà. Donc, c'est bien ce qui me semblait. Je savais qu'il n'était pas trop emballé.
4: Que souvenir de l'âme.
5: Que Laurent connaît.
2: Ah oui. Donc, Mémoire de fille, c'est une adaptation du roman de d'Annie Ernaux. C'est son histoire à Annie Ernaux, où au moment où elle va faire une conférence, une présentation de livre à Rouen, où elle a grandi, elle se remémore en fait d'un été qu'elle a passé quand elle avait 17 ans et demi. Elle le précise à chaque fois, et demi. Où en fait, ce qui pendant des années s'apparentait à sa première fois avec un homme, elle se rend compte en fait que c'était un viol. Donc sur le papier, effectivement, c'est pas très joyeux, mais peu importe, puisque c'est une belle surprise, parce que c'est bien réalisé, c'est bien adapté aussi, ce qui n'est pas forcément évident avec l'écriture d'Annie Ernaux, que pour ma part j'adore, mais je trouve que c'est pas si évident d'adapter au cinéma une œuvre littéraire. Et là, il y a quelque chose qui fonctionne. Tess Barthélémy, qui est sa fille à Judith Godrèche, joue le rôle donc d'Annie Ernaux, et on est plongé comme ça dans cet univers des années fin 50, début 60, où cette jeune fille part pour une colonie de vacances où elle est animatrice, monitrice, et donc entourée d'enfants et entourée de toute une jeunesse un peu débridée qu'elle ne connaît pas du tout, parce qu'elle est au pensionnat Saint-Michel à Rouen, et que c'est une fille très sage, très calme, qui ne fume pas, qui ne boit pas, et elle découvre un peu tout ça. Et ça montre à quel point cette expérience de vie qu'elle sous-estime complètement a totalement bouleversé sa vie de femme. Et elle dit une phrase à un moment donné qui m'a beaucoup marquée, qui est 16 août 1958, la dernière fois que mon corps m'a appartenu, quelque chose comme ça. Mmh. Et c'est vraiment très fort, et ça résume très bien le film. C'est la dernière fois que j'ai eu mon corps, c'est ce qu'elle dit.
0: Voilà un bon film à l'affiche. Rendez-vous d'ici 10 jours avec l'équipe. Ce samedi, on parlera plutôt littérature.

0: vous, ça déménage comme une pièce de théâtre dont je voulais absolument vous parler. Et si vous êtes à Bigoulia dans les jours à venir, le 20 octobre exactement, il faut absolument tendre l'oreille, on va vous offrir deux places pour une émission qui va vous bluffer un moment sur scène, au cabaret, absolument délicieux avec un joueur de foot que vous connaissez, si je vous dis Franck Leboeuf. Ça devrait réveiller des souvenirs de foot, mais c'est pas que ça. La réponse dans quelques secondes.
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0: Les Varan à Bressian. Et si vous êtes attentif à la voix du chanteur, vous reconnaissez un groupe incontournable, c'est le groupe EPO. Voilà, ils sont passés par le rock, ils sont passés par plein de phases. Aujourd'hui, vous connaissez l'aventure du groupe. En tout cas, un groupe qui nous a bien marqué, les Varan. Puisqu'on parle musique, eh bien, on va s'intéresser aux concerts à vivre ce soir et les jours prochains.
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0: Ça n'est pas à Portovecchio que nous allons partir, mais en Balagne. Un concert qui débute exactement dans une petite heure, vous avez le temps d'y aller. C'est en l'église Miséricorde, avec les Campagnoli. Voilà une belle façon de voyager. Le groupe Méridien sera demain en l'église Saint-Paul de Solenzar à 18h. Vous aurez aussi la possibilité demain d'aller applaudir Cusica. Ça se passe à l'auditorium de Pigne, 18h30, c'est bien ces concertos. Et puis l'Alba, le 13 octobre également, en l'église Sainte-Marie de Loume, le concert débute à 19h. Le groupe de Jean-Paul Paulette, il sera le 14 octobre, toujours au cœur de Sartène, en l'église Sainte-Marie, concert à 18h. Beaucoup de concerts également à 18h avec le groupe Méridien ou à Algajol, en l'église Saint-Georges, le 14 également. Je voulais vous dire que le groupe Altar continue sa tournée à la cathédrale Saint-Jean-Baptiste. Ce sera à 19h pour ce moment de partage, c'est bien sûr à Calvi. Et puis je vais terminer avec Diana Salijed et son trio acoustique toujours en Balagne à Belgodère le 16 octobre prochain en l'église Saint-Thomas à 21h pour un beau concert qui vous fera voyager. Mais tout de suite, nous allons gagner des places pour aller au théâtre.
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0: Vous avez envie d'occuper votre soirée du 20 octobre, vous êtes dans la région de Bastia, de Fouriagne, et vous vous dites que vous pourriez passer peut-être un bon moment en famille. Mais oui, parce qu'on a un passe pour deux pour cette soirée-là, pour aller applaudir une belle équipe pour un cabaret en faillite avec une histoire de famille un petit peu désarmante, deux frères qui essaient de redresser cet établissement jusqu'au jour où arrive un escroc qui a décidé de se cacher dans ce lieu. Voilà le pitch de l'aventure qui vous attend, ça s'appelle Coup de bluff au cabaret, l'équipe Rocco sont au rendez-vous, c'est une comédie plutôt hilarante, très bien notée. Vous allez retrouver Jérôme Anthony que vous connaissez comme animateur sur M6, vous allez retrouver Franck Leboeuf, oui, Franck Leboeuf, joueur de foot internationalement connu, qui aujourd'hui démarre une belle carrière au sein de la comédie et du théâtre. Voilà, vous avez envie de vivre ce moment-là, 04 95 32 22 22, soyez rapide, Lesia vous attend pour ce très joli cadeau. Et dans quelques minutes, nous prendrons la direction de Bastia, pas très loin d'ailleurs des studios de la radio. Au cœur de la ville de Bastia, il y a une oliveraie cachée derrière un endroit que vous connaissez bien, la vallée du Fango. Et dans cette oliveraie, une famille qui chaque année, par passion, par envie de transmission, eh bien, fait sa récolte. Nous les retrouverons juste après George Michael.

0: George Michael. Cathy, bonsoir et bienvenue sur RCFM.
1: Bonsoir.
0: Bonsoir Cathy, vous avez décidé de passer une belle soirée au théâtre à Bigoul le 20 octobre prochain.
1: Oui, j'avais vu la présentation, ça m'avait plu et puis du coup j'ai oublié de réserver les places.
0: Donc, alors ça tombe bien.
1: Ça tombe super bien.
0: On le fait pour vous, Côte Bluff au cabaret. Vous allez passer un moment, j'ai lu les critiques mais ça m'a l'air génialissime.
1: Ouais.
0: Hein. Franck Leboeuf, alors je vous annonce quelque chose, Franck Leboeuf torse nu, qui a fait beaucoup de muscu apparemment. Et apparemment, écoutez, chaque fois qu'il est sur scène, ça crée... un phénomène assez délirant, comme quoi les joueurs de foot qui ont marqué nos maris, nos frères, etc., sont aujourd'hui des stars pour nous, les femmes. Donc vous allez passer avec qui vous allez aller à cette pièce ?
1: Alors, je pense que je vais aller avec une copine.
0: Voilà, c'est ce que j'allais vous dire, c'est le genre de choses qu'il faut aller voir en famille. L'univers du cabaret, il paraît que ça monte crescendo, que la scène finale est complètement disjonctée et que ça fait du bien, le public est debout.
1: Oui,
0: voilà.
1: Et puis j'ai vu que les places étaient vraiment beaucoup réservées. Donc,
0: tout à fait,
1: voilà.
0: Tout à fait, ça s'annonce comme un événement. Bon, mais c'est pas du bluff, coup de bluff, c'est pour vous. Coup de bluff au cabaret le 20 octobre. Bravo et merci pour votre fidélité, Cathy, merci.
1: Allez, bonne soirée.
0: Je vous embrasse, bonne soirée.
1: Au revoir.
0: Nous allons changer complètement de registre, mais rester pas loin de Bigoul et à Bastia, au cœur de la ville, dans la vallée du Fang, juste sur la droite de la vallée du Fang, il y a une livrée cachée par des maisons. C'est là que la famille Chicoli s'est installée il y a une quinzaine d'années. C'était une livrée complètement abandonnée. Ils l'ont remise en valeur et ils récoltent chaque année en famille. On les retrouve.
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0: 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Un peu de musique avec les frérots Lab de la Vega, le chant des sirènes et la suite de votre programme dans quelques instants.

0: Frérot de la Vega sur les ondes d'RCFM. Dans quelques instants, un peu de poésie, ça nous fera du bien. Avec un extrait de votre émission et Sébastien Queneau qui était à nos micros il y a quelques jours pour nous lire un texte de Jacques Thiers, juste après ça.
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0: 17h51, je vous le disais, hein, Sébastien Queneau était à nos micros il y a quelques jours. Une petite lecture et des grands mots, ceux de Jacques Thiers, écoutez.
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0: Éric Simon Henry.
1: Magnifique texte. Merci Sébastien Queneau, c'était un beau moment d'émission. Ce soir, nous allons évoquer une certaine forme d'écriture aussi, puisque Daniel Vincenzi sera notre invité d'ici une vingtaine de minutes pour nous parler de son nouveau bébé, oui, son nouvel album. Daniel Vincenzi, c'est le titre de cet album. On en parlera et on évoquera également ses passions, ses envies et ce qu'il a envie de dire.

0: Messagère est sur les ondes d'RCFM. Il est tout juste 18h, place à l'actualité et Didier Arnoux. Bonsoir Didier.
1: Bonsoir Evelyne.
0: On débute avec un Corse impliqué dans le vol de deux tableaux de Renoir il y a un mois.
1: Eh oui, deux toiles, portraits de Madame Colonna Romano et Femme au puits, ont été découverts dans un faux mur fait de parpaings pleins et de placo dans une maison dans l'Hérault. C'était le 8 octobre dernier, un mois tout juste après le vol au musée Renoir de Cagnes-sur-Mer. Le fait qu'il était abandonné, la housse d'une scie sabre a permis de trouver de l'ADN appartenant à un homme de 29 ans qui demeure dans le Var. Le procureur de Marseille a expliqué aujourd'hui que les investigations ont ensuite permis d'identifier un deuxième homme, âgé donc de 41 ans, habitant en Corse et qui est également défavorablement connu des services de police. Les rotations Corse-Continent opérées par Air Corsica reprennent leur cours normal demain matin après plusieurs jours de conflit depuis vendredi dernier et un week-end qui a été, on le sait, très compliqué pour les usagers. Un accord a finalement été trouvé dans la nuit entre la direction et le syndicat des pilotes. L'accord a été annoncé comme étant confidentiel. Le nœud du problème portait sur la revalorisation des salaires des pilotes bloqués depuis 2 ans. Et la restitution des jours de congé. La compagnie se contente de dire que cet accord repose notamment sur un principe d'équité entre l'ensemble des pilotes, qu'ils soient copilotes ou commandants de bord, sur les flottes ATR comme Airbus. Épilogue, dans l'affaire Saparilla, vous savez, la construction d'un hangar de 156 mètres carrés dans une zone inconstructible de Kotiki-Avary, et cela par Julien Perretti. Finalement, la cour d'appel de Bastia a confirmé cet après-midi la condamnation de Julien Perretti, une condamnation qui avait été prononcée en première instance à Ajaccio. Il est condamné à une amende de 20 000 euros avec sursis et la destruction du hangar édifié sans permis de construire. Le hangar avait déjà été déconstruit à la veille de l'audience en appel. Une affaire qui avait été portée notamment par l'association Oulévent.
0: On parle maintenant de logement social, la Corse face à l'urgence.
1: Et oui, avec seulement 10% de logements sociaux contre 17% en moyenne dans les régions françaises, la Corse fait face à une crise du logement qui fragilise tout le monde, les jeunes, les retraités, les familles précaires notamment. Le sujet était au cœur du magazine de la rédaction de RCFM ce midi. 3 intervenants alertaient sur l'urgence et sur les solutions concrètes à mettre en œuvre. Au micro d'Hélène Battini, Hyacinthe Chou, président de la commission Précarité, Solidarité, Santé, Cohésion sociale et Habitat au CESEC de Corse, le docteur Éric Ispar, qui est addictologue à Paris, il a appelé lui à repenser les politiques du logement, et Pierre-François Belligne, qui est le maire de Carbouche. Depuis 2017, l'élu du rural porte un projet d'éco-quartier destiné notamment aux primo-accédants. L'objectif est de permettre à de jeunes ménages de devenir propriétaires à des prix accessibles, tout en recréant une vie de village, un esprit de village. Son message aux décideurs est d'ailleurs clair. N'oubliez pas le rural, c'est de là que tout peut venir.
2: Nous, on a voulu, à partir d'un terrain communal, offrir à ces gens-là des petits lots, parce qu'en fait, ça va au-delà, si vous voulez, de l'accession à la propriété. On veut recréer un hameau de village, parce qu'il faut recréer, au-delà de la propriété, une vie sociale qui n'existe plus, un lien social qui n'existe plus. Il faut recréer les conditions de l'entraide, les conditions de Wumun, ce qu'on savait très bien faire avant, qu'on ne sait plus faire maintenant. Et surtout, c'est de faire des petits lots, parce qu'en fait, l'obstacle du primo-accédant, c'est de dire... Mais demain, je vais acheter dans un village de la région ajaccienne de la périphérie. Mais 6 000 m² à 200 euros, ça fait 200 000 euros. Qu'est-ce qui reste pour faire la maison? Il ne reste plus rien. Donc nous, on essaie de faire des lots qui vont situer, j'espère, entre 15 et 20 000 euros, c'est-à-dire des prix très accessibles.
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0: En politique, retour sur la primaire socialiste et la très large victoire de Raphaël Glucksmann, qui obtient plus de 66% des suffrages.
1: Ah oui, c'est loin devant Olivier Faure, le patron du PS, et c'est 14%, un peu plus de 7% pour Ségolène Royal, un peu moins de 6% pour Emmanuel Morel et pour Jérôme Guedj. Ce matin, Raphaël Glucksmann a lancé un appel au rassemblement tout en fermant la porte à LFI. Cette position, Emmanuel devient-il la première secrétaire de la Fédération Socialiste de Haute-Corse et membre du Bureau National du Parti, la partage totalement.
3: Il est motivé pour mener cette campagne. Il faut aujourd'hui qu'il rassemble au-delà de ce qu'il a déjà fait. Il a déjà fait un premier cercle. Mais il faut qu'il aille au-delà. Il faut qu'il appelle l'ensemble des forces de gauche. Il faut qu'il fasse un pas vers les écologistes, il faut qu'il fasse un pas vers le Parti communiste et les autres forces de gauche. C'est un travail long de rassemblement des forces progressistes. Je lui fais confiance pour aller bien au-delà du Parti socialiste. Aujourd'hui, ce qui est important, c'est de faire en sorte qu'il y ait un candidat qui soit en dehors des extrêmes. La bataille, elle se mène là. Donc aujourd'hui, on a fait le choix de lancer les primaires. Il faut rester sur cette ligne et pas regarder s'il est socialiste, s'il est place publique, s'il représente l'ensemble aujourd'hui de la famille de gauche. Et c'est ce qui est important.
4: De la gauche démocrate, en tout cas.
3: Oui, de la gauche démocrate, bien sûr.
1: Emmanuel de Gentil, joint par Patrick Vinciguer.
0: C'est parti pour la récolte des clémentines.
1: Oui, après un été très sec, les premiers fruits ont été cueillis hier. C'est une bonne nouvelle pour les producteurs qui ont dû gérer les restrictions d'eau alors que les fruits étaient en pleine maturation. En Casinca, les vergers semblent avoir bien résisté malgré les mauvaises conditions. Alors, à quoi pouvons-nous nous attendre sur les tables prochainement? Claire Falcucci, productrice de clémentines à Vescovate.
5: D'un point de vue visuel, les fruits sont très beaux. Au niveau qualitatif, gustatif, pour ceux qui vont attaquer ces prochains jours, la qualité sera au rendez-vous, mais ça n'a pas été sans effort de notre part. Hein. Bon, même si ça fait partie de notre travail, en tout cas, on sait très bien que les difficultés de sécheresse risquent de se reproduire d'année en année, et c'est ça qui nous contrarie énormément au sein de la profession. C'est à la fin du bal qu'on paye les musiciens, donc je ne pourrais pas vous donner à quel point les vergers ont souffert de la chaleur et si du coup les rendements sont au rendez-vous. Mais en tout cas, en ce qui concerne l'aspect qualitatif des fruits exclusivement, ça semble très très beau. Après, vu qu'il n'y a pas eu de pluie jusqu'à présent, si les pluies arrivent de façon diluvienne, que nous ne souhaitons pas, hein, bien évidemment, ça risque d'être problématique sur la qualité de nos fruits et on espère ne pas être dans ces conditions-là, bien évidemment.
1: Allez, deux petits mots de foot avec le Genoa, le club italien de Gênes, qui a nommé François Modeste au poste de directeur. L'ancien joueur du SCB rebondit 3 mois après son départ de la Juventus Turin, où il a occupé pendant une saison les fonctions de directeur technique. L'ancien joueur du Sporting poursuit donc sa carrière dans les coulisses du Calcio. François Modeste sera chargé de la gestion stratégique et l'orientation de la direction technique du club. Il débarque en Ligurie dans un contexte qui est un petit peu délicat quand même. Pour le club au Griffon, le Genoa est à la peine en ce début de saison avec une 17e place au classement, 4 points et un premier succès de la saison, c'était samedi dernier, contre la Fiorentina sur le score de 2 buts à 1.
0: Votre retour sur le terrain, Didier, à 19h.
1: À tout à l'heure.
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0: Un mardi ensoleillé avec quelques petits nuages, les brises en journée et des températures jusqu'à 24 degrés par moment. Une petite hausse des températures, est-ce que ça va durer? Je vous donnerai la réponse tout à l'heure.
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0: Dans quelques instants, un extrait de votre émission Liam, y a retrouvé chaque dimanche à 15h avec Cédric Savelli. Et puis, juste après, notre invité, Daniel Vincenzi, qui vient nous parler de son dernier album.

0: 18h passé de 12 minutes. Il est déjà dans nos studios. Oui, notre invité, ce sera dans quelques instants. Puisque nous avons d'abord Cédric Savelli pour son rendez-vous, Liam. Mais si je vous dis que Daniel est là, vous commencez à comprendre. Puis surtout, si vous étiez avec nous tout à l'heure, vous savez que nous allons parler musique et pas que avec notre invité mystère dans quelques instants.
1: Des corps qu'on pleure, des personnages qu'on invente, des voix de femmes qui se répondent d'une rive à l'autre. Cette deuxième émission a son fil rouge, même s'il ne se révèle qu'à la toute fin. 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Si la version la plus connue est celle de Charles Rau, qui ce soir on a volontairement choisi une version plus confidentielle, celle de François Jordagne, guitariste et chanteur, qui s'est fait une place dans la grande scène des cabarets de guitare d'Ajaccio des années 50 et 60, d'au pavillon bleu, Bijina ou Gazon, et d'où est Paolo Cuili, Geosavradil ou Pierre, Sigampa, Anuafa, Canta e Balaiante, Queso Guitarra de Magnifique, Belle Nutta dei Vesta, Finas, Comparsa di Bolo ou Disgraziato. Ces cabarets de guitare, le pavillon bleu et au son des guitares à Ajaccio, chez Tao à Calvi, ou Vanal et Urrada d'un Bastille, le roi André à Portivecchio, ont porté toute une génération de chanteurs insulaires dans le sillage de Tino Rossi, premier à graver ses mélodies sur disque dans les années 30. Et le phénomène n'est pas resté à Lille. La diaspora corse l'a emporté avec elle jusque dans les cabarets de Montmartre, où un jeune Antoine Tiosi se produira avant de triompher au premier festival de la chanson corse à l'Olympia de Paris en 1963. 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À des milliers de kilomètres, on change complètement d'échelle. Antonio Aguilar, l'un des plus grands interprètes de corridos que le Mexique ait connu, 162 disques à son actif, chante Caballo Prieto Azabache. Un homme condamné par les troupes de Pancho Villa demande comme dernière volonté à mourir monté sur son cheval. Au moment de l'exécution, l'animal charge de lui-même le peloton, encaisse les balles de Moser destinées à son cavalier et le sauve. L'homme survit, le cheval non. Ce n'est déjà plus une simple chanson populaire, le corrido, écrit par José Albarrán, dit Pepe Albarrán, est si populaire qu'il finit en 1968 par devenir un film à part entière, Caballo Prieto Azabache, La Tumba de Villa, réalisé par René Cardona, toile de fond de la révolution mexicaine comprise avec Aguilar dans son propre rôle de dresseur de chevaux. Voilà tout le décalage de ce premier duo. 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

0: Merci Cédric Savé, et vous devrez rester avec nous. Daniel Licencini est déjà dans nos studios, on le retrouve juste après ça.
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0: Il y a des voix, des mélodies et des artistes qui portent en eux toute une histoire, toute une culture, toute une âme. Lui revient avec un nouvel album, presque 10 ans après Madine Noustral. C'est édité chez Rigord, de la maison de disques incontournable pour tous ceux qui font vivre et rayonner la musique corse. Un nouvel opus, une nouvelle aventure musicale, mais toujours cette sensibilité, cette authenticité, cet attachement profond à notre patrimoine et à nos racines. Alors nous allons prendre le temps de découvrir cet album, de parler de sa création, des émotions qui l'accompagnent, et de ce que cet artiste a souhaité nous transmettre à travers cette nouvelle aventure. Bonsoir Daniel Licencini.
9: Bonsoir.
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0: Oui, je vous ai coupé la chic. Bonsoir, ouais, Daniel.
9: Bonsoir, merci de m'accueillir.
0: Ah, c'est un plaisir.
9: J'ai
0: c'est
9: plus de 40 ans de carrière, j'ai toujours le trac.
0: Non, c'est pas vrai, vous êtes
9: arrivé
0: stressé.
9: Je suis les mains moites, ouais, je suis pas stressé, mais je sais pas, ça me...
0: C'est-à-dire que...
9: C'est toujours ça, même avant de monter sur scène, c'est toujours les mêmes...
0: Vous abordez le temps qui passe, là, quand vous me dites ça fait 40 ans. Et, ouais. 40 ans, quarantaine. Tout de suite, moi, ça me fait penser à l'un des titres de votre nouvel album qui s'appelle Daniel Licencini, Pochette blanche. Vous êtes de profil croqué, très bien croqué. Par qui d'ailleurs?
9: Merci. Ben, c'est un travail en commun avec une cousine, avec une amie. Et voilà, on a fait. Dès qu'on avait l'idée, ça a été vite fait.
0: Vous vous entourez de gens que vous aimez, ça fait partie de votre ADN, Daniel.
9: Exactement, c'est un besoin surtout. Des gens que j'aime et qui m'aiment aussi, parce que sinon il n'y aurait pas tout ce travail avec.
0: L'amitié, c'est un des thèmes qui revient. Quand j'ai évoqué votre nom, je suis partie dans la radio et j'ai dit, si je vous dis Daniel Licencini, qu'est-ce que vous me dites? Je vous lis les réponses.
9: Allez.
0: Daniel, la famille, le cœur. Imantigny, la magagne, la fidélité, l'amitié, le marché, Sandua, Bastia, Rosio, Elvis.
9: C'est ça.
0: C'est des mots-clés. On a fini l'émission.
9: Je pensais rajouter quelque chose, mais voilà,
0: ah oui,
9: mais c'est
0: alors,
9: ça. Hein,
0: allez-y, rajoutez.
9: Je suis ému, hein, je suis touché par ces réponses. Hein.
0: C'est sympa. Alors, vous allez être touché par celle-là de réponse. Écoutez bien, parce que pour parler de Daniel, il y a quelqu'un qui en parle très bien.
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9: Allora, lui, hein, come la barra va au gours, oh, hein. C'est Lucas Maillard, lui, là, il n'y a pas de foot. C'est quelqu'un que j'adore aussi, parce que dès que j'ai, en fait, quand j'ai une mélodie qui arrive avec mon un thème, et quand je bloque un peu, j'appelle des auteurs. On a eu Dédé Nob, il y a Alain Oudimé, Henri Olmed, etc. Et dès que j'appelle Katagi, jamais elle m'a dit « Unadiumi Kudim, Pumposumik, Mandami Amuziga, Adivachu ».
0: Vous la refaites bien.
9: Hein, salut. Mais c'est, et puis, et puis elle écrit, elle s'adapte vraiment. D'ailleurs, il y a un titre de Katagi sur mon nouvel album.
0: Quarantagne.
9: Quarantagne, et elle a... Toujours, je précise, hein, tu me composes à la Bastiaise, hein, Mika. Non, à du Gabid, ouais, du Gabid, oui.
0: Non, mais elle parlait justement de cette sensibilité pour écrire sur quelqu'un, pour écrire un texte qui résonne. Mais il faut s'intéresser à la personne. Et c'est ce qui se passe aussi. Vous parliez des autres plumes. Alain Di Meglio, magnifique, avec cette capacité aussi de faire résonner les mots, de sensibilité. L'ami Henri, avec deux titres d'Henri Olmed.
9: Deux titres d'Henri Olmed, ah oui.
0: Ça, c'est important aussi.
9: Oui. Bah écoute, quand je viens de le dire, hein, quand j'ai besoin, j'appelle et les textes arrivent. Ça c'est bien, c'est une petite reconnaissance quelque part, hein, quand on a un texte de Katajiga, d'Henri Olmet, d'Alain Di Meglio, c'est que quelque part ils s'intéressent aussi aux autres, et ils veulent apporter aussi quelque chose en plus par le biais de ma musique.
0: L'Albino, c'était.
9: L'Albino,
0: on parlait de 40 ans, mais on peut redescendre un peu plus.
9: Oui, moi, j'ai 40 ans par rapport au Mantigny et tout.
0: L'Albino, sinon, c'était...
9: J'avais 17 ans, j'avais commencé à l'Albino, je faisais les tartes. C'est premier fou. Album, Versoudet, et les tartes, ça, c'est moi.
0: C'est pas fou, n'importe quoi quand même, ça.
9: Mais ça fait partie aussi de l'ADN des Mantigny aussi. Hein, quand on grandit dans ce milieu-là, où le marché, le Corsica, où il y avait beaucoup de Magagne, hein, où on a découvert Hubert Tempête, et quand on est jeune... Quand on grandit dans ce milieu-là, on ne peut qu'aller dans ce sens-là après. Hein.
0: Et puis, je crois que ça permet aussi d'avoir un regard peut-être bien précis sur le monde artistique, sur ce que l'on fait et le message que l'on doit passer, la modestie, la posture. Finalement, toutes ces expériences, elles ont façonné l'homme que vous êtes devenu.
9: Bien sûr, c'est les rencontres, hein, qui m'ont apporté beaucoup. Après, le regard, adapter, analyser les choses, les personnes qui vous conseillent toujours, les personnes qui vous critiquent aussi, il faut les écouter, c'est très important aussi. Et voilà, ça a marché comme ça, sans se prendre la tête. Après, on est comme on a été éduqué, comme on chante comme on a été éduqué. On a toujours eu le côté, le respect de l'autre, etc. Et on essaie de, en fait aussi, on essaie de partager ce qu'on est dans l'écriture, dans la musique. Hein. On se donne aux autres. Une fois qu'on a donné, chacun interprète la chanson à sa façon. Il n'y a plus rien qui nous appartient, en fait.
0: Mais justement,
9: c'est un risque, c'est dangereux, en fait, ce qu'on fait, si on y réfléchit bien.
0: Mais c'est sur un fil, parce que c'est donner une part de soi. On ne mesure pas à quel point... Le regard, le retour que l'on va avoir sur ce que l'on a façonné, sur ce qu'on a mis avec son cœur, ses tripes. Quelqu'un me disait, être chanteur, c'est comme faire visiter une maison de famille à laquelle on est extrêmement attaché, où il y a toutes les âmes, les histoires qu'on a pu avoir, et les gens qui critiquent un lieu. Quelquefois, c'est extrêmement violent, mais là...
9: On peut aussi inverser la chose, dire que la musique, c'est peut-être un repas qu'on est en train de faire et qu'on invite les gens... à venir grignoter un petit morceau avec moi, et voilà,
0: ou un
9: partager.
0: Plat qu'on a préparé pendant...
9: Un plat qu'on me berge dans la tête, et puis après, il y a le coup de... Après, il y a des trucs inexplicables, quoi, les mélodies qui arrivent, on ne sait pas pourquoi cette mélodie arrive, le thème, pourquoi ce thème-là, après...
0: Qu'est-ce que vous avez décidé de nous offrir ce soir comme chanson?
9: C'est moi qui commence à
0: jouer. Ah, j'aimerais bien, moi.
9: D'accord.
0: J'aimerais bien.
9: Je vais faire... On a parlé de Patrice.
0: Ouais. On se fait un morceau de quoi? De Quarantagne?
9: Quarantagne.
0: Ah, allez. Super. Quarantagne à retrouver sur le nouvel album de Daniel Vincenzi, qui s'appelle Daniel Vincenzi.
9: Ouais, pas de titre.
0: Pas de titre, non.

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0: Ma il n'y a che voi che avete pas trop changé, parce que quand je vois 40 ans, quand on reprend les photos, ouais. Quand on reprend votre parcours, physiquement,
1: j'ai les mêmes cheveux et tout, hein, c'est ça.
0: Dites-nous, vous faites du sport, vous pensez à votre alimentation.
1: Moi, je fais attention.
0: Vous avez une allure de footballeur, vous le savez.
1: Vous savez que j'étais un très bon footballeur, en plus.
0: Dit,
1: j'ai choisi entre la musique et le football, à l'époque.
0: Et vous jouiez où?
1: À la JB.
0: Ah,
1: champion
0: voilà.
1: De Corse, buteur.
0: Et puis, il fallait faire un choix.
1: Bon, en fait, c'est la musique qui m'a choisi, je dirais, hein, avec les rencontres que j'ai eues, avec le recul, quand on y pense. Quand on fait des émissions comme ça, on pense un peu au travail qu'on a fait, au passé et tout. On se dit, purée, mais c'est vrai que j'ai rencontré cette personne, elle m'a dit d'aller là, on m'a appelé pour venir faire les tartes chez l'Albine, ou alors que je faisais que les padiers au village. Ensuite, mon oncle qui ouvre un glacier dans les années 80, sur le quai des Martyrs, qui nous appelle avec José pour faire animer.
0: Et tout cet enchaînement
1: positif, on n'a jamais dit non, on a toujours accepté.
0: Vous parliez du village, de Rose, bien sûr, un lieu de culture, un lieu de padier, un lieu de logo di tramandera et de transmission. Et je me disais que vous aviez peut-être pas trop le temps d'y remonter au village.
1: Je monte de temps en temps, quand je peux. J'ai mon frère qui est à la retraite, qui vit là-haut. J'ai un petit studio à Rouge. Mais bon, le métier, le week-end, on est souvent pris. L'été, on est souvent pris. Et puis, à Ouchtigalor, et c'était dur. Hein. Après, on arrivait à un âge où... Et puis, Rouge, c'est pas la...
0: Ah, c'est pas à côté,
1: La porte à côté.
0: Il faut vouloir.
1: Une heure et quart, une heure et demie de route. Bon, après, on est bien quand on est là-haut.
0: C'est votre lieu à vous. C'est l'endroit où vous vous débranchez.
1: Oui, c'est les racines. On se retrouve, hein. Si on me dit on part en voyage ou on monte à Rouge, je dis bon, on monte à Rouge.
0: Qu'est-ce que vous faites quand vous êtes là-bas? Vous chantez, mais vous marchez, vous allez...
1: On chante, il y a mon cousin qui fait Moretti Pastiné, les charcuteries, farine de châtaigne, voilà, on a encore... Bon, les anciens partent petit à petit, malheureusement. On est encore là pour chanter les messes, c'est très important d'être présent et...
0: C'est une force même, hein, quand on arrive encore à garder ce qu'on nous a transmis.
1: Oui, à Rose, on est encore là, on a quand même une belle équipe de messes, il y a des jeunes qui arrivent et qui apprennent, c'est important, des rousines qui surtout.
0: On parlait de la force des lieux, on parle aussi de la force des gens qui sont là, qui nous ont marqués, des gens qui sont passés, des gens qui ont été des piliers. Il y a une chanson qui est dédié à votre grand-mère dans cet album, Maman on est.
1: C'est une chanson que j'ai décidé de reprendre, c'était une chanson qui était sur le premier album des Mantini. Et c'est ma première chanson en fait.
0: Parce que c'était une évidence que de penser à elle.
1: Ouais. C'est venu naturellement, après je me suis aperçu après cette chanson que en fait je pouvais composer, créer à ma façon, avec mes mots à moi. Je vais vous raconter la première fois où on a sorti le premier album des Mantini. Tout le monde nous disait, mais il faut prendre un parolier, prenez... Non, on avait nos petites chansonnettes, tu vois, sans rimes. José faisait plus de rimes, hein, composer avec plus de mots. Et moi, j'aimais composer sans les rimes, c'était mon truc. Et je croise une amie, justement, juste une semaine après la sortie de notre cassette. C'est sorti qu'en cassette,
0: oui,
1: en 87. Et elle me dit, j'ai bien aimé. Et j'ai dit, mais c'est quoi, pourquoi tu as bien aimé? Elle m'a dit, parce que c'est vous. Et à partir de là, ce petit déclic, on va rester avec nos chansons, puisque c'est nous, etc. Et de temps en temps, on prend des paroliers.
0: Mais c'est bien de le préciser. Quand on est apprécié parce qu'on est authentique, parce qu'on est soi, parce qu'on ne triche pas, parce qu'on a notre univers, on a notre monde, et qu'on est... quand on est en studio, comme on est quand on se croise à Bastia, cette authenticité, elle est très importante, mais elle est aussi rare. C'est pour ça que c'est important aussi de préserver ce qui est d'une fragilité folle aujourd'hui dans une société où on est happé par le regard, l'image.
1: Après, je reconnais d'avoir eu cette chance de rencontrer cette personne. Après, je veux dire, on peut pas chanter quelque chose, monter sur scène et quitter la scène et être autrement, être quelqu'un d'autre. Je veux dire.
0: Et pourtant,
1: artistes, il faut, il y en a beaucoup, il y en a beaucoup, hein. Mais je veux dire, puis notre public, nous, avec la Magagne en plus à côté, on n'a pas droit à l'erreur. Hein.
0: Ça permet de recentrer en permanence.
1: Si...
0: Hein. Je pense au bar que vous fréquentez à Bastia,
1: oui,
0: place du marché, où qui est un lieu de famille pour vous.
1: Oui.
0: Là, l'équipe autour de vous, c'est comme un curseur.
1: Exactement.
0: On déborde pas.
1: Et même à Rouge ou la famille. Hein. Dès que ça décroche un peu, ils te remettent en place, ils te disent ce qu'il faut dire tout de suite. Hein. Alors, avec un peu moins de Magagne, mais c'est ça que j'apprécie, c'est ça qui est beau, c'est ça qui est enrichissant. Et voilà, hein.
0: Le café, vous vous arrêtez souvent, les voir, les copains?
1: Ah oui, c'est important.
0: La famille Cougourne, oui.
1: Ah, c'est important. Hein. Et puis, il y a tellement de souvenirs à cet endroit, et puis on rencontre toujours des amis. C'est important de ne pas oublier d'où l'on vient après.
0: Un discours d'Adiaville.
1: Voilà, exactement.
0: Je me disais tout à l'heure, je vous ai fait avec un sachet parce que je vous avais demandé de m'amener un objet.
1: Alors
0: là, vous m'avez dit en amont, est-ce que vous voulez le voir? J'ai dit non, je veux la surprise jusqu'au dernier moment. Donc on va en profiter.
1: Alors,
0: c'est maintenant. Allez, pourquoi
1: pas. On a parlé de Ruzio.
0: Oui.
1: Mon grand-père, Maurizio Vicensini, qui aimait sculpter le bois et qui était couturier.
0: Incroyable.
1: Il tournait dans les villages, il faisait les costumes sur mesure. Donc moi j'ai un peu hérité de lui, mais pas de la même façon. Les costumes, c'est pas les mêmes.
0: Voilà.
1: On taille, mais pas de la même façon. Parce qu'il était chef couturier à l'armée, si vous voulez, il faisait les treillis, etc. Et quand il a quitté l'armée, il est revenu au village et il faisait les costumes. Mais il adorait faire les gucciards et tout. In legno. Alors j'ai apporté son étui à lunettes, Vicensini Maurizio, rouge 1950. Avec ses lunettes à l'intérieur.
0: Mais c'est un travail de... C'est
1: une photo de mon grand-père, de ma grand-mère. Voilà.
0: Là, c'est extrêmement touchant ce que vous nous amenez.
1: Ah oui.
0: Oh, quel bel objet. Mon Dieu, mon Dieu.
1: Il ne reste plus grand-chose de lui, hein, parce que beaucoup, la famille nombreuse a des cuillères, des fourchettes, etc. Et cet étui, je l'ai récupéré chez des frères de mon père, pardon. Qui m'a dit tout au lit. J'ai dit non, tonton, tu vas pas me. Et puis, allô, la Djoubiade.
0: C'est magnifique. Voilà. Avec ses lunettes.
1: Avec ses lunettes.
0: Toujours à l'intérieur.
1: Mais le travail, du bois. Regarde dessous la Corse dessinée.
0: J'ai vu. C'est un travail d'orfèvre. Hein. Le bois incrusté, c'est superbe. On voit la tête de mort encore. On voit la bouteille de vin. Enfin, la bouteille et le verre.
1: Les biais
0: hein. Mais c'est important, ça. Ça, c'est la convivialité. Chez vous, la convivialité. Merci pour de l'avoir emmené. C'est très touchant comme objet. Merci pour le cadeau.
1: Tu m'as demandé un objet. C'est le premier qui m'est venu.
0: Maurizio Vicensini. Voilà, Rosio. 1950. Waouh. Ça, c'est vraiment touchant. Merci pour le.
1: Je vous en prie. Il est beau, hein.
0: Ah, ça me touche beaucoup, moi, ce genre de choses. Je me disais que. Quand vous étiez, vous parliez d'une chanson qui réunit les gens comme si on était au restaurant ou en famille en train de manger. La convivialité, c'est quelque chose qui est important pour vous. Vous cuisinez, vous réunissez des gens chez vous, vous leur faites quoi?
1: Non, je ne cuisine pas, j'invite au restaurant. Mais la convivialité, on l'aime bien même en spectacle. On n'aime pas les grosses scènes où on est loin des gens. Nous, il faut qu'on soit...
0: Et la proximité.
1: Proximité, convivial, parler un peu. C'est pour ça que notre spectacle, je dis notre, hein, Imantine, parce qu'on est toujours là. On veut que ça soit cabaret, convivial et spectacle. Tout mélangé, quoi, en fait.
0: Et ça c'est toujours un bonheur quand on arrive à passer d'un rythme à un autre. Je me faisais la remarque que sur l'album, Daniel, mais on passe justement... dans les textes, et ça fait partie de ce que vous êtes, beaucoup de dynamisme dans beaucoup de chansons. J'ai noté dans mes notes, justement, j'avais précisé, je sais plus ce que j'ai mis. Par exemple, Luma Mor est chanson avec un rythme, toujours ce côté folk que j'adore, Il suffira, et des chansons plus douces, où on se pose. Je pensais à Maman, dont on évoquait tout à l'heure le titre, je pensais à Oumar, et je pensais à d'autres titres, ce besoin de varier aussi la façon de dire les choses.
1: Oui.
0: La musicalité, elle est indispensable aussi dans l'élan que l'on peut avoir, dans le moment intimiste, et puis dans le moment aussi où on emmène les gens avec soi.
1: La question, c'est quoi exactement?
0: Ce besoin de changer de rythme,
1: bien sûr,
0: il est indispensable.
1: C'est comme, tu peux pas rester 2 heures toujours avec les mêmes mélodies, les mêmes arrangements. Il faut
0: bouger.
1: Ça bouge, même dans les thèmes de chansons. Tu peux pas rester 2 heures à dire, On s'aime à mourir, tu vois. On est là pour quand même dire quelque chose.
0: Mais l'amour, c'est quand même un thème dominant chez vous, hein.
1: Oui,
0: c'est un fil conducteur quand même.
1: Oui, oui.
0: L'amour avec un grand A, je veux dire, sous toutes ses formes.
1: Oui,
0: je veux dire là.
1: Ah ben c'est important.
0: Bien sûr.
1: Hein, c'est l'amour, c'est l'humain, hein, même si. Dernièrement, en ce moment, tout ce qui se passe, l'actualité, on est en train de perdre ce côté amour, tolérance, respect.
0: Vous le dites, hein, d'ailleurs, dans l'un de vos titres, vous évoquez hein, ce monde à la porte de la guerre, hein, cette bascule. Hein,
1: On sort.
0: C'est quelque chose qui est là, qui est dans votre tête.
1: J'ai du mal à comprendre et à admettre. Des fois, je vois des... Bon, après, c'est les réseaux sociaux, qu'est-ce que vous voulez. Après, mais bon, on voit l'image du peuple par rapport aux réseaux sociaux, aux commentaires qui sont assez assassins, quoi.
0: Il faut savoir se détourner de temps en temps des réseaux, savoir prendre la distance nécessaire.
1: Prendre la distance pour pouvoir, justement, après, créer, pour essayer de donner une autre image aux gens et apporter un autre message. Voilà, on est là pour ça. Un artiste, il est fait pour ça. On a la chance d'avoir une guitare et un micro... Un petit public devant nous, des gens qui nous écoutent, en passant l'émission radio, eh ben, il faut en profiter pour faire passer notre message. Hein. Un message de paix, d'amour, parce qu'on est quand même chrétien entre guillemets, je dirais. Hein, Virginie Marie, Audio et Salvi Regina, qui est notre hymne, et puis après, tu lis des commentaires.
0: Qui font mal.
1: Qui font mal et qui servent à rien. Après, on essaie d'éduquer nos enfants et de porter un message, puisque l'artiste, je pense qu'un artiste, il est fait pour ça.
0: Et puis, il y a eu aussi la façon dont on vous a éduqué, hein, qui a été un fil conducteur aussi dans votre rapport à l'autre, dans l'esprit d'ouverture, d'acceptation. C'est aussi le fruit de votre éducation.
1: Oui, bon, après, moi j'ai grandi à l'église Saint-Jean, hein, mon père était sacristain, mais bon, c'est pas forcément pour ça qu'on est aussi bien éduqué.
0: Bien sûr,
1: attention. Hein.
0: Bien sûr, mais il y avait volonté.
1: Mais il y avait ce côté quand même respect, moi, Mamon et Rousio. Non, tu l'as mis Kaguerda, Ivin, Miguzi, Siwa, Tenou, il y avait toujours ce respect.
0: Toujours.
1: Ça vient plus de là, des grands-parents, etc.
0: Et la main tendue, c'était
1: la main tendue,
0: votre père.
1: Toujours.
0: D'ailleurs, c'est quelque chose qui revient souvent dans les chansons. Petit pour tes radios, voilà. Toujours cet accompagnement.
1: C'est peut-être un besoin hein, que j'ai aussi, qu'on me tende la main, etc. Hein, aussi, hein, c'est la vie, c'est comme ça, hein, on est là pour aider les autres. Et puis quand on fait du bien, quand on apporte aux autres, on se sent bien aussi. Hein. C'est important, je pense, de ne pas oublier d'où l'on vient aussi.
0: Faire du bien, c'est aussi justement apporter des mots, savoir mettre des mots sur des situations, donner, être généreux. J'avais envie de vous demander une autre chanson. Est-ce que vous le feriez pour nous ce soir ?
1: Alors une chanson de... D'accord.
0: À moins que... Je ne sais pas, moi, qu'on en écoute une.
1: On en écoute une, plutôt.
0: On en écoute une, alors. Je vais vous dire, vous avez le choix entre deux titres. Si je vous dis Elvis Presley,
1: ouais.
0: Ou si je vous dis Renaud, qu'est-ce qui vous tente le
1: je
0: plus ?
1: Je tente Renaud. À l'actualité, tout ce qui se passe. Parce que Renaud était quand même, bon, quand j'étais ado, et quand on animait les bars, les cabarets, les restaurants, il y avait toujours 4 ou 5 titres de Renaud. D'ailleurs, il y a eu deux adaptations
0: dans
1: mon premier album, Hexagone. En langue
0: tout
1: corse, qui s'est adaptée à la Corse.
0: Et Amat, il...
1: Et la chanson du Loubar.
0: D'accord.
1: Et Renaud, en fait, quand tu es ado et que tu découvres les textes...
0: Amat, c'est les Elvis.
1: Amat, il n'était plus aussi Elvis. À Grandson, on a du Vourdin. C'est la chanson du Loubar. Et j'écoutais Renaud quand j'étais ado, je le chantais. Et c'est lui qui m'a un peu guidé, hein. Dans le côté révolutionnaire, anarchiste, moi j'étais un grand anarchiste. Je voulais pas travailler, mes parents disaient 21 ans au chemin, mais bon, il m'a un peu guidé.
0: Vous êtes allé le voir sur scène ?
1: Oui, je l'ai vu 2 ou 3 fois, Renaud.
0: Eh bien, on va l'écouter pour vous, c'est votre choix musical.

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1: Renaud, vous l'avez rencontré, Daniel Vichassine ?
2: Oui, j'ai eu la chance de le rencontrer à Avignon. On a discuté 10-15 minutes.
1: Après, vous lui avez chanté quelque groupes. Chose vous lui avez,
2: On lui avait chanté deux petites chansons Magagne.
1: Il a aimé.
2: J'avais raison. Ah oui, oui, il a adoré. Il a adoré Mouvrini sont riches et la diaspora. Il a dit, elles sont magnifiques.
1: Quel mais personnage, c'est vrai. Quel personnage. Ça, ça fait partie des belles rencontres.
2: Et puis ça, c'est les rencontres. J'ai eu la chance de rencontrer Renaud, Lalanne,
1: vous aimez
2: Lalanne,
1: aussi.
2: Lalanne, j'adore.
1: Sur la place Saint-Nicolas un jour, Lalanne, et je me disais qu'il était entre le marché et la place Saint-Nicolas, donc c'était pas par hasard.
2: Ouais.
1: J'ai compris.
2: Ah oui, oui, oui, oui. Et c'est un bon compositeur, auteur et compositeur, et puis il chante magnifiquement bien.
1: Bel hommage que vous lui rendez.
2: Oui.
1: Vous êtes venu aussi, parce que je vous avais demandé de venir avec un extrait, quelque chose que vous aviez envie de nous lire, parce que je crois que vous avez une très jolie voix radiophonique. Même quand vous...
2: Je suis sûr,
1: Ah oui, oui.
2: Je suis sûr. Ils vont me demander de travailler à RCFM.
1: Je pense que nous avons une possibilité.
2: Ah bon, il y a des places.
1: Tiens, je connais cet ouvrage que vous avez dans les mains.
2: Écoutez, je suis venu avec le très fort Les Magagnes et Bérézidé.
1: Génial.
2: Parce que j'ai découvert la lecture, l'écriture des contes qui est complètement différente d'une chanson ou d'un titre, voilà, où il y a deux couplets, trois refrains, tandis que là, il fallait écrire une histoire. Et je vous la lis.
1: Avec
2: plaisir. Je vais vous lire le début de Boubaba, Poutsabé ou Nazouros. C'est toi qui choisis.
1: Poutsabé.
2: Ah, Poutsabé. Je lis combien de temps ?
1: D'ailleurs, on était en train de se dire avec Jean-André que on l'a, et je crois qu'à la maison, ça doit taquiner avec cette version-là. Je vois que Jean-André acquiesce. Voilà, il lui lit à la maison.
2: D'accord. 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

0: Et vous l'avez vérifié d'ailleurs avec les enfants, l'accroche, la musicalité, l'humour, le fait que la langue corse porte un message. Et même si un enfant n'est pas corsophone, il comprend le message. C'est incroyable quand même cette force que de l'écriture et de la langue.
1: Oui, parce que bon, il y a l'illustration, et puis il y a le spectacle avec Anaïs Gadjir.
0: Anaïs qui est sur l'album aussi, hein, que je salue.
1: Elle est sur l'album, oui, elle chante Lola, c'est vrai, Lola. Elle est de partout.
0: Ouais, elle est super, Anaïs.
1: J'arrive pas à m'en débarrasser. Et voilà, après il y a le visuel du spectacle, où on chante, où on joue, et c'était une découverte de... J'ai découvert le métier de saltimbanque, en fait.
0: Ça veut dire que vous allez continuer?
1: Bon, je vais continuer, j'ai une autre idée pour un autre spectacle. Génial. Qui arrive à mettre en place.
0: Donc ça fourmille, ça n'arrête
1: oui,
0: pas.
1: Oui, puis il y a la demande, on peut faire beaucoup de choses. Hein. Et non subventionné, bien sûr. Hein.
0: Toute ressemblance avec voilà. Des faits. Oui. Bon, de toute façon, je sais qu'il y a des gens, des élus à l'écoute de cette émission.
1: J'espère.
0: On leur fait passer un petit message sur la qualité de l'écriture et de la langue corse et du travail d'artiste.
1: Merci beaucoup.
0: Daniel, moi je voudrais vous dire que c'était un plaisir de vous avoir à nos micros. Je me disais que le temps était passé très vite. Vous aviez dit 40
1: minutes. Oh, 48 minutes, ouais.
0: C'est l'enfer que ça passe si vite. Mais ça veut dire aussi que le rendez-vous était bon et déjà, que vous allez revenir.
1: Déjà, c'est déjà mieux que le matin, c'est Aurélie Madi.
0: On est bien le soir. Hein,
1: le soir, c'est le top. On peut dormir jusqu'à 3h, 15h.
0: On peut venir après, nos invités sont plus frais. Hein,
1: c'est vrai, nous les artistes, le matin, on n'est pas fait. Hein.
0: Un petit message à passer, une envie de dire quelque chose qu'on n'aurait pas abordé, parce qu'on a plein de sujets, on aurait pu aborder des tas de...
1: Un petit message, allez voir les spectacles vivants, bougez, allez voir des films, ne restez pas devant vos écrans, surtout les jeunes. Les parents essayent de bouger un peu les jeunes, de les faire voyager, lire. Parce que là, dans quelques années, à mon avis,
0: ce sera
1: dans 4-5 ans, avec l'IA... On va plus reconnaître les vrais artistes, des faux artistes, des inexistants. On a intérêt de se battre, de se bouger. Voilà, tu me dis, hein, ça me vient comme ça.
0: Mais c'est très intéressant. D'ailleurs, il y a un colloque à l'Université de Corse, j'en profite pour le dire. Ce sera le 22 octobre sur l'IA, l'impact de l'IA dans le monde de la culture.
1: Ah là là.
0: C'est un colloque extrêmement passionnant, qui, je crois, est déjà plein. Mais c'est dire à quel point on est à une bascule aujourd'hui.
1: Et là, tu as tous les États du monde qui mettent le paquet sur l'IA, hein, parce que même pour la guerre. J'espère qu'il y aura des côtés quand même positifs pour la santé. Après, on peut pas dire que c'est nul à 100%. Ça va sûrement aider quelque part.
0: Hein. Dans certains domaines, bien sûr.
1: Voilà. Mais il faut régulariser, il faut regarder. Parce que des fois, tu écoutes des chanteurs, des fois, je cherche le nom sur Google et tout, il n'existe pas. Et c'est tellement bien fait que tu tombes dans le piège.
0: Il y a des romans qui sont même primés et qui n'ont pas été écrits.
1: Bon, mais ça, c'est peut-être, je ne sais pas. Hein. Je me suis intéressé
0: ça
1: justement.
0: Ça reste difficile aujourd'hui. En tout cas, tout est suspicion.
1: Ouais,
0: et
1: voilà.
0: Finalement, attention à trop de suspicion aussi. À décharner les choses, à perdre peut-être l'authenticité, l'effort des choses.
1: Ouais. C'est, à mon avis, on va repartir à la guitare sur le dos, les saltimbanques, aller jouer dans les rues pour
0: que les gens
1: voient.
0: On aura besoin de ça pour que ça soit du vrai.
1: Ouais,
0: on a besoin de ça.
1: Bien sûr.
0: En tout cas, c'était du vrai ce soir. Merci.
1: Merci de m'avoir accueilli.
0: Un plaisir. On va terminer cette émission avec votre chanson, celle que vous avez envie que nous écoutions ce soir. Elle est sur votre album, Daniel Vicensini, aux éditions Rigourde. On vous donnera dans l'agenda les dates de signature et puis aussi de concerts.
1: J'espère.
0: Hein, ça, il faudra que ça bouge aussi. Quel titre, Daniel, pour conclure cette émission?
1: Audio.
0: Oui.
1: C'est un texte d'Henri Holmette.
0: Qu'on embrasse bien fort.
1: Musique. On l'embrasse, on le salue. Hein. J'avais un peu le refrain, et je voulais un peu le thème là. Quelqu'un qui laisse la lutte, qui abandonne et qui dit aux jeunes, bon, maintenant c'est
0: Pia
1: à vous.
0: Piadase, Guida.
1: C'est à vous de jouer.
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1: Aringrazia.

0: Daniel Etchensigny est en train de débrancher sa guitare. Il est venu pour vous ce soir dans nos studios. C'est ça aussi la convivialité d'RCFM et le temps que l'on passe avec des artistes que l'on apprécie vraiment, aussi bien sur le plan de leur talent qu'humainement. 18h, passé de 57 minutes à suivre le retour de l'actualité. Ce sera avec Didier Arnoux.
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1: Vous êtes à l'écoute d'RCFM, il est tout juste 19h, passez une belle écoute, une belle soirée à l'écoute de nos programmes. Tout de suite, un point sur l'actualité avec Didier Arnaud. Bonsoir Didier.
2: Bonsoir, et on parle de cette affaire de vol de tableaux de Renoir qui avait été dérobé il y a un mois. Un Corse serait impliqué dans l'affaire. Les deux toiles, le portrait de Madame Colonna Romano et Femme au Puits ont été découvertes dans un faux mur, dans une maison, dans l'Hérault. C'était le 8 octobre dernier, un mois après le vol au musée Renoir de Cagnes-sur-Mer. Le fait qu'un malfaiteur ait abandonné la housse d'une scie sabre a permis de retrouver de la ADN remontant à un homme de 29 ans qui demeure dans le Var. Le procureur de Marseille a fait le point sur l'enquête cet après-midi, expliquant que les investigations ont ensuite permis d'identifier un deuxième homme, âgé de 41 ans, habitant en Corse et qui est également défavorablement connu des services de police. Les deux et deux autres complices présumés ont été mis en examen et placés en détention provisoire. Les rotations Corse-Continent, opérées par Air Corsica, reprennent leur cours normal demain matin. Depuis vendredi dernier, et un week-end compliqué pour les usagers. Un accord a finalement été trouvé cette nuit entre la direction et les syndicats de pilotes. Le nœud du problème portait sur la revalorisation des salaires des pilotes bloqués depuis 2 ans et sur la restitution des jours de congé. La justice avec l'affaire Sapare, la construction d'un hangar de 156 mètres carrés dans une zone inconstructible de Cotiquia, variée par Julien Perrette. L'affaire avait défrayé la chronique. La cour d'appel de Bastia a confirmé cet après-midi la condamnation de Julien Perrette, une condamnation qui avait déjà été prononcée en première instance à Ajaccio. Il a été condamné à 20 000 euros d'amende avec sursis et à la destruction du hangar édifié sans permis de construire. Ce hangar avait été déjà déconstruit à la veille de l'audience en appel. L'affaire avait été portée notamment par l'association Oulévent. Et voilà pour l'information. Retour de l'actualité insulaire sur RCFM, la radio, demain matin à 6h. 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Dans quelques secondes, vous retrouvez Hélène Battini pour le magazine de la rédaction consacré au logement social.
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8: Bonjour à toutes et à tous, bienvenue dans ce magazine de la rédaction. Le logement social en Corse, une urgence vital en échec. Quelles innovations? C'est l'intitulé du colloque annuel de la Clé. On l'a dit dans l'édition précédente et c'est aussi le thème de notre émission ce midi, un magazine dédié au logement social et plus largement à la précarité chez nous. Pour en parler, trois invités. Hyacinthe Choury, présidente de la commission précarité, solidarité, santé, cohésion sociale et habitat au CESEC de Corse. Pierre-François Belligne, le maire de Carbouche, qui veut aider les primo-accédants dans son village. On le verra. Et puis le docteur Éric Ispar, addictologue à Paris, qui revient mercredi aux côtés de la Clé. Bonjour à tous les trois et merci d'être à notre micro.
9: Bonjour.
10: Bonjour.
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8: Alors, s'intéresser au logement social en Corse, c'est un choix particulièrement important. Chez nous, notre région est celle, on l'a dit, où le taux de logements sociaux est le plus bas. Hyacinthe Choury, clairement, la Corse est à la traîne en la matière?
10: Tout à fait. Et de plusieurs façons. D'abord, avec les nombres, comme vous l'avez dit, on n'a que 10% de logements sociaux en Corse, alors que la moyenne des régions est à 17%. Donc, on est à la traîne sur les nombres, mais pas seulement sur les nombres, aussi sur la nature du parc, sur sa composition, sur son état, etc. Sur les nombres, on voit que chaque année, il y a à peine 10% des demandes qui sont satisfaites. Donc on est loin de rattraper le retard, puisque comme sur l'ensemble de la problématique logement, on est sous la pression immobilière. Qui est lié à la pression spéculative.
8: Dans les PLU, pourtant, on fait des efforts. Il y a souvent quelques pourcents de logements qui seront créés, dans des, notamment des promotions qui sont dédiées au logement social. Ça ne suffit pas pour vous ?
10: Oh, loin de là, puisque il y a beaucoup de logements qui sont créés uniquement dans des bus spéculatifs, jouant sur l'augmentation des prix et pour un jour la revente, pour gagner beaucoup d'argent. Il y en a aussi beaucoup qui sont dédiés aux locations saisonnières, parce qu'il y a un gros problème, qui est d'ailleurs général, pas seulement pour le social, d'injustice fiscale, les locations saisonnières étant mieux traitées par la fiscalité que les locations pérennes. On a la problématique un peu spécifique, nous, de notre parc et de l'état de nos bailleurs sociaux. Eux-mêmes dans des difficultés structurelles, en tout cas nos offices publics d'habitat.
8: Voilà, il y a l'office de la région, il y a l'office du pays ajaccien, et puis après il y a les bailleurs sociaux, etc.
10: Voilà, mais ceux qui sont publics sont soumis à une politique depuis des décennies, à une politique de transformation qui les pousse à avoir des critères de rentabilité et non pas des critères d'efficience et d'efficacité sociale. Et donc, ces critères de rentabilité qui ont conduit aux fusions dans toutes les régions, chez nous, ils n'ont pas conduit aux fusions, et donc il n'y a pas les économies d'échelle, et il y a l'héritage du passé qui est structurel et qui fait très mal.
8: Ça, c'est pour le tableau, évidemment. On rentrera un petit peu aussi dans les difficultés, en effet, des bailleurs et ce qui peut être fait pour les aider, peut-être à mettre en place des programmes, notamment d'adaptation. Mais alors, on a fait le tableau en Corse. Docteur Ispar, vous êtes avec nous, toujours depuis Paris. Le problème touche tout le pays, on imagine, et chez vous aussi.
9: Oui, bien entendu. Vous savez, la région parisienne, et quand on voit je fais des maraudes, je veux dire, avec une association qui s'appelle Or la Rue, on voit de plus en plus le non-habitat, je veux dire, qui grimpe avec les problématiques, évidemment, de ces hébergements fait qu'actuellement, on a une recrudescence de tuberculose, que la gale est par là, et que, bien entendu, l'arrivée de Covid et de la grippe va démultiplier toute cette problématique. Je crois que ce qui est important, on en reparlera sûrement, c'est de se dire qu'il faut qu'il y ait une équation de cohérence entre le soin, là, c'est ce que je représente dans notre petite tribune.
8: Oui, et c'est le discours que vous porterez évidemment mercredi à Ajaccio, mais on peut voir donc certaines similitudes, en tout cas, de votre côté, concernant cette incohérence entre le soin et le mal-logement.
9: Voilà, c'est si vous voulez, je pensais devoir, particulièrement auprès des enfants de ces familles qui sont tellement démobilisées du minimum, si vous voulez, de ce qui est l'évidence pour tout le monde et qui va faire plus tard, sur une génération, des scories terrifiantes. Je veux dire, on en reparlera si vous voulez, mais...
8: Non, mais c'est important parce que tout prévention. Ça peut nous paraître un peu loin, le milieu parisien, peut-être le poids que vous portez là-bas, on se sent encore un peu préservé ici, mais on verra peut-être même avec M. Choury qu'on n'est pas si loin de ces problématiques-là.
9: Mais on sera partout, si vous voulez, en tous les cas. De la prévention minimale, c'est qu'au moins, il y a une capacité aux personnes d'être avec un toit.
8: Allez-y.
9: C'est un minimum et ce n'est pas suffisant. Et c'est pour ça que je me suis permis de parler de toit. Et on a des équipes se sont intéressées à dire chez soi d'abord, etc. Mais s'il n'y a pas un accompagnement, quelle que soit la pathologie, adapté, ça ne marchera pas.
8: Quelques opérations ont bien lieu chez nous, Ajaccio, Porto Vecchio, Corté, il y a Sainte-Chorée, ça suffit pas, c'est marginal.
10: Oui. Oui, non, c'est méritoire déjà qu'elles aient lieu, parce que c'est pas facile, pas du tout facile. J'ai parlé tout à l'heure des politiques imposées aux bailleurs sociaux qui rendent très difficile le montage de dossiers de nouvelles créations. Alors oui, il y en a quelques-unes qui se font, heureusement, et bravo à ceux qui arrivent à les produire, mais les nombres de logements concernés sont très très très loin de couvrir même un petit morceau de la distance à parcourir.
8: On a parlé de ces 10% tout à l'heure. Pour vous, il faudrait combien ?
10: Ah, sur les PLU, les 10%, c'est une plaisanterie puisque c'est exactement le pourcentage actuel de logement social. Donc si vous créez 100 logements et qu'il y en a 10 en logement social, vous restez à 10%. Voire vous régressez un peu parce que le nombre total augmentant, la proportion n'est pas obligatoirement exactement la même.
8: Donc
10: 10%, c'est bien, heureusement que ça existe, ça fait aussi de la mixité sociale, hein, quand c'est dans la même opération. C'est bien, mais c'est très largement insuffisant. Le problème après, c'est qu'il faut les financer, les 10% en question, et si on voulait en faire 20%, il faudrait les financer, les 20%.
8: Vous parlez d'ingénierie, est-ce que ça veut dire que le problème principal aujourd'hui, c'est pas l'argent ?
10: C'est pas vraiment l'argent, parce qu'il y a des solutions qui permettent de mobiliser l'argent. C'est l'argent dans les offices. Dans les offices publics, c'est l'argent. Mais par contre, d'ailleurs on le voit bien que dans les offices publics, puisque l'adaptation au changement climatique, par exemple, ils n'arrivent pas à la faire. Les rénovations, il y a 7000 logements vacants parce qu'ils ne sont pas conformes.
8: Chez nous, la région met la main à la pâte, notamment en matière d'ingénierie, justement, même
10: oui,
8: si c'est récent.
10: Absolument. La région met la main à la pâte. Et d'ailleurs, elle vient de signer une convention avec Aurelia, qui est un gros bailleur social en Corse, pour rénover un grand nombre de logements et faire la sortie du gaz. Parce qu'il va y avoir la sortie du gaz aussi. Et ça, ça va coûter très, très, très cher.
8: C'est le prochain gros morceau, Bastia, Ajaccio, en effet.
10: Voilà, si on ne prend pas ça en main dès maintenant, ça va être compliqué. Or, il y a des fonds mobilisables. Et l'AUE sait mobiliser ses fonds. La CDC fait des gros efforts, puisque l'AUE offre maintenant à tous ceux qui font, à toutes les mairies, les COCOM ou les bailleurs qui veulent faire ces opérations, elle leur apporte l'ingénierie technique, mais aussi l'ingénierie financière.
8: Allez, les mairies.
10: Pour mobiliser les fonds.
8: Les mairies, justement, on a laissé trop longtemps de côté Pierre-François Belligne, le maire de Carbouche, qui est avec nous aujourd'hui. La réglementation, parfois, ça n'aide pas toujours, même si l'AUE est à vos côtés, on le verra. Dans le rural, on aurait bien besoin aussi de faire du social, du logement. Vous vous y collez, Pierre-François Belligne, vous essayez de faire aboutir un projet d'éco-quartier, mais ça fait bientôt 10 ans.
11: Tout à fait.
8: Qu'est-ce qui coince ?
11: Chacun, à son modeste niveau, intervient. Hein. Donc, que ce soit Hyacinthe au niveau du Secours Populaire, d'autres intervenants, chacun modestement essaie d'apporter sa contribution pour aider les gens en difficulté à aller vers une meilleure vie. Nous, au niveau de la commune, c'est une petite commune. Donc, une petite commune qui n'a pas beaucoup de moyens. Donc, l'idée, c'était quoi ? C'était de permettre à des primo-accédants... Hein, d'accéder à la propriété, tout simplement. Avec le principal obstacle que nous connaissons maintenant dans la région ajaccienne, c'est le coût du foncier. Alors, il est évident que pour qu'un primo-accédant puisse bâtir sa maison, si vous lui offrez du foncier à un prix raisonnable, voire même bas, hein, que vous avez des dispositifs, entre autres le dispositif de la collectivité de Corse, la Casa Pertut, qui est très important, il peut y avoir le bail solidaire, tout ça. Et nous, on a voulu, à partir d'un terrain communal, hein, offrir à ces gens-là des petits lots, parce qu'en fait, ça va au-delà, si vous voulez, de l'accession à la propriété. On veut recréer un mode de vie. Parce qu'il faut recréer, au-delà de la propriété, une vie sociale qui n'existe plus, un lien social qui n'existe plus. Il faut recréer les conditions de l'entraide, les conditions de woumoun, ce qu'on savait très bien faire avant, qu'on ne sait plus faire maintenant. Hein. Donc c'est pour ça qu'on
8: il
11: est...
8: Il y a tout ça dans votre projet.
11: Il y a tout ça dans ce projet.
8: Oui, il y a de l'accès au logement pour tout, les jeunes, oui. Après abordable. Oui. Bon, du foncier, visiblement, on en trouve encore un petit peu.
11: Non, le foncier, c'est
8: dans
11: le foncier communal, hein, qui va voilà. Être, qui va être donc mis à disposition. Et surtout, c'est de faire des petits lots, parce qu'en fait l'obstacle du primo-accédant, c'est de dire ben demain je vais acheter dans une, je ne cite pas un village, mais un village de la région ajaccienne de la périphérie, ben 6 000 m² à 1 000 m² à 200 €, ça fait 200 000 €. Qu'est-ce qui reste pour faire la maison? Il reste plus rien. Donc nous on essaie de faire des lots qui vont situer, j'espère, hein, entre 15 000 et 20 000 €, c'est-à-dire des prix très accessibles, hein. avec des aides dessus.
8: Et vous conserveriez tout de même dans ce projet une partie de location?
11: Location, oui, location, si vous voulez encadrer, hein, location encadrée avec des, vous savez qu'on est, on est dans une zone où nos loyers sont encadrés et ne peuvent pas aller au-delà de, pour le, pour un opérateur public comme nous, au-delà de ça, d'une certaine somme. Donc, on serait sur des loyers qui seraient quand même très bas. Et bon, des petites locations, parce qu'on n'a pas les moyens de faire beaucoup, nous, hein.
8: Oui, mais tout de même, c'est un projet qui aujourd'hui permettrait à combien de familles de se loger?
11: Écoutez, 40.
8: C'est pas rien à l'échelle de la Corse, à Saint-Chamond. Ouais.
10: Et à l'échelle d'un petit village, c'est même très important parce que c'est même l'avenir de ce village.
11: C'est ça.
10: C'est des familles, c'est des enfants. Vous savez, offrir à des jeunes un toit, c'est vraiment fondamental pour la Corse. Parce que comment vous faites des enfants si vous n'avez pas de toit?
11: Tout à fait.
8: Pourquoi on les peut relier aussi le problème de la natalité, en effet, à la crise du logement,
10: bien sûr,
8: pour vous?
10: Et notamment dans le rural. Et donc, des initiatives comme celle de Pierre-François Béline, c'est magnifique. Et c'est, il faudrait qu'il y en ait dans tous les villages.
8: Alors,
10: il y a
8: mais
10: déjà
8: justement,
10: plusieurs villages. Hein. Il y en a déjà plusieurs qui le font. On peut parler de Belgrade.
11: Oui, il y en a d'autres. Mais si vous voulez, le problème, c'est.
8: Voilà,
11: comment...
8: quel est le problème? Parce que, au début, ma question, quand même, consistait à savoir pourquoi ça coince depuis 10 ans.
11: Ça, il y a deux choses qui coincent. Un, c'est principalement, c'est le foncier. Hein. Il faut que la commune dispose de foncier. Moi, Carouche, j'avais la chance d'être propriétaire de foncier communal que nous avions acquis dans les années 2010. Hein. Mmh. Donc ce foncier était tout à fait, était tout à fait disponible pour ce type de projet. Et en plus, il était accolé, si vous voulez, à un hameau historique de Carouche.
8: Bon. Mais dans votre cas, puisque visiblement vous ramez un petit peu encore.
11: Ah, je rame, c'est plus que je rame, c'est le parcours du combattant, ça, on a commencé en 2017. Bon, il y a plusieurs facteurs. Il y a eu d'abord, bon, nous on a un PLU, il faut le savoir, on a un PLU approuvé, ce qui est quand même déjà au niveau urbanisme une bonne chose.
8: Pas courant mais dans les petits villages.
11: Ouais. Par contre, si vous voulez, l'empilement des lois, des règlements, des contraintes ont fait que chaque fois que nous avançons, il y a un nouvel obstacle qui se présente à nous. Soit par une modification, par exemple, du PPRI, ce qu'on appelle le plan de prévention des risques d'inondation, soit par une nouvelle loi sur les espèces protégées, etc., etc., auxquelles on se plie. Hein. Mais tout ça fait que nous avons débuté ce projet en 2017, et nous sommes aujourd'hui, on est bientôt en 2027. Et les gens qui avaient réservé en 2017, les enfants, ils sont au lycée, là, hein. C'est bon, hein. L'affaire est réglée.
8: En tout cas, si vous y arrivez, on se situera plutôt dans quelque chose de l'ordre de la prévention. C'est ce pourquoi plaide la clé, et notamment le docteur Pernin, on l'a entendu dans nos journaux aujourd'hui, du curatif, mais pour autant les associations, vous l'avez vu donc avec le Secours Populaire notamment, et peut-être dans le soin aussi, docteur Rispar, ce qu'on traite pour l'instant, ce n'est que l'urgence, le sauvetage, il va falloir aller vers cette prévention, ce curatif, docteur?
9: Oui, tout à fait, je trouve que dans les deux collègues qui parlent, il y a quelque chose de l'ordre de l'intime, de quelque chose de... C'est pas beaucoup, 40 familles, enfin, c'est simplement énorme et essentiel. Il faut vraiment qu'on martèle combien c'est absolument indispensable d'avoir ce travail de prévention. Sinon, c'est une génération, deux générations qui vont être impactées et dont les conséquences financières sont terrifiantes, indépendamment du côté humain, bien entendu. Et vraiment, c'est ce qui se passe, ces expériences que vous proposez, même si ça rame un peu, sont simplement essentielles. Il faut vraiment que ce message soit porté de ce qui se passe en Corse, dans ces innovations, dans ces difficultés, etc., doit être une lampe, si vous voulez, d'alerte pour des communes plus grandes, un pays hexagonal qui va souffrir de ces différentes migrations indispensables. La loi fait qu'il faudra savoir pouvoir accueillir des gens pour qu'ils puissent vivre à minima avec un toit et secondairement d'être accompagnés, bien entendu, dans toutes les difficultés. Sinon, c'est la collectivité qui peut se penser rassurante qui va évidemment payer aussi le prix de cette mine antipersonnelle qu'on laisse se développer en France.
8: Alors pour l'instant, c'est vrai que l'action de la puissance publique elle paraît de plus en plus compliquée avec les restrictions budgétaires. C'est pourquoi on parle aujourd'hui peut-être d'innovation, d'initiative comme celle de Monsieur Béline. Il en sera question donc tout au long de ce colloque mercredi. Paradoxalement, à l'heure justement où les finances sont contraintes, comment vous expliquez expliquez tous les trois que certaines villes continuent à être hors des clous, notamment de la loi SRU, et qui préfèrent payer des amendes, et que des logements très très sociaux, je vais me tourner en premier lieu peut-être vers Hyacinthe-Chaury, manquent encore cruellement chez nous, là où il y en a le plus besoin en ville.
10: Oui, même là où il y a un peu de logements sociaux, il manque des logements très très sociaux, parce qu'on a aussi une autre particularité en Corse, c'est qu'on a une population vieillissante. Depuis plus de 10 ans, elle vieillit beaucoup, et ça provoque un cercle vicieux, une dégringolade sociale. Quand vous passez à la retraite, vous perdez 30% de vos moyens. Je ne parle pas des épouses qui deviennent veuves, qui n'ont qu'une partie de reversion, et où là, c'est une chute énorme des revenus. Donc, cette population-là, elle a besoin d'être logée. Parce que souvent, elle perd son logement, elle ne peut plus payer ce qu'elle avait avant. Mmh. Elle a besoin d'être logée. Et aujourd'hui, la seule alternative qu'ils ont, c'est l'hébergement. C'est dramatique. Ça veut dire que des gens qui ont travaillé toute leur vie, qui ont cotisé, qui ont contribué à l'essor économique, ils se retrouvent en hébergement.
8: Et tout ça, on est encore sur la ville, et c'est normal. Hein. J'ai lancé cette question avec la loi SRU, mais Pierre-François Belligne, pour revenir vers vous, c'est une réalité du rural aussi, la très grande précarité de nos retraités.
11: Ça le devient, malheureusement. Et bon, il y avait avant, dans les villages, une solidarité qui s'instaurait et qui permettait donc de prendre en charge ces anciens, et surtout de ne laisser personne sur le bord de la route. Aujourd'hui, cette solidarité est en train de s'étioler, et vous avez aussi une conséquence, disons, en périphérie d'un urbanisme qui n'est pas un urbanisme adapté, si vous voulez, au lien social que l'on connaissait dans les villages. Et en fait, c'est pour ça que quand je vous disais, c'est pas qu'un projet de faire 40 maisons, c'est un projet de qui va au-delà de ça, parce que si vous n'avez pas, si vous voulez, ce lien social, si vous n'avez pas cette prise de conscience qu'il faut une solidarité entre les personnes qui habitent dans un même endroit et qui ne laissent personne sur le bord de la route, vous savez, l'urbanisme catastrophique, on l'a connu, hein, ça donne des ghettos dans les villes, ça donne des problèmes que relevait Hyacinthe, ça donne des tas de et tout ça, si vous voulez, il faut arrêter. C'est ça qui fait que nos vieux sont sur le bord de la route, qui fait que nos jeunes sont dans la délinquance, etc., etc. Donc on va pas recréer des choses qui n'ont pas marché.
8: Ce qui malheureusement touche tout le monde, les retraités et les plus jeunes, c'est également l'impact sur la santé. Docteur Ispar, vous avez commencé votre intervention par votre vœu de cohérence finalement entre les politiques publiques. En quoi, très concrètement, le mal logement est un problème de santé publique? Quelles sont les conséquences sur la santé physique et mentale?
9: Tout le monde en est conscient. Puisqu'on parle économie, je veux dire, 1 euro donné à un travail de prévention sur l'hébergement, sur le logement, je veux dire, c'est combien de récupérations? Si on parle addicto, que je connais un peu, je veux dire, on sait qu'un euro donné en prévention, c'est 12 euros de récupérer par rapport à ce que coûtera. Donc, une nouvelle fois, bienvenue à l'économie, faut-il qu'elle soit nommée, évaluée, et une nouvelle fois, les conséquences, vous l'imaginez, sur cette jeunesse qui ne peut pas se développer. On dit que notre pays manque d'enfants, etc. Comment voulez-vous que les jeunes se mettent à procréer si effectivement ils savent même pas comment ils pourront se loger, etc. Enfin, tout ça, tout le monde le sait. Tout ça, c'est évalué. Tout ça, c'est simplement un moyen de détermination.
8: Mais il y a un lien direct pour vous entre la précarité résidentielle et l'isolement, l'anxiété, et ce qui conduit donc aux conduites addictives.
9: Bien entendu. Et pour ce qui est de l'addicto, je peux vous dire que comment peut-on faire actuellement, un exemple très simple, on a aussi une diminution de l'hébergement donc médical, si vous voulez, avec la réduction des lits, globalement, etc. Donc comment voulez-vous qu'on fasse un suivi ambulatoire de gens qui n'ont pas de chez soi? Enfin, on va dans quelque chose qui ne va pas tenir.
8: Derrière
9: l'enjeu du... La contamination des pathologies chroniques, c'est une réalité. Et donc, une nouvelle fois, il faut que nous arrivions à nous rapprocher de ce qui fait, effectivement, l'accompagnement d'une société avec des personnes qui, par définition, vont être plus jeunes, plus âgées, etc., et dont les maladies, évidemment, sont à prendre en compte. À un moment donné, on peut avoir de meilleures chances de soin, on est en train de retirer ce qui peut permettre le soin.
8: Derrière l'enjeu du logement, donc la précarité, la vie sociale et la santé publique, on l'a vu avec vous, docteur Ispar, clairement, il n'y a pas de doute, vous nous en direz plus, donc mercredi, à l'occasion de ce colloque de la clé. Hyacinthe Chouri, on parlera aussi d'autres propositions d'innovation, on n'a pas le temps de les développer aujourd'hui, mais je pense à l'habitat participatif, il y a bien d'autres intervenants.
10: Tout à fait, c'est sûr que l'idéal, ce serait un changement de politique du logement de la part de l'État.
8: Ce serait
10: indispensable. mais aujourd'hui, nous, on essaye de proposer des solutions innovantes pour que, à l'échelle où il y a la possibilité d'agir, la région, les communes, les particuliers, puisque quand on parle de logement participatif, ce sont les particuliers. Mm-hmm. Donc, il y a des solutions et c'est ce qu'on va développer pendant le colloque.
8: Pierre-François Belligne, un conseil au maire qui voudrait suivre votre exemple.
11: Écoutez, c'est pas un conseil au maire, c'est une réalité. N'oubliez pas le rural. C'est de là que peut venir la solution. Parce que bon, malheureusement, vous avez des villages qui se meurent, hein. Et si on redonne les moyens aux maires ruraux de mettre en place des projets, hein, ça va revitaliser leur village, ça va permettre aux écoles d'être pleines, ça va permettre à des agriculteurs de s'installer, etc., etc. N'oubliez pas le rural. Moi, c'est ça, c'est ma grande,
10: ma grande demande. Il y a beaucoup de communes dans le rural et ça peut faire beaucoup de projets.
11: Exactement, exactement.
8: Merci beaucoup à tous les trois d'avoir été à notre micro.
9: Lumineuse.
8: Docteur Ispar, le mot de la fin vous revient dans ce cas. Merci beaucoup à tous les trois d'avoir été sur RCFM ce midi. Évidemment, la suite et le développement de toutes ces grandes idées, ces belles idées, mercredi lors du colloque de la clé dédiée au logement social en Corse, puisqu'on fait le constat de l'échec, mais on va parler aussi donc des solutions. C'est ce qui compte. Tarine Radziab.
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12: Bonsoir à toutes et tous, bienvenue sur RCFM. Allez, ça y est, le lundi touche doucement à sa fin, la semaine est lancée, la journée de travail est derrière nous pour beaucoup, alors maintenant on peut relâcher un peu la pression. Voilà, ça va faire du bien. Que vous soyez sur le chemin du retour, peut-être déjà installé chez vous, ou encore très occupé, on va prendre le temps de savourer ce début de soirée ensemble. Une heure de musique, de bonne humeur, et surtout le plaisir de se retrouver jusqu'à 20h. Installez-vous! On est bien ensemble sur RCFM.

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1: Et notre soirée se poursuit sur RCFM. J'espère que tout se passe bien, que vous avez trouvé votre petit rythme pour cette fin de lundi. Et si vous avez envie de prévoir une jolie sortie demain, on vous propose d'aller en direction de l'île Rousse. C'est le coup d'envoi de la 9e édition du festival L'Isola Cinemusica. Au cinéma Le Fogat, ça va se poursuivre jusqu'au 20. Cinéma et musique vont se donner rendez-vous pour vous faire découvrir de belles histoires sur grand écran. Une bonne occasion de s'accorder une parenthèse culturelle dans votre semaine, mais pour le moment, eh bien, on reste ensemble, on profite de la musique et de cette soirée qui commence tout en douceur sur RCFM.

20h approche tout doucement, notre petite heure ensemble touche à sa fin. J'espère que cette parenthèse musicale vous aura fait du bien, histoire de terminer ce premier jour de la semaine sur une note agréable. Merci de nous avoir accompagnés, c'était un plaisir de partager ce début de soirée avec vous. Prenez soin de vous, profitez de votre soirée à votre rythme et surtout ne partez pas trop loin, la musique continue de vous accompagner sur RCFM. Très belle soirée à toutes et tous.

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D'heureux une fois de plus de partager avec vous des tubes que j'ai beaucoup passés en radio dans les années 80 et que je n'ai surtout pas oubliés. Allez, on partage ça pendant une heure et ça commence comme ça.

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1: Un titre qui a failli ne pas exister. On est en 1980, Julien prépare son nouvel album. Il confie cette mélodie à son ami et auteur Étienne Rodagil. Finalement, le texte ne lui convient pas. Il réitère avec un autre auteur, Jean-Loup Dabadie. Et encore une fois, les paroles ne lui plaisent pas. C'est finalement en allant enregistrer l'album au Québec qu'il rencontre celui qui écrira les bonnes paroles, un certain Luc Plamondon. Les Anglais de Madness, tout de suite, avec Our House.

Johnson, c'était Got My Mind, set on you. On peut avoir été un Beatles et continuer une carrière à succès, la preuve Paul McCartney bien sûr, mais aussi George Harrison. En 1987, il se retrouve numéro 1 dans le monde entier grâce à cette reprise d'une chanson des années 60. Pour la suite, j'ai choisi un tube qui en 2022 a été classé par sondage 6e chanson préférée des Français. Alors à l'origine, elle figurait sur la face B d'un 45 tours, L'Aziza, sorti en 85, numéro 1 du top pendant 8 semaines. Et bien sûr, ce titre, c'est un titre de Daniel Balavoine, Tous les cris, les SOS.

0: Catherine Lara, la roqueuse de diamants. Raymond Queneau avait écrit pour Zizi Jeanmaire, la célèbre meneuse de revue, un texte, La croqueuse de diamants, et c'est ce qui a inspiré Elisabeth Anaïs quand Catherine Lara lui a demandé un texte pour son nouvel album en préparation. Alors le jeu de mots est efficace et La roqueuse de diamants est devenu un classique, un tube. Dans un instant, un autre tube de l'année 85, The Riddle, Nick Kershaw arrive.
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0: Elton John, c'était Little Jenny.
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0: 1980, encore un excellent cru pour la pop mondiale. Cette année-là sort donc ce nouveau titre d'Elton John et ce Little Jenny devient son premier numéro 1 des ventes aux États-Unis. La même année sort en France le tube Donner pour Donner, fruit d'une collaboration exceptionnelle. Bah oui, hein. Titre de France Gall, musique Elton John, texte Michel Berger, qui en même temps en 80 obtient un gros succès avec Celui qui chante, extrait de son album Beau Séjour et qu'on écoute tout de suite.

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1: C'est la fameuse chanson proposée tout d'abord à Michael Jackson, qui n'en veut pas, et réécrite par Madonna, qui devient un énorme tube en 1986. Le 11e tube consécutif de Madonna aux États-Unis, un record seulement dépassé par les Beatles et Elvis Presley, numéro 1 également en France. La même année, dans notre top 50 à nous, on croise aussi le groupe Image avec Le Cœur en Exil.

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1: Et voilà, 100% années 80, c'est tout pour aujourd'hui, mais il en reste évidemment des tubes à redécouvrir ou à découvrir. Alors rendez-vous demain dès 21h. Dans un instant, 100% chansons françaises. À demain sur Ici votre radio. Il est 22h.
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3: Est-ce qu'on peut transformer un contrôle fiscal en l'un des plus gros tubes de la chanson française? Pour Florent Pagny, la réponse est un immense oui.
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3: Nous sommes en 2003. Le chanteur est en pleine guerre médiatique et judiciaire avec le fisc qui l'accuse d'évasion fiscale. Il se sent traqué, dépossédé. C'est là que son complice Lionel Florence lui écrit un texte sur mesure. Une réponse en forme de bras d'honneur musical, Ma liberté de penser.

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1: Fanny dresse la liste de tout ce que l'État peut lui prendre, ses meubles, sa télé, même ses chiens. Mais il hurle surtout ce qui lui reste, sa liberté. Le pari est risqué, mais le public adore.
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4: Saviez-vous que c'est au fond du métro parisien que Serge Gainsbourg a définitivement troqué ses pinceaux pour un micro ?
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4: En 1958, Lucien Gainsbourg est un peintre timide qui joue du piano dans les cabarets pour payer son loyer. Un jour, dans le métro, il ose l'impensable. Il aborde un poinçonneur et lui demande quels sont ses espoirs. L'homme lui répond tout simplement « voir le ciel ». Il imagine alors ce ciel de faïence et ce travail répétitif.
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4: Ironie du sort, alors que Gainsbourg cherche encore sa place, ce sont les frères Jacques qui enregistrent le titre les premiers. Mais poussé par la chanteuse Michèle Arnaud, il finit par chanter son texte lui-même.
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2: Bonjour, je suis Pierre Bourguignon, je suis un ancien officier de gendarmerie. J'ai depuis quelques années écrit quelques polars. J'habite en bordure de côte. Le but de mon écriture, c'est de faire connaître les Landes et faire connaître un peu la gendarmerie, comment elle fonctionne, parce que ces films télévisés et autres ne reflètent pas du tout l'esprit gendarmerie.
3: D'où est née cette idée d'écrire justement a posteriori de votre profession de gendarme ?
2: J'ai eu envie de donner une image précise de la gendarmerie et de la justice plus largement parlant. C'est pour cette raison que j'ai commis une dizaine de polars dont les enquêtes sont menées par les gendarmes. Mais le dernier, bizarrement, il est mené par un détective. Ce détective, il s'appelle François Latournerie. T'as quoi ? Mais comme c'est pas très vendeur, c'est Jack Larson.
3: Est-ce qu'il y a un peu de vous dans Jack Larson ?
2: Ouais, disons que je fantasme un peu. Certainement, oui, peut-être.
3: Et alors justement, les diaboliques d'Osogor, l'histoire en elle-même, vous l'avez complètement inventée ?
2: Ah, complètement inventée. Elle se passe dans une boîte échargiste, c'est pas graveleux, c'est simplement de l'humour, ce que je tiens à maintenir dans tous mes polars. Les Landes, j'aime bien, je les connais bien pour y avoir vécu depuis tout petit. Les secteurs dont je parle, je les connais particulièrement, qu'il s'agisse du courant du Chêne, de Moliètes, de Messanges ou de Dax. J'ai travaillé dans le Tursan, Jaune, Air-sur-Adour. J'ai eu aussi envie d'en parler puisque j'ai un titre qui se déroule dans ces lieux mêmes, Palombe, Tursan et Salami, le titre. Si vous voulez, on m'a comparé souvent à San Antonio, et dans le rural, donc j'ai envie d'avoir des titres qui fassent sourire. Tous mes polars, il y a du suspense, vous savez pas qui a fait quoi jusqu'à la dernière page. Ce que je souhaite, c'est pas forcément le cas, mais ce que je souhaite, c'est que le lecteur ait envie d'en lire un autre. J'écris quand j'en ai envie, quand j'ai 10 minutes, 5 minutes, je repense que, où j'en étais, et j'ai aucune pression, je me mets dans la peau de l'enquêteur que j'ai été, et bien sûr, je me mets dans la peau du truand, je me dis si j'étais truand, pour contrer les enquêteurs, qu'est-ce que je pourrais faire ? Et ça vient tout seul.
3: Ce métier de gendarme, finalement, c'était une vocation.
2: C'est arrivé par hasard, mais c'est une vocation. Parce qu'être gendarme, c'est être à la disposition des gens, être prêt, être humain, essayer de comprendre, de trouver des solutions, d'éviter des drames. C'est ça, être gendarme. Et aujourd'hui, ça a beaucoup changé. Les gendarmes sont à l'image de la société aujourd'hui. C'est-à-dire que de la rentabilité, de mon temps, c'était pas ça.
3: Vous voulez dire que leurs conditions de travail ont changé ?
2: Ah, complètement. Ils sont débordés. On leur colle sur le dos de plus en plus de tâches. Et on peut pas tout faire. On peut tout faire, mais pas forcément bien. Dans le temps, les gendarmes étaient accueillis par la population. Aujourd'hui, on se fait agresser. C'est pas du tout pareil.
3: Donc on rappelle quand même que le nouveau roman, ça s'appelle Les Diaboliques d'Osogor, c'est publié aux éditions Terre de l'Ouest, qui mine de rien est une maison d'édition de Seignos.
2: C'est un nouvel éditeur qui s'appelle Benjamin Jugiot à Seignos, qui porte une attention particulière à l'orthographe et à la syntaxe, et cet éditeur est au top niveau pour ça.
3: Moi, j'ai un petit truc à vous demander, là, quand même, Pierre, avant de se quitter. On va pas le faire à la façon commandant, mais j'aimerais bien quand même que, assez rapidement, vous me donniez le nom de la radio qui vient de vous tendre le micro ce matin.
2: C'est ici, Gascogne.
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4: Aujourd'hui, on est sur une méthode qui date à la fois de l'époque moderne, tout ce qui est technique de ferrage. Quant au matériel et la position, ça a évolué au milieu 20e siècle. Mais on reste sur des choses assez anciennes.
5: Donc là, on a sorti une jument, c'est ça ?
4: C'est ça, oui.
5: Ponita ?
4: Oui, c'est ça, oui, Ponita. Donc c'est une jument qui a une bonne quinzaine d'années. Hein, on peut un peu le voir à sa morphologie, un petit peu encellé, un petit peu démusclé sur le dos. Donc on va rester sur une ferrure plutôt classique parce qu'elle n'a pas de problème particulier. Donc on va commencer donc les soins sur Ponita. Là, ce qu'on va faire, on va commencer par dériver, c'est-à-dire un petit peu défaire les lacets de la ferrure, un petit peu comme nous les chaussures. Okay. Donc ça, c'est la première étape.
5: Qu'est-ce qu'on utilise ?
4: On va utiliser une maillotche en cuir et un dérivoir.
5: Ça lui fait pas mal, on est d'accord. À aucun moment, ça lui fait mal.
4: Non, du tout. On travaille que sur l'ongle. Donc c'est pour ça qu'on a des outils spécifiques, des position spécifique pour éviter de leur faire mal.
5: Donc là, l'idée, c'est que je me mets à côté de lui et je vais lui demander qu'il me donne... Moi, je dis sa patte, mais son sabot, quoi.
4: Alors, on parle de membre. Tu te positionnes devant.
5: Là et là.
4: Et alors, il faut que tu mettes le membre sur toi. Faut pas que t'aies peur. Faut un peu forcer quand même, voilà. Et là, tu viens dériver ce clou, là, celui-ci, là.
5: Celui-là.
4: Eh bien, c'est pas mal. Voilà, vas-y, repose. Comme ça, lâche tout. Voilà.
5: Donc là, on vient d'enlever le fer avec une tricoise. Je pensais que ça allait lui faire mal, mais en fait, pas du tout. Et là, maintenant, c'est quoi ? C'est un peu la séance manucure.
4: Oui, exactement, c'est ça.
6: Le pied bien à plat. Donc, on est un bon parage. Plus notre parage est réussi, plus la ferrure sera réussie.
5: Là, tu viens d'essayer le fer le zéro.
6: Ouais, voilà, c'est ça. Oui. Donc là, on essaie la taille zéro. C'est une taille qui correspond. Donc au niveau du travail sur mon fer, c'est qu'on mette les clous dans cette partie-là qu'on appelle la ligne blanche. Faut pas les mettre en paroi parce que c'est pas assez souple, ça va éclater. Ouais. Faut pas les mettre trop par ici, parce qu'on va être dans ce qu'on appelle le pied de chair et on va lui faire mal. Donc là, l'idée, c'est qu'on tombe bien sur la ligne blanche. Donc quand je le présente, on voit ici que mon pied dépasse un peu du fer, donc il faudra que j'ouvre un peu cette partie-là du fer.
5: Là, c'est quoi l'étape? C'est de le mettre au feu? On va le réchauffer, le chauffer le...
6: Ouais, c'est ça. Là, on va le mettre dans ce qu'on appelle une forge. On va le travailler, on va le mettre à la tournure du pied. Donc là, on a vu ce qu'il fallait faire, on a mémorisé la tournure du pied. Donc on va reproduire cette tournure du pied sur le fer. Et ensuite, on va aller porter à chaud.
5: Donc là, on a sorti le fer et on le met directement.
6: Voilà, alors il a refroidi un peu. Et là, tu vois ce que je disais, nos contre-perçures. Donc, il faut que nos contre-perçures tombent sur la ligne blanche. Là, tu vois, elles sont un petit peu sur la paroi. Donc, je vais pouvoir modifier un petit peu ma branche.
5: Et donc, la dernière étape maintenant.
6: On va poser le fer sur le pied. Donc, okay. C'est l'étape du brochage. Alors, je vais ouvrir mes talons.
5: Et ça lui fait pas mal.
6: Non, du tout. Si on a bien ajusté notre fer, on broche dans ce qu'on appelle la ligne blanche.
5: Et là, notre pépère, il est tout prêt.
6: Voilà, là il est tout beau, on peut lui rendre sa liberté.
5: Tu vas être libre mon petit. Merci Emmanuel de nous avoir montré ton travail.
6: Eh bien avec plaisir.
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7: Minute Papillon ce matin avec vous Thierry. Le train entre en gare de Dij pour un aujourd'hui. La vieille gare de Dij-Pourrain retrouve une seconde vie grâce à Nadia et Stéphane Gauthier. Les fondateurs de la miellerie des glycines de Dij l'ont racheté en 2024. Un achat coup de cœur devant le cachet de ce bâtiment emblématique, fermé depuis plus de 70 ans. Leur idée, en l'achetant, c'était de le sauver et de le restaurer.
8: Ah ouais, ça c'est une bonne idée.
7: Oui, c'est une bonne idée. La gare, transformée en maison dans les années 60, avait été un peu laissée à l'abandon. Depuis un an, la famille mène un important chantier de nettoyage et de rénovation. En explorant les lieux, elle a retrouvé plusieurs vestiges du passé ferroviaire de ce lieu. Des pavés, des anciennes voies, la pancarte Dij-Pourrain ou l'altitude gravée sur la façade.
9: La nostalgie. La nostalgie des origines.
7: La passion des objets qui ont une histoire aussi sûrement. La famille souhaite maintenant réhabiliter le quai de chargement pour le transformer en salle de réception, aménager la gare en gîte et installer leur miellerie dans l'ancienne salle d'attente. Pour retracer son histoire, la famille a lancé un appel à témoignages sur sa page Facebook et sur le groupe « Ça se passe dans Lyon ». Un appel très vite suivi de nombreux commentaires d'internautes. Des riverains et anciens voyageurs partagent leurs photos, leurs cartes postales ou leurs anecdotes comme l'histoire d'un iconé né dans la gare. La gare qui a fonctionné de 1885 à 1952, elle servait notamment au transport de marchandises comme l'ocre, les légumes ou les animaux. Une mémoire que les Gauthier souhaitent, elle aussi, restaurer. Et il y en a des histoires à raconter sur les gares.
10: Qu'est-ce qu'on peut pleurer dans les gares? Qu'est-ce que c'est mauvais pour les yeux? Qu'est-ce qu'on peut flinguer comme mouchoir dans une gare quand on se dit adieu? Oh, ah, vous à la gare du Nord.
7: Ah, c'est vrai qu'on peut pleurer aussi dans les gares, on peut sourire.
5: C'est pour ça que les réseaux sociaux aussi sont formidables. On peut aussi trouver de bonnes archives comme ça.
7: Et si vous avez des histoires à raconter sur cette gare de Dij-Pourrain, bah vous pouvez aller sur la page Facebook de cette miellerie ou de Ça se passe dans Lyon.

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1: Tous les jours, une rencontre grâce à Valérie Delos qui se déplace un peu partout au Pays Basque. Elle s'est arrêtée à Bayonne, où elle est tombée sur Mulène qui nous raconte une partie de sa vie.
2: Bonjour, je m'appelle Mulène, j'ai 48 ans et je suis de Bayonne.
3: Bonjour Mulène, aujourd'hui vous êtes une artiste, muraliste. Est-ce que vous êtes d'accord si je dis que vous êtes une résiliente?
2: Oui.
3: On va faire quelques pas en arrière dans votre histoire. Vous avez eu une première vie de sportive de haut niveau. Vous faisiez quoi?
2: Alors, j'ai été en équipe de France de volley et ensuite de beach volley. J'ai démarré aux alentours de 15 ans.
3: Ça veut dire un engagement de vie total? C'est-à-dire qu'on va pas au... à l'époque où vous allez boum, vous étiez focus, entraînement, c'était ça votre vie?
2: Oui, tout à fait. Et puis, comme je suis rentrée dans les structures d'entraînement intensive, pour moi, c'était aussi, je partais de la maison, mais j'avais comme objectif d'avoir mon baccalauréat pour que mes parents soient fiers.
3: Combien d'heures d'entraînement par jour à peu près?
2: On ne vit que pour son sport. On se réveille, on petit déjeune sainement, on part à l'entraînement, on fait de la musculation, on rentre, on déjeune, on fait une petite sieste. Puis on a une seconde phase d'entraînement l'après-midi. Puis ensuite, en fin de soirée, c'est les soins.
3: Donc une vie, on le comprend, hyper intense.
2: Oui.
3: Et puis un jour, dans votre vie, arrive un événement qui va tout arrêter.
2: Oui, j'étais relativement jeune, j'avais 39 ans. Et puis là, on m'annonce que j'ai un cancer de l'ovaire.
3: Vous n'aviez pas encore d'enfant?
2: Non. Mais bon, je pense que le fait d'avoir été sportive de haut niveau m'a permis de ressortir les cartes de la volonté, de se battre. En fait, l'objectif n'était plus d'atteindre la coupe ou la médaille, mais c'était de rester en vie.
3: Et ça dure combien de temps jusqu'à ce que vous puissiez reprendre une vie normale?
2: C'est une bonne question, parce que d'un point de vue clinique, j'ai relativement été, entre guillemets, guérie très tôt. Au bout de 5-7 mois, mes analyses étaient totalement revenues à la normale. Par contre, ça a été tellement intense. En 5 mois, j'ai vécu 2 opérations et 3 cures de chimiothérapie, où j'ai dû réapprendre à marcher 2 fois, j'ai perdu mes cheveux. Vous voyez, de vous en parler, ça me remet un peu d'émotion, parce que c'était une période très intense, très sombre, mais... Effectivement, une fois où l'hôpital vous dit « Bon, c'est bon, maintenant revenez dans un an », c'est plus complexe, parce que aussi tout l'entourage, je pense que c'est bon, on est sorti d'affaire, mais en fait, c'est comme si on se reprenait une seconde vague, et c'est comme si, en fait, ça devenait réel. On est paumé, on sait plus, c'est comme un kidnapping un peu.
3: Et comment vous avez rebondi? Comment ça se passe? Est-ce que c'est un déclic un jour? Est-ce que c'est un cheminement?
2: Alors, il faut savoir que ce genre d'épreuve, ça vous change à jamais. Il y a un avant et un après. C'est d'abord processer dans le deuil de son ancienne vie. Si on processe pas bien ses deuils, on reste aigri et malheureux. En fait, pendant la maladie, j'ai accepté de mourir. J'ai vraiment travaillé le lâcher prise le plus lointain que je puisse faire. Par contre, je me suis dit, si je meurs demain, je meurs artiste. En fait, pourquoi j'y allais pas? Parce que j'avais peur de pas gagner assez bien ma vie, peur de pas savoir quoi faire, peur.
3: Ouais. En quoi l'art ça a été une thérapie pour vous?
2: Cette épreuve m'a permis d'être à l'écoute de mes intuitions, de plus en plus, de faire confiance à mon cœur et un peu moins à ma tête. Mmh. Et effectivement, aujourd'hui, en plus d'être artiste peintre, je suis art thérapeute. Mmh. Donc j'accompagne des personnes le jour où ils ont un événement douloureux à passer ou émotionnellement s'ils se sentent chargés, voilà.
3: Conclure, si je vous dis cette phrase très galvaudée, mais j'aimerais bien que vous rebondissiez dessus, si on dit que tout ce qui ne tue pas rend plus fort, du coup vous dites oui?
2: Un grand oui.
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4: Aujourd'hui, je suis à La Châtre, je suis à l'hôtel de Vilaine, qui n'a pas toujours été un hôtel. Mais alors, c'était quoi avant cet hôtel de Vilaine? Vous allez le savoir tout de suite.
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4: Pour en savoir plus sur cet hôtel de Vilaine, je suis avec Vanessa Wendling. Elle est directrice du service culturel et du musée de Georges Sand. Bonjour Vanessa. Alors, cet hôtel de Vilaine n'a pas toujours été un hôtel?
7: Alors, c'était même pas vraiment un hôtel, c'était un hôtel particulier. En fait, un hôtel particulier, c'est une grosse maison. C'est pour résumer.
4: Une belle demeure.
7: Une belle demeure, voilà. Après, il y a toute une, une architecture des hôtels particuliers. Celui-ci est typique du 18e siècle. On arrive côté rue Nationale dans la cour, qui s'appelle la cour Génie de Vasson. On a la belle façade et on dit que c'est un hôtel entre cour et jardin, puisque de l'autre côté, il y a le square Georges Sand, où nous trouvons actuellement, mais qui était le jardin de l'hôtel particulier. Et au milieu se trouve ce grand bâtiment qui est un des bâtiments les plus spectaculaires à La Châtre. Il est vraiment monumental. Et en fait, l'histoire, il s'appelle l'hôtel de Vilaine parce qu'il a été construit par le marquis de Vilaine. Donc c'est une demeure noble, à la fin du 18e siècle. La petite histoire qui est un peu rocambolesque, c'est que quand le marquis de Vilaine construit cet hôtel particulier, il fait appel à un architecte creusois, un entrepreneur creusois qui s'appelle Barga. Mais on est aux prémices de la Révolution française et notre marquis de Villaine, en fait, va émigrer. Il va plutôt s'opposer eh bien, à la Révolution française et comme tous les émigrés, eh bien, il va être un peu dépossédé en tout cas de son bien. Ils vont passer aussi dans le giron des biens nationaux. Et donc, cet hôtel particulier, il l'a peu fréquenté, il en a peu profité, puisqu'il en a profité à peine une dizaine d'années, et après il est parti à l'étranger. Et donc ce qui s'est passé, c'est qu'au début du 19e siècle, après la Révolution française, la commune de La Châtre va racheter le bâtiment pour y installer un collège et un lycée.
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7: Entre-temps, il est devenu un peu caserne, régiment, on y a stocké un peu plein de choses pendant quelques années, mais dès le début du 19e siècle, il devient collège et lycée pendant plus de 150 ans. Et puis à partir des années 1970, eh bien, le collège va déménager dans un bâtiment neuf qui existe encore aujourd'hui, juste en face en fait, de l'hôtel de Villaine, et va devenir un lieu dédié plutôt à la culture. Mais le reste, c'est la bibliothèque qui existe toujours au premier étage, les fonds patrimoniaux. Et puis, depuis quelques années, on y a mis un musée provisoire et qui, en fait, était le prémisse de ce que va devenir le futur de cet hôtel particulier, qui ne sera ni collège, ni caserne, ni rien, qui va devenir sur l'intégralité du bâtiment, le nouveau musée Georges Sand et de la Vallée Noire à La Châtre. Donc ça, c'est pas tout de suite. On a au moins 3 ans de travaux. Il faudra attendre 2029-2030 pour redécouvrir l'hôtel particulier avec une autre fonction encore, puisque les bâtiments ne cessent de vivre et d'évoluer.
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10: Adieu, Mia.
11: Adieu.
10: 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Quoi ouais, loutem way.
11: Ouais, loutem kay passeillade.
10: Donc quand tu étais petite, il s'est passé quelque chose.
11: Quand j'étais petite, kari ana mes passeillade, haye passeillade à Shibao, da plus mes spice. Donc quand j'étais petite, je suis partie faire une balade à cheval avec mes parents. Donc et bam ha la passeillade, a un moment kay lose way qui bat une rouille et qui gonfle. Oh. Et donc quand je me baladais avec le cheval, j'ai les yeux qui ont commencé à devenir rouges et à gonfler et du coup biske koumel sana gonfla her kebam à l'hôpital et kebam découvrir qu'elle est allergique aux animaux d'apéus et du coup qui m'a dit qu'elle eu médicament en l'oeil et du coup bah à dar cannabis après. Et du coup vu qu'il commençait à beaucoup gonfler, on est allé à l'hôpital et ils m'ont mis un médicament dans l'œil parce que c'est mes yeux qui avaient commencé à gonfler et ensuite du coup ça avait dégonflé à dar il y a passé un long temps que hey tu es serré de pyjama d'a pu amig et kebam m'espère photos et qu'a dû sus une photo d'aqueste facéiade où un bébé hait tu allergie et qu'a crédit qui mérite presse loupé d'Oshiba ou d'Enway. Il y a pas très longtemps du coup j'ai fait une soirée pyjama avec une amie et on regardait les photos et on est tombé sur la photo du coup de cette allergie et elle a cru que je m'étais pris le pied du cheval dans l'œil.
10: Qui est terrible tout à coup. Merci Smia.
11: D'aplasé.
10: Adieu.
11: Adieu.
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1: Elle est complètement dingue cette histoire, Hugo, et pourtant son nom ne vous dit rien. Je pense presque à personne. Marcel Chaumien, un homme discret devenu vauclusien d'adoption, maire d'un petit village quand même du Luberon, et en même temps l'un des personnages clés des services secrets français de l'après-guerre.
2: On peut dire un maire espion.
1: Exactement. En fait, maire, c'était sa couverture. C'est quand même assez dingue cette histoire. Marcel Chaumien n'est pas né en Provence, il voit le jour à Reims, dans la Marne, mais tout change en 1944 lorsqu'il est envoyé en mission dans le Vaucluse en pleine Seconde Guerre. C'est là en fait qu'il découvre le territoire et qu'il va s'engager autour de la résistance. Hein, aux côtés de la résistance surtout vauclusienne et qui ensuite s'installera après la guerre chez nous. Alors avant ça, Chaumien était un militaire d'élite, un parachutiste d'essai. Ah, c'était ouais. Un métier assez risqué hein, puisqu'il consiste en fait à mettre au point des parachutes, les équipements, mais aussi les techniques de saut.
2: Et sûr déjà que ça s'ouvre ou pas en fait.
1: Ouais, oui, et puis surtout les ennemis aussi. Ouais. Il pouvait sauter de nuit, dans les forêts, voilà, donc c'est assez dur et cette expertise va faire de lui en fait un homme clé des opérations clandestines.
2: Et c'est là qu'il bascule dans le renseignement.
1: Bah oui, parce que son CV est super beau, ancien résistant, parachutiste, membre du service action. Marcel Chaumien va travailler d'abord pour le SDECE, c'est l'ancêtre de la DGSE en fait. On le retrouve dans les années 40-50 sur des missions ultra sensibles et en fait il va entraîner nos agents secrets dans le parachutage notamment. Il va participer aux opérations du rideau de fer en Afrique, en Europe de l'Est, et dans les archives, son nom apparaît, alors son nom d'emprunt, hein, puisqu'il avait un pseudo, vous imaginez bien, oui. Aux côtés de figures centrales. Tiens par exemple, Jacques Faucard, c'est le conseiller très secret du général de Gaulle, s'il vous plaît. Donc c'est quand même du très haut niveau. Chaumien qui circule entre ambassades, pistes africaines, aéroports parisiens et réseaux clandestins. Et pendant ce temps-là, notre Marcel, donc, il est élu dans le Vaucluse.
2: Et oui, incroyable ce parcours.
1: Exactement. C'est là que l'histoire devient fascinante. Marcel Chaumien devient maire de Viens en 1959. Il va le rester jusqu'en 1977. 3 mandats, 18 ans, donc, au service du village. Faut s'imaginer, la journée, il va s'occuper d'assainissement, d'école, de voirie. Et régulièrement, il reprend l'avion pour Paris-Orly, Roissy, ouais. Pour retrouver les services secrets où il va mener cette double vie pendant des années.
2: Et on comprend mieux pourquoi on connaît pas son nom, hein.
1: Oui, je vous ai parlé de Jacques Faucard, le conseiller très spécial de Gaulle. Il dira que c'est un homme très bien, courageux, un agent secret qui ne cherchait aucune reconnaissance. Marcel Chaumien meurt en 1979, décoré, respecté dans les cercles du pouvoir, mais finalement presque inconnu du grand public. Ce destin, c'est comme un roman d'espionnage, il faut le dire quand même. Et aujourd'hui, eh bien, c'est Catherine Chaumien, sa fille, qui le raconte dans des conférences en Vaucluse. On a pas mal d'archives aussi qui existent, notamment au service historique de la défense. On a des ouvrages sur l'histoire du service secret français où il est nommé souvent.
2: Ouais.
1: Et aujourd'hui, je vous mets tous les documents et les photos grâce à sa fille Catherine, que je salue, sur notre appli. Ici, vous le voyez au bras de Gaulle et aussi pendant ses missions. Enfin, c'est juste exceptionnel ce discours et surtout ce destin de Marcel Chaumien.
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3: 6h20, aujourd'hui comme toute cette semaine, nos authentiques sont des azuréennes. Vous savez que dimanche, c'est la journée internationale des droits des femmes, le 8 mars. Et ce matin, rencontre avec Amina Bini. Elle est éducatrice de jeunes enfants à Nice. Après avoir été à l'écoute des familles dans un LAIP, c'est-à-dire un lieu d'accueil enfants-parents, eh bien, elle est aujourd'hui à la halte garderie Louparpayoun. Alia Zegaoula l'a rencontrée. Amina se définit d'abord en trois mots.
4: Enveloppante, sensible et à l'écoute. Du plus loin que je me souvienne, l'idée de travailler auprès des enfants a toujours été en moi. Lorsque j'étais lycéenne, pour me rendre jusqu'à mon lycée, je passais devant plusieurs écoles. J'ai été très touchée par la difficulté que les parents avaient de se séparer de leur enfant et vice-versa. Je pense que la question de l'attachement m'a interrogée à ce moment-là.
5: Pour ces parents qui n'ont pas encore osé ou qui ne connaissaient pas jusqu'à aujourd'hui l'existence de ces LAEP, donc pourquoi ça peut être sympa de venir ?
4: C'est un lieu de socialisation. L'enfant apprend à se détacher de son parent en la présence de son parent. C'est comme ça que ça commence. C'est un lieu de laisser être. On va pouvoir se rassurer, s'encourager, se valoriser, parce qu'on va vite se rendre compte qu'on n'est pas seul et que d'autres parents vivent la même chose que ce que l'on vit.
5: Qu'est-ce qui fait un bon parent ?
4: Pour moi, il n'y a pas de recette miracle ou spéciale pour être un bon parent. On le devient avec le temps, on le devient officiellement dès la naissance d'un enfant. C'est l'enfant, pour moi, qui est le guide. Le bébé est compétent dès la naissance pour exprimer ses besoins de tout son être, de tout son corps, observer, être attentif à son enfant. Je pense que ça peut nous permettre d'être le parent suffisamment bon.
5: Qu'est-ce que vos enfants à vous ont appris ?
4: J'ai 4 enfants, 24 ans, 22 ans, 16 ans et 7 ans. J'ai compris en fait que je n'ai pas été la même mère. pour chacun de mes enfants. Parce qu'ils avaient des besoins différents aussi. J'ai quand même le sentiment qu'ils m'ont montré le chemin. Ils ont été comme des guides pour moi. Moi, je les ai accueillis et je les ai accompagnés. J'ai fait vraiment comme je pouvais, du mieux que je savais. Mes enfants m'ont fait prendre conscience qu'ils ne m'appartenaient pas, qu'ils avaient leurs propres besoins, leurs propres pensées aussi. Dans l'accompagnement, dans le soutien à la parentalité, ça m'a beaucoup aidée. J'ai la certitude que ce sont les familles qui m'ont amenée à ce que je suis aujourd'hui.
5: C'est quoi le plus beau compliment qu'on ait déjà pu vous faire, Amina ?
4: C'est d'avoir pleuré chaque fois que j'ai dit une petite phrase, et notamment à des mamans, mais aussi des pères, aussi des familles. Vous êtes son parent, sa mère ou son père à cet enfant. Le seul et l'unique pour lui, celui ou celle qui le connaît le mieux au monde est le ou la meilleure des éducateurs ou éducatrices pour votre enfant. Il y a une émotion qui se lit, qui se ressent, qui se voit. C'est une phrase qui donne de l'espoir et qui permet de ne pas renoncer, à mon sens. Qui permet de, quelque part, de dire aux parents... tout ira.
5: Qu'est-ce que vous aimeriez que ces enfants, ces parents, que vous croisez parfois juste une fois, retiennent de vous ?
4: Mais que ce fut une belle rencontre, tout simplement.
3: Et une belle rencontre justement qu'on a fait à l'instant avec Amina Bini, éducatrice de jeunes enfants à Nice. C'est un vrai soutien aux familles ce qu'elle fait. Vous retrouvez son portrait sur ici.fr comme celui de tous les authentiques.

0: Percé est venu s'installer en Puisaye, loin du tumulte, pour écrire et composer ses chansons folk. Si la voix est douce, les chansons, elles, ne sont pas toujours tendres.
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1: Ici Picardie propose du lundi au vendredi de retrouver la romancière picarde Karen Ponte qui vient s'éparpiller et nous donner son billet d'humeur tous les jours. Bonjour Karen.
2: Bonjour. Est-ce que ça vous est déjà arrivé d'acheter un appareil électronique, un téléphone portable par exemple, de le brancher pour le charger une fois rentré chez vous, et là, au moment du démarrage, bim, mise à jour requise.
1: Ah oui.
2: Comment ça, mise à jour? Mais je viens de l'acheter, il est tout neuf. Et oui, après l'enfer des mots de passe, voici venu le purgatoire des mises à jour, qui sont censées corriger des bugs qu'on n'a même pas remarqués, et améliorer la fluidité d'utilisation de l'appareil, alors qu'on est toujours réduit à temps le bras en l'air dans nos jardins à la recherche d'une barre de réseau. Oui. Je suis sûre que vous avez tous au moins une fois vécu ce moment où, alors que vous êtes pressé, que vous avez besoin de vous servir d'une application, vous l'ouvrez et là, bim, de nouveau, mise à jour de l'application requise. À croire qu'il y a un algorithme à l'intérieur qui guette le moment où ça nous cassera le plus les pieds. Alors bien sûr, on peut ignorer ce chiffre des mises à jour disponibles, mais si on le fait, arrive ce jour funeste où plus rien ne fonctionne et on est bon pour retourner à l'âge de pierre, c'est-à-dire à l'époque des téléphones filaires. C'était facile au moins à l'époque, on pouvait rien faire d'autre que téléphoner avec nos téléphones, mais au moins ça fonctionnait toujours. Enfin, si on occulte les téléphones à cadran, où est leur manière de nous échapper des doigts au moment du dernier chiffre. Est-ce que ça vous dit quelque chose, ça? Et donc, ça nous obligeait évidemment à tout recommencer. Je rappelle que la petite boule en plastique au bout des bics de quatre couleurs servait à ça.
3: Ah mais oui!
2: À tourner les numéros des cadrans.
3: Exact.
2: Je vous dis à demain et d'ici là, rappelez-vous qu'être focus, c'est bien, mais qu'être éparpillé, c'est encore mieux.
1: Karen Ponte, autrice picarde, qu'on retrouve évidemment avec ses billets d'humeur sur notre site ici.fr.
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1: Mon père, il m'apprend à cuisiner. Du coup, moi j'adore cuisiner avec lui. Et une fois, moi, j'ai fait des haricots verts et, avec de la viande rouge. Et en fait, maintenant, je veux faire des repas que toute seule.
2: Moi, je cuisine des tagines, des couscous. Des fois, je cuisine avec ma mère des gâteaux, des pancakes.
3: Moi, je cuisine un bon coq et un poulet. Je suis le poulet qui danse, je suis le poulet qui danse.
4: Je sais faire des salades. J'aime bien. Ma maman, elle a cuisiné un repas, mais j'arrive pas à dire parce que c'est dans mon pays. Après, quand j'ai goûté, c'est très bon parce que j'aime bien.
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5: Voici Pauline Guillouche, hépato-gastro-entérologue à Nantes. C'est un médecin très suivi sur les réseaux sociaux. Elle y partage sa passion pour la médecine avec l'envie de la rendre simple, claire et accessible à tous. Mais comment devient-on hépato-gastro-entérologue ?
6: Dès la quatrième année de médecine, quand on passe en stage en fait pendant nos études, moi j'ai été happée par le service de gastro-entérologie du CHU de Nantes, où j'ai fait toutes mes études et mon internat et mon clinica et quelques années de praticien hospitalier. Et c'est une rencontre avec les médecins, avec les seniors, avec nos mentors en fait. Et là, je me suis dit, ok, c'est vraiment cette spécialité que je veux faire.
5: Qu'est-ce que vous aimez le plus dans votre métier aujourd'hui, Pauline ?
6: Les rencontres avec les gens, le fait de les suivre. Comme je suis installée en libéral, je peux voir les patients des années et des années après. Donc en fait, je suis leur évolution. Je suis leur vieillissement aussi. Je suis leur petit parcours de vie, leurs accidents de vie parfois. Et ça, c'est en dehors, évidemment, de la consultation et de ce qui les amène. Mais c'est ça qui rend la relation hyper intéressante entre le patient et le praticien. Moi, je ne serais pas la même sans toutes les rencontres que j'ai fait depuis le début de ma carrière. J'ai toujours des histoires qui m'ont marquée, qui m'ont inspirée. Et bien sûr que c'est ces rencontres qui, aujourd'hui, font que j'ai envie de continuer ce métier.
5: Vous êtes présente sur les réseaux sociaux, Pauline, pour vulgariser un peu la médecine. Vous avez plus de 200 000 followers, donc 200 000 personnes qui vous suivent sur les réseaux sociaux. Ça veut dire que même les médecins doivent s'y mettre ?
6: Tous les médecins doivent s'y mettre pour contrer les fausses informations en santé, ça c'est clair et net. Donc oui, j'encourage chaque confrère et chaque consoeur à s'y mettre, c'est passionnant, c'est un autre terrain de jeu, on va dire, un autre terrain d'exploration que sont les réseaux sociaux.
5: Vous êtes surprise justement de l'intérêt qu'on porte à toutes les vidéos que vous pouvez publier, à tout ce que vous pouvez dire sur les réseaux sociaux ?
6: En ce qui concerne ma spécialité, je vois que le ventre effectivement intéresse les gens, probablement les angoisses. Donc ils sont allés chercher l'information ailleurs que sur mes vidéos. Et puis ils ont plein d'idées qui sont fausses. Et l'idée, c'est de se dire, revenez vers peut-être la parole du professionnel de santé. Donc j'essaye de les rattraper et peut-être de contrer effectivement ce qu'ils ont vu. Parce que ce qu'on sait, c'est que l'information fausse, elle diffuse de façon virale par rapport à une information vraie qui a beaucoup plus de mal à circuler. Donc c'est pour ça qu'il faut qu'on soit nombreux à apporter cette parole.
5: Qu'est-ce qui vous rend le plus fier aujourd'hui, Pauline ?
6: Waouh, c'est mes enfants, en fait. Et si on en revient sur le métier, c'est de pouvoir accompagner les gens dans la durée. Ça, c'est vraiment une grande fierté.
5: Avec Pauline Guillouche, la médecine sort des cabinets pour aller à la rencontre du public. Une approche pédagogique et humaine qui permet à chacun de mieux comprendre et de se réapproprier sa santé.
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7: Ici à la souterraine, en passant devant le tiers-lieu, la maison d'à côté, peut-être que vous vous êtes déjà demandé ce que c'était avant. Eh bien, on a trouvé des personnes pour nous répondre. Annick et
8: Roger Boulevard.
9: Je remonte en 1946, où c'était avant un café-restaurant-pâtisserie. Les jeunes filles venaient avec leurs copains et ils mangeaient beaucoup des pâtisseries, notamment des bonnes brioches. qui était vraiment délicieuse. Les propriétaires de ce restaurant étaient assez âgés, c'était monsieur et madame Piton. Ils ont revendu leur commerce en 1952. C'est monsieur et madame Potty qui étaient bouchers de profession. Monsieur Potty et sa femme Alice ont repris donc le commerce. Alice tenait la boucherie plus le café qui était resté. Bah, je suis arrivée quand ça a été revendu ici aux personnes qui ont fait la maison d'à côté en 2017.
7: Hein? L'actuel café, c'était là où il y avait le café avant ?
9: Non, pas du tout. Alors, l'actuel café d'aujourd'hui était l'ancienne boucherie. Quand les parents ils se sont mis à la retraite, les enfants n'ont pas repris la succession. Donc, c'est pour ça que ça a été revendu en 2017 pour devenir la maison d'à côté.
8: Ma sœur fréquentait mademoiselle Potty, mais le reste, je ne pourrais pas vous en dire plus. Hein.
9: Ici, par contre, c'est que cette grande pièce où nous sommes, dans la maison d'à côté, c'était le café-restaurant-pâtisserie. En 1946, ça, c'était la grande pièce. Et c'était un lieu de rencontre.
8: Ça tenait à côté de la boucherie ou dans la boucherie ?
9: Ici, non, dans la grande salle. Parce que là où il y a le café actuellement, c'est la boucherie. C'était l'ancienne boucherie.
10: Bonjour ! Bienvenue à la maison d'à côté. Moi, je me présente, je m'appelle Elsa. Je m'occupe avec mes collègues de ce lieu. On est une coopérative et nous avons l'association Bocale Facelli qui est intégrée. On va proposer plein d'activités, la cuisine, le jardin. On invite les personnes à se retrouver autour d'un café, d'une boisson chaude ou froide. On a aussi des sirops. Et puis après, on va avoir des loisirs créatifs, l'apprentissage numérique, ce rendez-vous gratuit. Et on fait de la location d'espace, en gros.
11: Moi, je m'appelle Océane.
7: Océane, est-ce que c'est toujours un lieu où on vient prendre une pâtisserie avec les copains ?
11: Bah, on peut dire ça, oui, parce qu'on a le lycée qui est juste à côté, donc parfois les étudiants viennent ici avec leurs amis, leurs copains, donc oui. Il y a beaucoup de pâtisseries faites maison et elles sont excellentes.
7: Le goût pour le partage et les pâtisseries, ça perdure dans le temps.
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1: Un mot que j'adore et que je ne connaissais pas avant de faire ma vie en Périgord-Limousin, c'est le mot banturle. Connaissez-vous à quel moment ? Eh bien, vous avez déjà entendu parler d'une banturle. On peut considérer qu'affubler quelqu'un de banturle, c'est plutôt péjoratif. Je te promets, je suis revenu 2 heures après, il était encore sur le canapé, l'autre banturle. Hein, vous l'aurez saisi. La banturle est un mot occitan bien de chez nous qui qualifie l'individu de traînard, de mou du bulbe, qui se la coule douce. Après, il ne faut pas tomber non plus dans la facilité, parce que sur notre territoire occitan, banturler, banturla, c'est une philosophie. Moi, j'aime banturler, hein, parfois, flâner, errer, déambuler sur les chemins sans but précis. Bah, j'aime aussi banturler dans mes propos, hein, c'est-à-dire divaguer. Pardonnez-moi, je banturle un peu, mais c'est ma façon de modifier le réel, quoi. Et vous, derrière le poste, aimez-vous la banturla, banturla, dans votre vie? Allez, adieu.
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2: Quand on veut faire un gâteau et qu'on se rend compte qu'on n'a pas d'œuf, enfin je sais pas vous, mais alors moi, franchement, ça a tendance à me démoraliser. On est souvent bien embêté et dans 90% des cas, on va renoncer. Pourtant, il existe des alternatives parfois très simples pour remplacer un œuf dans un gâteau. Alors qu'on soit allergique, parce qu'il y a des allergiques aux œufs, qu'on soit intolérant, il y a des intolérants, qu'on soit vegan, ou si tout simplement on n'a plus d'œuf dans le réfrigérateur, ben, je vous promets, il y a 3 alternatives possibles.
3: Mais dans un gâteau, un œuf, c'est quoi son rôle ?
2: Eh ben oui, c'est vrai, vous avez raison. Un petit rappel utile. Dans les recettes, les œufs, ça sert à lier et à donner du moelleux, en fait, au gâteau.
3: Alors, on les remplace par quoi ?
2: Alors, qu'est-ce qui marche ? Ça marche de remplacer l'œuf par des graines de lin moulu. Pour les biscuits, les gâteaux, les pâtes sans gluten, c'est vraiment pas mal. Alors, on va faire comment ? On va compter 2 cuillères à soupe de graines de lin et 3 cuillères à soupe d'eau. On commence par moudre les graines de lin dans un moulin à café, par exemple, ou dans le bol de votre robot, enfin, comme vous voulez. Vous allez mettre ça dans un bol avec de l'eau et vous allez laisser reposer 5 minutes. Au bout de 5 minutes, vous allez voir le mucilage des graines de lin apparaître. C'est quoi ? Ça veut dire que c'est une espèce de liquide qu'on pourrait décrire comme un blanc d'œuf, puisqu'il est légèrement visqueux. Plus vous allez attendre, plus il va devenir visqueux. Et c'est cette texture qui va être parfaite pour donner du liant à vos préparations. Alors, attention, les graines de lin rancissent très vite. Donc, pour éviter d'en préparer trop à l'avance, il faut moudre à la dernière minute ce dont vous avez besoin. Et il faut pas en acheter pour en avoir en stock de façon trop importante à la maison. Vaut mieux les renouveler régulièrement. De la même façon, les graines de chia vont faire exactement la même chose. Vous allez ajouter 3 cuillères à soupe d'eau dans 2 cuillères à soupe de graines de chia et vous allez laisser tremper là un peu plus longtemps. Elles ont pas la même texture, mais au bout de 10 minutes, vous aurez cette espèce d'aspect visqueux qui permettra de lier votre pâtisserie. Et ça marche très bien. Et puis dernière chose, et ça vous l'avez peut-être davantage, en tout cas moi je sais que les 3 fonctionnent, que ça marche, c'est la compote de pommes, mais pas que, en fait tous les fruits contenant beaucoup de pectine, c'est-à-dire les pommes, les raisins, les cerises, les mûres, les abricots, les myrtilles, toutes ces compotes-là vont vous permettre de remplacer un œuf. Et ça, c'est vraiment hyper intéressant. On remplace un œuf par à peu près 50 grammes de purée de pommes ou de compote de pommes. Ce qui est chouette, c'est que vous allez faire un gâteau au yaourt au citron, parce qu'il vous restait un vieux gâteau au yaourt au citron, vous mettez de la compote au citron, vous prenez un yaourt à la cerise, vous mettez de la compote à la cerise, et vous allez voir, vous aurez un gâteau fabuleux.
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0: portail.
1: Ah, t'es trop mignonne.
0: Peut-être c'est ouvert, je sais pas.
1: Bah, je regarde.
0: Ouais.
2: Bah, j'avais pas vu le portail. C'est ouvert.
1: C'est moi ?
2: Non, c'est ouvert.
1: Ah, tu vois, c'était ouvert.
2: Bah ouais. Mika a l'air d'aller bien.
1: Très bien, très bien. Très bien.
2: Pourquoi c'est si grand ici ?
3: Parce que c'est un ancien relais de poste. L'ensemble.
1: Ah, d'accord.
3: Ouais, c'était considéré un peu comme une ferme ici. Il y avait des chevaux.
2: Regarde ces perdus grands ouverts qui sont ni grands ni verts à la base, mais qui se demandent ce que tu viens faire là.
1: Je viens voir parce qu'il paraît que c'est une famille d'artistes ici. Papa, maman.
3: Ouais. Ambre.
1: Mano. Tout le monde est dans l'art. Quoi.
3: Oui, un petit peu. Ouais.
1: C'est toi qui a impulsé tout ça.
3: Hein. Alors, je pense. Hein, je suis le premier. Hein. Bah, c'est les enfants qui ont suivi. Hein. On appelle ça la reproduction sociale. Hein. Un artiste fait des enfants artistes, voilà, ouais, c'est ça.
2: Vous avez fait la connaissance d'Ambre ?
0: Moi, je fais un peu tout, mais surtout de l'installation et de la performance. Donc, je mélange plein de médiums, surtout dans la sculpture. Et après, j'intègre des éléments de son, de vidéo dedans.
2: Et papa, il fait quoi ?
3: Si tu fais le tour dans la maison, on va voir qu'il y a pas mal de peintures, peintures objets, des sculptures.
2: Voilà. Voilà. Et Mano, il fait quoi ?
0: Des films 3D et du son.
2: Et Cécile, la maman, elle s'exprime beaucoup dans le textile.
3: Voilà.
2: Tout ça sur l'impulsion de Mika, le papa.
3: Bah, finalement, c'est dans le lieu dans lequel où ils ont dû me voir. Et Ambre, toute petite, elle était à la fois dans le bac à sable, le béton, les briques, après les petits bricolages, puis après dans les œuvres, dans la peinture à l'atelier, et ainsi de suite, quoi.
2: À la base, la famille n'est pas du coin.
3: On n'est pas vraiment normands. Mes enfants sont normands parce qu'ils sont nés en Normandie, mais nous, on vient du Loir-et-Cher.
4: Ah, ta famille habite dans le Loir-et-Cher. Ces gens-là ne font pas de manière.
2: Je crois qu'on vous avait pas encore présenté Mano.
5: Mano, Mano.
2: Le vidéaste de la famille.
1: Ça va, Mano ? T'es réveillé ?
6: Ouais, ouais, c'est bon, je me suis réveillé.
2: Bah, il dormait pas, il bossait.
1: Hein. C'était 3D, tes images de synthèse.
6: Ouais, là, je bosse des storyboards pour un film.
1: Et tu fais une école ?
6: Non, j'ai fini là.
2: Il a fini.
6: J'ai fini, et depuis que j'ai quitté les Beaux-Arts, je me suis mis à l'animation 3D.
1: Là, c'est un atelier, là.
6: Oui.
1: Ah, mais il y avait de la place, hein.
2: Il en faut pour toute la famille.
3: J'ai coupé la radio, j'avais mis la radio, donc.
1: T'avais mis quoi comme radio ?
2: Change de sujet.
1: Ah, ici, c'était le.
2: Bravo.
1: Voilà. C'était pour les chevaux, quoi.
3: Alors, t'as la mangeoire, t'as même l'abreuvoir qui est en dessous, là, qui est en zinc.
1: La mangeoire sert de rack aujourd'hui pour les tableaux de qui ? De toi, alors ?
3: Surtout de moi, ouais, ouais, ouais. Donc là, c'est la partie atelier, artiste. On fait des toiles, de la peinture, de la sculpture, découpage, assemblage. Il y en a un peu partout.
2: Sinon, Fred, t'avais pas un truc à leur dire ?
1: Je vais dormir chez vous ce soir.
3: Si tu veux, il n'y a pas de problème.
1: Et puis, il n'y a pas de problème, il y a surtout de la place.
3: Ah, bah, il y a surtout de la place, oui, voilà. Beaucoup de place.
1: Parce qu'il y a un truc qu'il faut absolument que vous me montriez demain.
3: Oui.
2: Petit indice.
1: Et demain, on va changer de rue.
3: Tout à fait.
1: Tu vas me montrer un truc qui est dans la rue du château, là.
3: Oui.
1: Je pense que ça va en halluciner plus tard.
3: Ah oui, je crois aussi, oui.
2: Bon, bah, vivement demain.
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2: Il a pour le coup des histoires qui nous restent bien dans la tête. C'est Arnaud Fromage qui est avec nous. Bonjour Arnaud.
3: Bonjour, bonjour à tous.
2: Arnaud, ça faisait longtemps que vous ne nous aviez pas déterré une vieille loi de l'époque révolutionnaire.
3: Oui, mais cette fois j'en ai trouvé une qui sert vraiment à quelque chose. Je dirais même que c'est une loi qui a tout changé. Il s'agit de celle qui, en 1799, a instauré en France le système métrique. Ou plutôt, le système MKPS pour mètre kilogramme poids seconde. Trois unités de base pour les unir toutes et en finir enfin avec les toises, les perches, les pouces, les lieux, les livres et les boisseaux. Il faut dire que chaque région et parfois même chaque ville possédait sa propre unité de mesure. À Besançon, c'était l'Aune, par exemple, qui mesurait un peu plus de 80 cm. Alors pour éviter les embrouilles, eh bien une tige en métal, une aune étalon, avait été scellée dans la pierre au XVIe siècle à l'extrémité gauche de la façade de l'hôtel de ville. Et elle y est toujours, d'ailleurs, elle est toujours en place. Mais voilà, à la demande des commerçants de l'époque, un système identique était nécessaire et ce fut donc le système métrique.
2: Le système métrique qui a depuis été adopté par presque tous les pays du monde, on peut le dire.
3: Oui, en gros, il n'y a que les États-Unis, le Liberia et la Birmanie qui refusent toujours le système métrique, et c'est vrai que le Royaume-Uni l'utilise en traînant des pieds. Le système métrique, qui a évolué d'ailleurs depuis, il a intégré le système SI, le système international, qui rassemble toutes les unités de mesure de base desquelles on peut calculer toutes les autres. Et elles ne sont que 7. Le kilogramme, la seconde et le mètre, donc, auxquels s'ajoutent le kelvin pour la température, l'ampère pour l'intensité électrique, la mole pour la quantité de matière et le candela pour l'intensité lumineuse.
2: Et avec ça, on peut tout calculer ?
3: En grande partie, oui, les autres unités se déduisent de ces sept-là, mais il y a malgré tout un monde qui résiste encore et toujours au système métrique et, je dirais même, à la logique humaine, celui des pointures de chaussures. Personne n'y comprend rien, alors j'ai mené des petites recherches. Tout part du point de Paris, inspiré du quart de pouce britannique. La pointure d'une chaussure est calculée en divisant la longueur de l'intérieur de la chaussure en centimètres par le point de Paris. En gros, une pointure 40, ça fait environ un pied de 26 cm de long. Pour les Italiens, c'est le même calcul, mais avec une pointure en moins. Les Américains commencent à compter à partir de la taille 1, qui correspond à notre 31. Les Anglais, c'est pareil, mais eux, ils commencent à 0. Les seuls qui ont un système à peu près compréhensible, ce sont les Japonais. En gros, un pied de 26 cm correspond à la taille 26, et ensuite, on décale, mais toujours en fonction du fameux point de Paris. En résumé, il serait peut-être temps de mettre un bon coup de botte là-dedans, parce que, rayon chaussure, moi, je ne sais plus sur quel pied danser.
2: Ah, c'est le cas de le dire, oui. C'est vrai qu'on a un petit peu perdu avec tout ça. Merci beaucoup, notre cher Arnaud Fromage, avec ses nécessaires minutes comptoises. Et puis à très bientôt.
3: À demain.
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4: Bonjour Serge Pagali.
5: Eh bien, monsieur Thomas, j'ai envie de dire bonjour et dauphinoise, dauphinois, bien le bonjour également.
4: Alors,
5: voilà.
4: Pour ce Dauphiné Tour, où est-ce qu'on part aujourd'hui?
5: Oh, vous allez voir, on va pas partir très loin, ça va vous surprendre. Aujourd'hui, allons nous promener dans la grande agglomération grenobloise. Oui. Sainte-Grève.
4: Ah, je connais bien.
5: Ben justement, taisez-vous, dites rien, dites pas de bêtises, s'il vous plaît. Admettez qu'on a beaucoup battu la campagne ces derniers temps, alors qu'elle nous avait pas fait grand-chose, cette pauvre campagne.
4: Non.
5: Mais on l'a bas. Alors hop! C'est la journée urbaine. Plusieurs raisons nous font venir dans cette ville iséroise. Bon, ben la première, vous alliez le dire, bien évidemment, maintenant les gens vont le savoir, c'est que c'est là où demeure Monsieur Thomas.
4: Eh oui.
5: C'est votre ville, vous êtes né là-bas?
4: Non, mais j'y habite depuis un petit moment.
5: Vous êtes né à Allemagne, vous? Non plus. Bon, d'accord. Monsieur Thomas, qui, bien sûr, connaît le nom des habitants des lieux. Alors, pas tous les noms propres, hein, mais...
4: Non.
5: Donc, ce sont les...
4: Saint-Égrévois et les Saint-Égrévoises.
5: Bravo, eh bien voilà, tout le monde ne le sait pas forcément. Alors, les noms Saint-Égrivoises.
4: Non.
5: Bien évidemment, ça n'est pas le genre du coin. Enfin, à moins que vous ayez quelques noms à me citer, peut-être.
4: Restons-en là.
5: Faut pas qu'on passe un quart d'heure. Mais nous sommes aussi à Saint-Égrève parce que c'est la ville qui a reçu en 2021 le label Ville Internet 5@. Ah, j'ai découvert ça. Le niveau le plus élevé dans la classification, d'ailleurs même, des villes qui s'engagent dans le développement du numérique local. Alors, comme disait mon grand-père, qui n'utilisait pas Internet, pourtant, on reste sur le cul. C'est une formule qu'il avait comme ça. Vous le saviez, ça, bien oui, évidemment. Ça... Vous savez tout de votre ville. C'est parce que tous les gens savent forcément tout de leur ville. Hein, vous savez. Bon. Saint-Égrève aurait donc un petit côté, on va dire, Silicon Valley, bien sûr. Hein, on va dire un petit côté comme ça, mais sans silicone. Évidemment, les belles femmes saint-égrévoises n'ont pas besoin de ça. À moins que vous ayez quelques noms également à nous fournir.
6: Non, plus.
5: Vous
6: n'avez
5: aucun nom, en fait. Vous habitez Saint-Égrève, mais vous
6: je
5: connaissez personne.
6: Je ne dirai rien.
5: Voilà. Plutôt, vous les connaissez toutes, mais vous ne dites rien. C'est tout à votre honneur. Ça n'est pas fini. La ville de M. Thomas a été également labellisée 3 fleurs au concours national des villes fleuries. Vous le saviez également, mais c'est extraordinaire. Comme disait ma grand-mère, cette fois-ci, pour changer un peu, on se retrouve comme deux ronds de flanc, elle disait l'expression.
6: D'accord.
5: Comme deux ronds de flanc, vous ne savez pas. Voilà. 5 pour le net, 3 pour les fleurs. Écoutez, on attend avec impatience le chiffre qui va suivre. Hein. Je ne sais pas, il va bien y avoir un label inconnu et donc nouveau. Je ne sais pas, moi, la ville où il y a le plus de chauves, par exemple, un truc comme ça. Non, vous n'avez pas. Vous n'avez pas de nom à fournir non plus. Bon, le label 6 boule à 0, vous voyez, un truc comme ça. 6 boule à Z, j'en sais tout. Le label 6 boule à Z. Bon. Le plus, enfin bref, bon écoutez, mais je ne voudrais pas passer sous silence également que Saint-Égrève fait partie, aussi partie d'ailleurs, de la Znief. Ah, je vous ai piégé quand même, qui m'est particulièrement cher. Alors vous savez pas ce qu'elle a, Znief.
6: Ça me parle pas.
5: Alors c'est pas une jeune femme qui s'appelle Josiane Znief, c'est pas ça du tout. C'est la zone naturelle et d'intérêt écologique, faunistique et floristique. Ah oui, vous savez.
6: À vos souhaits,
5: je vous en prie. À Znief, oui, ça. Je voudrais appuyer un truc con. Hein. Zone naturelle d'intérêt. Là, bon, alors étant moi-même très proche de la faune, de la flore, surtout de la faune, vous allez me dire, mais de la flore particulièrement, de notre beau Dauphiné, je suis très attaché donc au parc naturel régional de Chartreuse.
6: Oui.
5: En fait, Chartreuse, le dernier mot de cette phrase justifie amplement à lui tout seul d'ailleurs mon engouement pour cette partie de notre département. J'ai envie de... Vous savez, je vais vous dire un truc, on a fait un quart d'heure, on a fait trop long, donc je vais vous dire, vive le Dauphiné, vive Saint-Égrève, et tous ensemble on va se dire, on n'est pas des... quand même.
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7: Salut Brice Hizel.
8: Comment il s'appelle déjà ?
9: Je m'appelle David Pasquet, j'ai 55 ans.
7: C'est le musicien alors ?
9: Je suis talabardeur, musicien, compositeur.
7: Ça c'est terrible, les musiciens, ça branche toujours beaucoup les femmes. C'est dur pour les autres.
8: Mais qu'est-ce que tu fais là ?
9: Je suis dans les petits bonheurs.
10: À l'avant la musique !
9: Vous habitez où, vous m'avez dit ?
11: Alors, moi j'habite à Vannes, je viens du centre-Bretagne, du Saint-Nicolas-du-Pélem.
7: Comment t'as fait pour te retrouver là-bas ?
11: Parce que je suis arrivé par la rencontre d'une fabuleuse femme qui a finalement m'a déplacé de mon centre-Bretagne.
12: J'ai jamais vu un homme avoir autant d'égards pour une femme.
11: J'habite là-bas depuis 95. Il y a la mer, il y a la ville, il y a la campagne pas loin. Bon, il y avait une culture vannetaise aussi à Saint-Nicolas, c'est-à-dire que c'est quand même le Pline qui est roi à Saint-Nicolas-du-Pélem. Et finalement, d'aller à Vannes, c'était pas aller tellement l'étranger pour moi.
8: Oui, enfin, en somme, tu n'as jamais quitté le département.
13: Pour ainsi dire.
14: J'ai acheté un petit 45 tours. Regarde.
11: Mon premier 45 tours, c'est un Titi et Gourminet qui se parle avec une petite musique derrière.
15: Gourminet, veux-tu jouer avec moi ? Gourminet, Gourminet.
11: Ouais, voilà. Gourminet, non. Bah, j'écoutais ça tous les jours, hein. D'ailleurs je crois qu'il restait toujours sur l'électrophone. Ça me rendait plein de joie et en même temps un peu de méfiance quand même, parce que Titi, faut qu'il fasse attention à Grosminet. Et Grosminet, c'est un malin.
15: Mais oui, c'est bien vu,
16: hein, Grosminet. Allez, vas-y, fais-nous rire.
8: Raconte-nous une histoire, allez.
11: Une blague courte.
17: Bon, vous y allez, oui.
11: Un jour, la plage, celle-ci voulait toucher mon coquillage. Je lui ai dit, oh, fais-moi l'amour si tu veux, mais touche pas à ma coiffe.
17: Très drôle.
18: Ça va pas l'air.
19: Ce matin, exercice d'expression orale.
11: N'est que tout de la variant, hein.
18: Ce qui signifie ?
11: Ce qui signifie, c'est pas le tout de raconter les conneries.
18: Ah non, je confirme.
20: Oh, bon, dites pas de conneries.
11: Allez, salut, canabou.
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1: Et voici Patrick Citeau pour Nom de Nom, aujourd'hui direction Montmorillon, dans la Vienne. Un musée du macaron y raconte l'histoire de cette petite pâtisserie ronde.
2: Situé boulevard de Strasbourg, ce musée ouvert en 2003 par la maison Ranou-Métivier rend ainsi hommage aux générations d'artisans qui ont bâti la renommée de Montmorillon. Ce musée de l'amande et du macaron vous dévoile ainsi l'histoire et les coulisses de la fabrication de ce célèbre et délicieux biscuit aux amandes. La recette du macaron a a priori été rapportée par Catherine de Médicis au XVIe siècle. À partir de cette époque, ce biscuit fait d'amandes, de sucre et de blanc d'œuf s'est répandu dans de nombreuses villes. On le retrouve ainsi progressivement à Nancy, Amiens ou Saint-Émilion. Il faut remonter au XVIIe siècle pour trouver les premiers macarons sur les étals des marchands de Montmorillon. Le petit biscuit au cœur tendre d'amandes est ensuite devenu la spécialité incontournable de Montmorillon. Aujourd'hui, la maison Ranou-Métivier perpétue cette tradition culinaire. C'est la plus ancienne fabrique de macarons de Montmorillon. Les savoir-faire se transmettent en effet dans cette famille depuis 5 générations. La recette traditionnelle des macarons demeure ainsi inchangée depuis ses débuts.
1: Et notre musée du macaron, en fait, c'est l'occasion de nous plonger au cœur de l'histoire de cette spécialité culinaire fierté de la région.
2: Une spécialité qui doit tout à l'amandier. L'histoire de cet arbre fruitier à travers les continents et les siècles est ainsi une des thématiques proposées. Les défis environnementaux liés à la production de l'amande sont aussi au programme de la visite. L'histoire et la fabrication du macaron a bien entendu toute sa place au cœur de l'espace d'exposition. Les gestes et les outils du biscuitier font également partie de cette immersion au pays du macaron. Un parcours ludique et gourmand qui fera le bonheur des enfants comme des plus grands. Concernant les origines du nom de la commune de Montmorillon, on peut s'appuyer sur une théorie ancienne. Elle précise que la bourgade, située sur une colline, aurait été investie par des Maures en 732, avant ou juste après la fameuse bataille de Poitiers. D'où la déclinaison en Mont de Morillo ou Colline du Maure. Mais le nom d'un des premiers barons de la ville a tout aussi bien pu inspirer cette dénomination. Hugo Banse se fait ainsi appeler Moro Loco, qui dictour Morillo, ou seigneur de la localité mauresque qui se nomme Morillo. Toujours est-il que de Montmorillo au XIe siècle, puis Montmorillom au siècle suivant, la bourgade endosse finalement son nom actuel au XVe siècle.
1: Et ben voilà, alors ça c'est quand même fou parce qu'on remonte le temps grâce à Patrick Citeau qui nous apprend toujours des détails qu'on ignore souvent d'ailleurs sur le nom de nos rues, de nos communes également. 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
3: Si je vous dis Johnny Hallyday, Belmondo, vous pensez cinéma? Oui, mais pour moi aujourd'hui, ça me fait penser Bichon Maltais, Yorkshire, bref, des toutous quoi.
4: C'est beau, hein, cet homme-là avec son chien.
3: Car aujourd'hui, je teste le métier de toiletteur canin. Mais pas chez n'importe qui. Non, non, non. Chez un coiffeur des chiens de star. On est chez Rhinocérose. C'est à Strasbourg. C'est le salon de Didier, qui est toiletteur canin depuis plus de 25 ans. Et ici, on rigole pas avec le pelage, la touffe, le poil, derrière la porte vitrée, les odeurs de shampoing, les bruits du séchoir. Et chez Didier, chaque chien est traité comme un client VIP. Et ce, pour le plus grand bonheur de ses propriétaires, qui eux sont confortablement installés, eh bien, dans le canapé pour papoter. Je regarde Didier au loin qui est en pleine retaille de mèche sur Anouk. Anouk, c'est un petit bichon maltais très précieuse. En pleine cure de rafraîchissement, il observe beaucoup. Et il me dit, tu sais Maxime, il faut savoir lire le chien. Son âge, son caractère, sa morphologie. Anouk, par exemple, eh bien, elle porte actuellement la fameuse coupe bébé, qui est très demandée pour les bichons maltais. Ça lui fait une petite tête toute ronde et résultat, effet rajeunissant immédiat. Anouk a perdu 10 ans. Oui, enfin presque, vous m'avez compris. Mais rien n'est automatique parce que chaque race, chaque pelage, chaque chien est différent. Alors évidemment, Moi, je suis là pour tester. Alors, j'ai voulu tenter un petit geste, un petit coup de ciseau. Mais alors, clairement, Anouk, alors là, elle m'avait déjà capté. À peine le ciseau en main, et ce regard qui voulait clairement me dire « Toi, mon gars, c'est même pas la peine ». Je me suis rapproché tranquillement. Anouk, elle, s'est reculée. Je n'ai pas insisté, même si maman me disait « Mais si, allez-y, elle dira rien ». Et j'ai préféré ne pas croire maman. Non. Didier reprend la main, précis, calme, le chien se détend. L'expérience parle, quoi. Nickel. Eh oui, Didier, c'est un peu comme le Franck Provost des cabots. Il a coiffé les fidèles compagnons des plus grandes stars. Oui, Johnny, Bebel. Mais ça, pour lui, ça n'a pas d'importance parce que chaque chien est, sans mauvais jeu de mots, bichonné de la même façon pour lui. Et ça fonctionne aussi pour les clients, hein, qui sont littéralement, mais alors, aux petits oignons. Et pour Didier, c'est ça, sa récompense. Voir le chien bien, mais aussi voir les maîtres heureux. Et pour ça aussi, il faut le dire, Didier, ah, il a le coup de patte. Le petit mot qui va bien, la petite attention qui fait plaisir, les nouvelles des dernières sur Simba, Loki ou encore Marley, il les connaît tous, hein. Moi, je repars avec des poils partout sur le pantalon, mais avec une certitude, ce métier est bien plus profond que ce que j'imaginais. Quant à Anouk, la voilà prête pour aller batifoler avec moment, direction chez le boucher, qui, j'en suis sûr, ne manquera pas de souligner la beauté de cette nouvelle coupe à sa maîtresse. N'est-ce pas, Anouk ?
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2: On le sait, les histoires de famille sont parfois un peu compliquées. Mais voici quelqu'un qui répare les arbres généalogiques qui ont pris la foudre. Pour une succession, elle peut vous appeler à 14h un mardi pour vous annoncer que vous avez un frère caché qui élève des chèvres dans le Larzac.
5: Alors, je m'appelle Virginie Nguyen Brion, je suis généalogiste successorale.
2: Virginie, voilà un métier bien savant. Ça consiste en quoi exactement ?
5: Alors, ce métier consiste à retrouver donc les héritiers dans le cadre de succession. L'objectif, c'est justement la transmission d'un patrimoine. Mais ce qui rend ce métier passionnant, c'est que ça va au-delà, en fait, de la transmission du patrimoine. On vient rouvrir une histoire familiale. Ça peut, il peut arriver que ça amène à de véritables retrouvailles.
2: Alors, c'est pas commun comme métier, on y arrive comment ?
5: On arrive à ce métier un peu par hasard. Pour ma part, c'était un peu un coup du destin. À la fin de mes études de droit, me dirigeais plutôt vers le notariat. Et j'ai découvert ce métier et j'ai eu la possibilité de rentrer dans un cabinet historique local. Et j'y ai travaillé pendant 16 ans.
2: Et ces gens que vous retrouvez, ils espèrent quoi et ils demandent quoi ?
5: Retrouver ces photos, c'est ça qu'on nous demande. Donc c'est pour ça qu'il y a quand même vraiment une vraie partie généalogie. S'intéresser aux défunts et voir s'il n'y a pas des photos de famille.
2: Vous devez en avoir des histoires à raconter. Une en particulier ?
5: Pour moi, le cas le plus exceptionnel, c'est toujours ce côté humain. C'est-à-dire quand on vient annoncer à un frère qu'il a une sœur et donc à la sœur qu'elle a un frère. Que le papa, désolé mais c'est souvent le père, n'avait rien dit. C'est-à-dire qu'il avait eu un fils d'une deuxième union. Et il n'avait pas du tout parlé de sa fille d'une première union. Parfois, les frères et sœurs ont des destins complètement différents et ça va être compliqué pour eux de bien s'entendre. Mais là, en l'occurrence, ils étaient tellement heureux de se retrouver et je pense qu'ils se voient toujours aujourd'hui. Et ça a changé leur vie, ça a bouleversé leur vie.
2: Comment fait-on dans des histoires aussi personnelles pour que ça se passe bien ?
5: Il faut à la fois être méthodique, parce qu'il faut respecter une certaine méthodologie, mais pas. Ensuite, je pense qu'il faut être empathique, parce que l'empathie, c'est ça qui va faire l'empathie dans les recherches. Parce qu'on va se mettre un peu à chaque fois à la place du défunt, mais pourquoi il serait parti par là, connaître les comportements sociaux de l'époque, etc. Et puis l'empathie, parce que quand on va retrouver les héritiers, en fait, certains ont besoin d'être écoutés, puis il y a certains qui bloquent, mais parce qu'ils ont juste besoin d'être entendus. Alors moi, c'est ici, à Lille, que j'exerce mon métier avec passion de généalogie successorale et que j'ai la chance de pouvoir exercer cette profession qui est toujours pleine de surprises.
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1: Bonjour Joanne.
2: Bonjour Manu.
1: Merci de nous accueillir dans cette boutique au garage à Issoudun avec une céramique bretonne. Exactement. Que l'on peut trouver, on n'est pas à l'abri de trouver ça sur une brocante. Hein.
2: Alors on n'est pas à l'abri, en revanche là on est sur une céramique de très belle qualité. Et tu sais que moi je suis un amateur de la céramique française des années 50, en tout cas du milieu du 20e. On ne présente plus évidemment les Caprons, les Rouellans, tous ces grands céramistes qui ont fait des pièces magnifiques qui font aujourd'hui des très gros prix. Mais aujourd'hui, dans une gamme de prix beaucoup plus inférieure, on peut se faire plaisir avec par exemple un grand plat de service comme ça. Tu vois cette couleur verte, elle est incroyable. Et figure-toi, mon cher Manu, que cette pièce vient de Bretagne. On pourrait dire qu'elle vient de Valoris, dans c'est le vrai. Sud de la France, dans les années 50.
3: On va se tromper. Brocante, vide grenier, vide maison, sur la piste du Chineur.
2: On est à Quimper, dans les manufactures de céramique de Quimper, hein, qui existent depuis la nuit des temps. Et là, on est sur une marque qui s'appelait Keraluc, qui a édité de nombreuses pièces de service, de vaisselle, des pièces qu'on peut utiliser encore aujourd'hui, évidemment, et qui amène une touche de déco un peu fantasy, un peu complètement en céramique des années 50. Elle a une forme complètement atypique et surtout un travail de décor qui est vraiment de qualité super. On est dans des couleurs improbables, tu as vu.
1: Elle est élégante, elle est magnifique, elle est resplendissante.
2: Elle est verte, elle a trois ou quatre teintes de vert différents. C'est vrai qu'on se croirait à Valoris dans le sud en 1950, mais on est bien en Bretagne et ce sont des pièces aujourd'hui qui sont recherchées par les collectionneurs de céramique.
1: Du coup, le prix ?
2: Bon, ça vaut une centaine d'euros, ouais. parce qu'il y a une grosse production. Donc, beaucoup de pièces aujourd'hui, on peut peut-être, si on a de la chance, en dénicher une sur une brocante. On reste raisonnable et on se fait plaisir. C'est de la déco très colorée sur une grande table dans la cuisine. C'est super.
1: C'est validé. Merci, Joanne.
2: Merci à toi, Manu.
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4: Le vol du trésor de la cathédrale. Un trésor royal, conservé de nos jours au Palais du Tau, juste à côté. Mais dans les années 40, ce trésor reposait au cœur même de la cathédrale, dans une petite salle, juste à côté de la sacristie. Pas d'alarme, pas de caméra, pas de gardien de nuit. Un autre temps, me direz-vous. Et pour certains, en tout cas, c'était une sacrée opportunité. Tout commence à Paris, le 8 juillet 1946. La nuit tombe, trois hommes montent dans une camionnette. Claudius, Marcel et Ernest. Direction Reims. Leur mission, voler le trésor de la cathédrale. Claudius, c'est le chef de bande. C'est un vieux routier du crime. Un casier judiciaire long comme un missel. 25 condamnations, 15 ans de travaux forcés et 6 évasions. Un sacré jojo, un artiste de la fuite. Et c'est lors d'une visite à Reims, en 1941, quand il n'était pas en prison, qu'il a repéré le fameux butin. Et il s'est dit, quand la guerre sera finie, je ferai mon dernier coup. Et bien dans la nuit du 8 juillet 46, Claudius et Marcel dressent une échelle contre un mur de la cathédrale. Tiens donc, ça nous rappelle le Louvre, cette affaire. Ils scient un barreau de la fenêtre et s'introduisent dans la salle du trésor. Devant eux, trois armoires blindées à forcer. Dedans, 150 kilos d'objets précieux. 5 couronnes, des sacres de Charles X et de Napoléon Ier. Des vêtements liturgiques brodés d'or portés par les rois de France. Tout y passe. Le trésor est déposé chez un complice. Mais la joie des bandits est de courte durée. Les 5 couronnes, eh bien des copies. Du bronze doré, pas d'or massif. Lucien les fait fondre, les jette dans le canal. Quant aux habits liturgiques, invendables, ils disparaissent dans la nature. Seuls les fils d'or en sont tirés. Les vêtements, eux, ne seront jamais retrouvés. Claudius, fidèle à sa réputation, finit par se faire arrêter. Mais avant le procès, il s'évade une nouvelle fois. La police va quand même le rattraper. Son procès s'ouvre en 1956, devant la cour d'assises de Reims. Verdict, 10 ans de travaux forcés pour Claudius, 3 ans pour ses complices. En 1972, le trésor de la cathédrale de Reims sera transféré au palais du Tau. Le trésor de la cathédrale de Reims, c'est évidemment l'un des trésors de Champagne-Ardennes.
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2: Si on ne sait pas si quelque chose est vrai, on va le chercher sur quelque chose d'autre et on regarde s'ils en parlent aussi. Et peut-être que s'ils en parlent partout, peut-être qu'à un moment, il faudrait savoir si c'est vrai ou si c'est faux.
3: Bah, par exemple, il n'y a pas longtemps, on avait fait athlétisme et il y a Greg, le monsieur qui nous entraînait pour le sport. Il nous avait dit de taper sur Google des recherches de champion de 4 mètres homme-femme.
4: Un champion de 4 mètres.
3: 400 mètres, pardon. Et du coup, on a fait ça et on a trouvé, et c'était bon, il nous a dit que c'était bon. Donc, Google, moi, perso, j'y crois à tout ce qui est sur Google.
5: Google est ton ami.
6: Moi, des fois, mes parents, ils disent, pas chercher sur Internet, mais dans un livre.
7: Un livre, ça sert à quoi?
6: Bah, Internet, c'est dangereux comme dans les jeux vidéo, parce que maintenant, il y a de plus en plus de personnes qui sont tuées à cause des jeux vidéo.
2: Moi, je pense que c'est dangereux parce qu'il y a des petits qui peuvent regarder Internet et s'ils regardent Internet, ils peuvent... Je sais pas s'il y a des monstres, s'ils regardent une vidéo de monstres et qu'après, ils vont se coucher. Ils peuvent faire des cauchemars et du coup, tous les jours, ils y pensent. Ils pensent plus qu'à ça et ils sont traumatisés.
3: Quand on voit sur les informations qu'il y en a qui... tue des personnes, on va dire, à côté des jeux parce qu'ils ont vu dans un jeu, se dit on peut faire ça en réalité.
2: C'est comme Vladimir Poutine, à tout moment, quand il était plus petit, il a fait trop de jeux vidéo et des jeux vidéo qui étaient pas bien à son âge et du coup, depuis, il croit qu'à ça et il a déclenché une guerre.

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1: Chacun a une histoire avec sa douche. On va se raconter des choses qu'on ne ferait pas avec une moderne.
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1: Bonjour, je m'appelle Eric Gaucher, je suis vigneron donc dans le vignoble de Vouvray et dans la commune de Chancé. Je relie la passion, la deux chevaux et puis le monde du vin.
3: Au cœur des vignes, notre conducteur arrive tout sourire. Sa Dodoche a une grosse bouteille verte derrière le pare-brise.
1: Pourquoi pas de mettre une bouteille sur la remorque, comment ne pas se faire remarquer. Et puis j'ai craqué, voilà. Donc maintenant, on m'appelle Viticule Doche. La réaction des gens, c'est avec le pouce, en trois gestes, c'est super. Et puis après le geste qui représente le coup, viens boire un petit coup à la maison avec modération bien sûr. Et puis voilà, la deux chevaux c'est immortel. Elle était une dame à Villedomé que mon copain Romu qui lui en tant qu'éboueur savait que je voulais une deux chevaux. Puis du coup il a trouvé des clients. Le propriétaire a dit je vais la vendre. Sa femme n'était pas d'accord du tout. Elle a dit oui avec un très grand regret, mais je la vois toujours cette dame-là. Elle vient acheter du vin. Je lui remonte à chaque fois la deux chevaux et elle est heureuse quand même parce que on l'a remis en dans son état, à la rajeunie il y a au moins 30 ans. Tous les ans, il y a des nationales de deux chevaux, vraiment dans toute la France, donc on voyage. Et aussi, tous les deux ans, il y a la mondiale de deux chevaux et cette année, c'était en Slovénie. Le plus jeune de nos fils avait 11 mois lorsqu'on a fait notre première mondiale, donc en Espagne. Le plus âgé, je crois, il avait 93 ans là, donc en Slovénie.
3: Une communauté d'amateurs qui ne parle pas la même langue, qui a tous les âges, mais qui se comprend quand il s'agit de bidouiller la voiture, un brin capricieuse.
1: Des fois, on n'est pas sans le dire, on ne mettrait peut-être pas ça sur la radio, mais putain de deux chevaux. On comprend des fois quand on l'utilise ce mot-là, quand le moteur ne veut pas.
3: Une seconde vie pour Eric, ce n'est pas que côté voiture. Une grève du cœur en 2017 lui fait savourer la vie à chaque instant.
1: Quand on a le droit à une deuxième vie, parce que moi je dis c'est ma seconde vie, on en profite encore plus quoi. Et puis la deux chevaux est là aussi, puis quand on remonte dedans, on repart en vadrouille avec les amis, on prend encore beaucoup plus de plaisir.
3: Un cœur tout beau, tout neuf, dans lequel une femme a une grande place.
1: Avec ma femme Sandrine, on est arrivés tous les deux dans le monde de la deux chevaux, avec les enfants. Donc ça c'est pas personnel. C'est maintenant on vadrouille ensemble, on partage.
3: Longue route à Eric et à Sandrine du côté de Chancé. Vous saurez désormais que l'homme derrière la Viticule Doche a sacrément de la bouteille.
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4: Et Adicias, c'est 10, la santate. Il paraît que la santé se lit sur notre visage. Oui, c'est ce que vous dit cette expression en occitan. La santate se porte sur la cara. La cara, c'est donc le visage. Alors, le médecin se dit en occitan le medje. Medje qui a donné d'ailleurs un nom de famille, medje, qu'on retrouve dans toute l'ère linguistique occitane. Se dit le medje en occitan, mais c'est pour dire tabé le medesi. On peut dire aussi tout simplement le medesi. Justement, le melio medesi à cause du toupie.
5: Qu'est-ce que ça, le toupie?
4: Le toupie, c'est le pot de terre allant au feu pour chauffer les aliments. Le melio medesi à cause du toupie se traduit par le meilleur médecin, c'est le pot.
5: Ce qu'on mange.
4: Entendez que la bonne nourriture conditionne la santé. En gros, ne mangez pas trop de cagnards, ne mangez pas de mauvaises choses, ne mangez pas trop vite, car cela peut avoir un impact sur votre digestion. Car on dit en occitan que la lingua es lo miral del ventre.
5: J'ai déjà entendu cette expression. La langue est le miroir du ventre.
4: Eh oui, très très bien. Qui digère bien à la langue nette? Alors pour être en bonne santé, il faut bien manger, privilégier la qualité, et il faut aussi bien dormir. Lucir, pas trop de télévision, d'ordinateur, de tablette ou de téléphonette abandonnant l'yate. En résumé, le soir, pas trop
5: de télé,
4: d'ordinateur, de tablette, d'écran, etc., de smartphone avant d'aller au lit. Et oui, car une bonne corde des couilles si fa mai que lo medesi, c'est-à-dire un bon coup de coussin, donc une bonne nuit de sommeil, fait plus que le médecin.
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1: Bonjour Nicolas Pettini.
2: Bonjour Angélique.
1: Vous êtes chargé de communication au Conservatoire d'Espaces Naturels de Franche-Comté. Qu'est-ce que c'est que ce conservatoire ?
2: Alors le Conservatoire d'Espaces Naturels de Franche-Comté est une association, loi 1901, qui a été créée en 1991. Donc on fête cette année nos 35 ans et dont la mission est de préserver les espaces naturels du territoire franc-comtois.
1: Vous avez un programme qui s'appelle Sylvae. En quoi consiste-t-il ?
2: Ce programme vise à préserver les vieilles forêts de Bourgogne-Franche-Comté, qui sont à la fois anciennes et matures, donc qui ont plus de 200 ans d'existence et qui présentent des arbres qui sont à la fois vieux, gros, avec pas mal de bois morts.
1: Comment est-ce que vous faites justement pour les identifier et ensuite pour les préserver ?
2: En fait, on a des massifs forestiers qui sont repérés sur la région Bourgogne-Franche-Comté. Et ensuite, on va aller en fait faire des repérages sur carte photographie aérienne. Et on va aller sur le terrain vérifier que ces forêts sont bien à la fois anciennes et matures pour rentrer dans le cadre de ce programme-là.
1: Mais ce sont des forêts qui appartiennent au parc privé ?
2: Non, on se positionne, oui, sur des forêts qui sont privées. Quand il y a des opportunités, des ventes qui se font, en fait, on va se positionner pour acquérir ces forêts et les préserver sur le long terme. Donc, en fait, on va laisser ces forêts en libre évolution. On va pas intervenir sur la végétation. Il y aura pas de coupe. Le seul type de coupe qui peut éventuellement être fait, ça va être des coupes de sécurisation s'il y a des axes, des routes qui passent à côté. Donc là, l'objectif, c'est vraiment libre évolution.
1: Je crois d'ailleurs que la plus grande forêt que vous possédez dans ce programme national se trouve dans le territoire de Belfort.
2: C'est un site qui fait 110 hectares, mais qu'on a acquis l'année dernière, qui se trouve sur la commune de Le Puy, donc tout près du Ballon d'Alsace, qui s'appelle la forêt du Lys. Elle a un nom assez sympa, avec des peuplements mixtes, feuillus, résineux, beaucoup de gros bois, beaucoup de bois morts, des enjeux importants en termes de conservation d'espèces. On a des espèces d'oiseaux notamment qui sont en jeu là-bas.
1: Vous avez lancé l'année dernière, à l'occasion de la Journée internationale des forêts, en mars 2025, un appel aux dons. Est-ce que ce programme est toujours d'actualité ?
2: C'est une souscription qui est permanente, en fait, un appel aux dons qui va durer plusieurs années et dont l'objectif est de récolter un maximum de dons des citoyens qui veulent rejoindre le programme et prendre une part active dans la préservation des vieilles forêts de territoire.
1: Et justement, si on veut suivre tout ce programme et puis s'informer sur l'avancée de vos travaux, comment est-ce qu'on peut faire ?
2: Alors, vous pouvez vous inscrire à notre newsletter, donc en allant directement sur notre site internet cen-franchecomté.org.
1: Et si on veut rencontrer vos bénévoles, est-ce que c'est possible ?
2: Alors, c'est possible de nous rencontrer à Seloncourt. On a une antenne là-bas.
1: Merci beaucoup, Nicolas Pettini.
2: De rien, avec plaisir.
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3: Parfois dès l'enfance, on connaît son destin. Lionel Terray naît à Grenoble le 25 juillet 1921. Sa famille, aisée, envisage pour lui un futur bourgeois, alors que lui n'a déjà que la montagne en tête. À 3 ans, il chausse les skis. À 5 ans, il cherche à escalader tout ce qu'il croise. Durant sa jeunesse, le grenoblois sèche régulièrement l'école pour aller crapahuter en montagne.
4: Du coup,
3: son déménagement à Chamonix pour accompagner son père malade ne va pas arranger les choses. À seulement 12 ans, il devient chef de cordée pour la première fois. Parallèlement, il se lance dans les sports de glisse et se taille en grandissant un petit palmarès, notamment en combiné des centres slalom.
5: Ça c'est mes skis, ils ont fait deuxième à Grand Montana, ces skis-là. Moi j'ai une pêche les gars. Wouh !
3: Nous sommes alors en 1941, la future légende de l'alpinisme rentre à la formation Jeunesse et Montagne, ancêtre de l'UCPA. En plus de vivre pleinement sa passion, c'est là qu'il va rencontrer l'un de ses futurs grands amis, Gaston Rébuffat. C'est une nouvelle conception de la montagne que Lionel Terray découvre. Rébuffat, en avance sur son temps, anticipe déjà les ascensions de grands sommets. Pendant plusieurs années, les deux hommes alterneront expéditions en montagne et travail dans la ferme de Lionel. Leur coopération prendra une pause à la fin de la guerre. Lionel Terray entre dans la résistance où il intègre la mythique compagnie Stéphane.
6: Et bonjour !
3: Un groupe spécialisé dans le combat en montagne, encadré par les meilleurs alpinistes du moment. Leurs actions durant le conflit deviendront d'ailleurs une référence dans le domaine de la guérilla.
7: C'est le genre de type qui boirait un bidon d'essence pour pouvoir pisser sur ton feu de camp.
3: Après la guerre, la libération pour Lionel Terray, elle est autant politique que professionnelle. il se lance définitivement et complètement dans l'alpinisme. Instructeur à l'école de haute montagne, moniteur de ski, puis guide de haute montagne, il aspire à protéger ce qu'il y a de plus important pour lui, sa liberté.
4: Belle activité, beau projet.
3: Il s'associe à cette époque à celui qu'il découvre lors d'une ascension et qui ne le lâchera plus, Louis Lachenal. Alliance de l'audace de Lachenal et de la réflexion de Terray, le duo démarre une des plus grandes épopées de l'ascension des Alpes.
6: Je vais faire le maximum, je me lance, je suis prêt.
3: Cette cordée mythique enchaîne les performances et les records. La face nord des Grandes Jorasses, les pronds nord des droites, la terrible face nord de Leiger en Suisse qui leur prend seulement 2 jours.
8: Plus que quelques kilomètres et bientôt nous serons dans une bonne auberge.
3: Après ce dernier exploit, il est alors temps pour le duo de fusées alpines de se tourner vers un autre défi, direction l'Himalaya. Il participe à la seconde expédition pour tenter de monter au sommet de l'Annapurna, soit la première fois qu'un homme marcherait au-dessus de 8000 mètres. L'expédition est un succès. Si Herzog et Lachenal sont les seuls à atteindre le sommet, Lionel Terray

0: se rendra à Chamonix où le Grenoblois sera inhumé pour lui rendre hommage. Lionel Terray, l'un des plus grands alpinistes de l'histoire, est un Isérois, illustre Isérois.
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3: Le temps de vous lire en marseillais. Bonjour Médéric.
2: Bonjour Philippe.
3: C'est notre linguiste marseillais. Donc on va jouer ce matin un peu comme des enfants.
2: Oui, tout à fait. Alors vous savez à quoi jouent les enfants en ce moment? Enfin ces jours-ci, ces temps-ci.
3: Ces temps-ci, bah, avec le smartphone, ouais, un jeu, voilà quoi.
2: Les tablettes, les jeux vidéo, ouais, etc. Ouais. On est d'accord. Bon, les tout petits jouent encore avec des voitures, des robots, des trucs Pokémon, etc. Voilà. Alors autrefois, alors non, je vais pas faire celui qui regromelle à mon réguignard.
4: C'était mieux avant.
2: C'était mieux avant, c'est ça. Non, mais je vais vous parler quand même des réguignards. Les Réguignaires de Luberon, c'est une association provençale qui, comme son nom l'indique, regroupe des amoureux de la culture et de la langue provençale, des gens du Luberon, qui s'appellent avec autodérision donc les Réguignaires, en gros les râleurs. Hein. Et bien, la présidente de cette association est bien connue chez nous, il s'agit de Claudette Ocelli, aussi connue sous le nom de Mamette, dont on a entendu la voix sur notre antenne pour nous apprendre un peu de provençal. Avec ces Réguignaires, elle organise jusqu'au 14 mars à Pertuis, à l'espace de Croze, une exposition appelée Joe et Jugué d'antan, qui propose de retrouver des jeux et jouets d'antan et avec leur petit nom en provençal. Alors autrefois, les minots jouaient à Oda, au dé, au Baoduf, au Toupi ou au Quille. Au Quille, il y avait les osselets aussi. Alors je me souviens que mon frère jouait, je trouvais ça bizarre, les osselets. Mmh. Mais voilà, ça a disparu, j'ai l'impression.
3: Et c'est vrai.
2: Non, voilà, on ne voit plus ça. Jouer aux osselets, c'est Juga, Jibotrao et Melisa Ousset. Par contre, les billes, on y joue encore. À mon époque, on prisait les gros galops comme ça et on tirait les soldats Starlux.
3: Ouais, ça aussi,
2: voilà.
3: Ouais.
2: Ou on jouait au pot. Enfin bref, voilà, j'adorais les billes. Dans la cour de récré, je pense qu'on joue encore à la marelle ou à la corde persaouta, je traduis pas. Mais probablement plus aux yeobanda, les yeux bandés, au Colin Maillard, qu'on appelle aussi Kukuruma. On dirait une chanson Kukuruma. En revanche, on fait encore liser Skundai, le jeu de cache-cache, à partir du verbe s'escoudre, se cacher. Et on dit parfois, va t'escoudre, va te cacher. On joue aussi à la poupée, la titeille, dans son ousta ou des titeilles, sa maison de poupée, ou bien avec une poupoune pour Juga à la mama, là non plus, je traduis pas. Quand j'étais minot, j'adorais jouer avec les taraillettes, la dinette, mais aussi à la marchande. J'avais d'ailleurs un bel établi de marchande et je vendais à ma mère, à ma grand-mère, plein de beaux fruits et légumes en plastique, ou du poulet, ou en plastique, ou du fromage en plastoc. Avant, la malbouffe, vous voyez, avait déjà tout prévu. Tous ces jeux d'enfants d'hier ou d'avant-hier sont présentés à l'exposition Joe et Jugué d'antan à Pertuis jusqu'au 14 mars pour ce, et samedi, donc demain, quoi, il y aura en plus un grand jeu de piste sur le double thème du parler provençal et des jeux d'enfants dans les rues de Pertuis, mais aussi du Motus. Tout le t-shirt, toute l'après-midi, nous serons sur place avec mon collègue Bla pour vous faire jouer à Motus en mode démo ou initiation. Mais il y aura aussi un Motus en live, en public avec les meilleurs joueurs de Motus à défier. Alors, de mon temps, on jouait à cache-cache, hein, et celui qui comptait, on disait qu'il pégait. On disait, allez, c'est toi qui pègue. Ouais. Et on joue aussi à faire des moulons dans la cour. Et pour signaler un attroupement, on crie moulons. Donc ce samedi, moulons à Pertuis.
3: Allez, moulons.

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2: Bonsoir à tous et bienvenue. Merci de votre fidélité à ce nouveau rendez-vous ici. Ce sont, rappelons-le, de bonnes initiatives, vos actions en région qui sont valorisées à travers de nombreux reportages qui vous donnent la parole. Rendez-vous résolument positif chaque soir pour une balade. On va parler évidemment de notre pays, de ce que vous entreprenez, de ce qui marche d'ici 21h. C'est aussi un parcours de vie, cette émission, celui d'un invité dont les souvenirs en région sont des marqueurs, souvent puissants, qu'il ou elle partage chaque soir à travers la cartographie de sa vie. Ce soir, je reçois un comédien, je reçois également un acteur, un humoriste, un homme qui deviendra très populaire en participant à une émission que vous connaissez, On demande qu'à en rire, sur France 2, on est au début des années 2010. 10-15 ans plus tard, son parcours est extrêmement dense. Du théâtre, du cinéma, il est actuellement à l'affiche de la pièce Le sens de l'humour au Théâtre Antoine à Paris, aux côtés de Claudia Tagbo, d'Ariel Mallet et Élise Diamant. On en parlera avant 21h, je reçois Florent Père. Bonsoir Florent Père.
3: Bonsoir. J'ai beaucoup aimé le CV. Il manquait génie.
2: C'est dommage. Vous voulez que je refasse
3: voilà, est-ce qu'on peut refaire ce lancement?
2: Tout est possible.
3: Voilà, il est comédien, il est humoriste et génie. Normalement, c'est comme ça qu'on conclut.
2: Mais bon. On va comprendre aussi. Alors, on s'intéresse, je vous l'ai dit, vous avez compris le principe de l'émission, à tout ce qui s'est passé avant que l'on vous découvre, finalement. Parce qu'on a toujours l'impression que quelqu'un démarre comme ça d'un coup parce qu'on l'a vu à la télévision. On oublie qu'il y a tout un parcours, qu'il y a tout un process, qu'il y a tout un tas de mécanismes qui vont derrière. Vous êtes prêt à remonter un peu le temps?
3: Oui.
2: Vous êtes né à Valence. Mais alors, pour le coup, c'est pas franchement non plus la Drôme, l'endroit qui vous a marqué particulièrement.
3: Non, parce que je suis né à Valence, mais vous savez, la Drôme, c'est séparé
2: c'est
3: par
2: la Drôme Ardèche.
3: C'est la Drôme Ardèche. Ouais. Et donc, je suis né à Valence, mais on m'a vite ramené en Ardèche, de l'autre côté du Rhône.
2: Alors, l'Ardèche, effectivement, c'est à côté. Ça, c'est un endroit très important. Que faisaient vos parents, d'ailleurs?
3: Maman était infirmière jusqu'à ma naissance. Elle s'est arrêtée. Ouais. Ils ont tout de suite compris l'étendue du travail qu'il y aurait à fournir. Et mon papa était gérant de société. Enfin, c'est ce que je devais mettre sur ma petite feuille à l'école. Il était patron de boîte de nuit.
2: Ouais, c'est ça. On va en parler de cette boîte de nuit.
3: Et restaurateur et musicien.
2: Non, mais ça, c'est extraordinaire. On va y venir dans un instant parce que ça fait aussi partie de vos vies. Mais je vais rester dans le côté bucolique parce que je sais que vous êtes un amoureux de la nature. Vous en avez d'ailleurs fait un spectacle qui portait ce nom. Vous avez évolué dans un espace un peu rural, dans un environnement de campagne, très clairement.
3: Ah oui, carrément, campagnard même, oui. Ouais. Vraiment jusqu'à mes 12-13 ans, en fait, je restais que à la campagne. C'est-à-dire que on avait une maison à la campagne, la boîte de nuit familiale était à la campagne, donc je passais ma vie dans la forêt, un petit homme dans les arbres et je descendais à la ville, quoi.
2: On y est
3: très rarement, en fait.
2: On y est justement là, on est dans la forêt. Et est-ce que, comme tous les gamins, vous avez fabriqué des cabanes? Est-ce que vous montiez aux arbres? Est-ce que vous étiez déjà sportif à ce moment-là?
3: Jusqu'à 10-11 ans, j'étais pas très sportif, j'étais actif parce que je montais aux arbres, je courais dans la forêt, je faisais du vélo, donc j'étais pas du tout sédentaire. Loin de là, j'étais pas devant de coller à ma console ou quoi. Mais le sport en tant que tel, non, c'est arrivé vers 10 ans. Mais
2: ça vient des lieux refuges, que justement dans la forêt, on construit des cabanes en ces moments-là.
3: Ben, c'était ça. Je me rends compte que de ce que je connais de l'Ardèche, en fait,